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3: Merci beaucoup d'avoir choisi Radio France Internationale pour vous informer. Il est 6h ici à Paris. Et 4h en temps universel. Bonjour Fabrice Légrier.
4: Bonjour Vincent, bonjour à tous.
3: Le journal international est à la une. Ces nouvelles frappes de part et d'autre entre les États-Unis et l'Iran ces dernières heures.
4: Oui, l'armée américaine dit avoir visé des dizaines de cibles sur le sol iranien. De son côté, Téhéran affirme avoir répliqué en frappant des bases américaines en Jordanie, à Bahreïn et au Koweït. Le protocole d'accord signé le 17 juin semble donc bien loin ce matin. Et au cœur de ce regain de tension, le très stratégique détroit d'Ormuz et les désaccords entre les deux camps sur ce dossier. L'avis d'un spécialiste dans un instant. En Syrie, la séance inaugurale du nouveau Parlement s'est tenue hier, 19 mois après la chute de Bachar el-Assad. 206 députés ont prêté serment, ambiance et réaction entre espoir et inquiétude. Reportage à venir à Damas. Nous serons aussi au Mali, où un convoi de l'armée est tombé dans une embuscade hier, embuscade tendue par les djihadistes affiliés à Al-Qaïda dans le centre du pays. L'actualité, c'est aussi la France confrontée à un nouvel incendie ce matin, cette fois dans la forêt de Fontainebleau au sud-est de Paris. Des incendies et des records de chaleur comme aux États-Unis ou encore en Corée du Sud avec pour la première fois une alerte maximale qui a été déclenchée. Tension très vive donc ces dernières heures encore entre les États-Unis et l'Iran. L'armée américaine affirme avoir mené une série de frappes contre des dizaines de cibles en de multiples lieux sur le sol iranien. Des bombardements qui ont notamment fait au moins un mort et quatre blessés dans la ville de Mashhad dans le sud-ouest du pays. De leur côté, les gardiens de la révolution disent avoir frappé dans la nuit des bases américaines en Jordanie, à Bahreïn ainsi qu'au Koweït. Washington et Téhéran s'accusent mutuellement d'avoir violé la trêve. Des efforts diplomatiques réduits à néant, affirment les Iraniens. Et au cœur de ces tensions, une fois encore, le détroit d'Ormuz. Téhéran affirme qu'il est fermé depuis hier. Les États-Unis, eux, disent mener des frappes dans le secteur afin d'y garantir la liberté de navigation. L'avenir du détroit, qui est au cœur du protocole d'accord signé le 17 juin. Selon Thierry Coville, chercheur à l'IRIS et spécialiste de l'Iran, ce sont justement les désaccords sur ce dossier qui expliquent ce regain de tension. On l'écoute.
5: On le savait, ces 14 points d'accord, ils portent sur tellement de sujets, il a fallu avoir un accord. Et forcément, dans ce type de protocole d'accord, il y a différentes interprétations possibles. L'interprétation iranienne, c'est que, OK, on rouvre le trafic dans le détroit d'Ormuz, mais on veut garder le contrôle. C'est pas des points anodins. Ils ont déjà une énorme méfiance vis-à-vis de Donald Trump. Donc pour eux, c'est très, très important de garder des moyens de pression sur les États-Unis et notamment le contrôle du détroit d'Ormuz. Donc effectivement, pour eux, c'est un point quasiment vital. D'un autre côté, du côté américain, on le comprend aussi. Pour eux, c'est on revient à la situation d'avant la guerre. Donc je pense qu'il y a deux interprétations différentes. Je pense que c'est ça la base de ces tensions et c'est ça qui a conduit à ces affrontements.
4: Des propos recueillis par Nicolas Feldman et conséquences de ce regain des hostilités entre les États-Unis et l'Iran, forte hausse des cours du pétrole de près de 4% ce matin. En Syrie, 19 mois après la chute de Bachar el-Assad, la première séance inaugurale du nouveau Parlement qui s'est tenue hier. 206 députés ont prêté serment en présence du président Ahmed el-Shara lors d'une séance très symbolique. Pour l'occasion, un important dispositif de sécurité a été déployé aux abords de l'Assemblée du Peuple dans le centre de Damas et plusieurs rues commerçantes ont été fermées. Si certains Syriens veulent croire à une nouvelle page politique, d'autres dénoncent déjà les conséquences très concrètes de cette journée. Reportage à Damas, Mohamed Erami.
6: Autour du Parlement, les rues sont quadrillées par les forces de sécurité. Les véhicules sont tenus à distance, les passants ralentissent pour tenter d'apercevoir les nouveaux députés. Beaucoup observent la scène avec curiosité. Pour certains, cette première séance représente surtout l'espoir d'en finir avec les pratiques de l'ancien régime.
7: J'espère qu'ils ne seront pas corrompus comme les anciens parlementaires sous les Assad. À l'époque, ils achetaient la voix des plus démunis contre quelques dollars. J'espère que le nouveau Parlement sera vraiment à la hauteur.
6: Mais à quelques dizaines de mètres de l'hémicycle, l'ambiance est tout autre. Pour sécuriser le quartier, une partie de la grande rue commerçante est restée fermée toute la journée. Rideaux baissés, clients absents, les commerçants dénoncent une décision imposée au dernier moment.
8: Ils ont fait fermer tous les commerces autour du Parlement. Je suis arrivé ce matin, comme d'habitude, et on est venu me dire que je devais fermer ma boutique. Qu'est-ce que je vais faire, moi? J'ai 13 employés qui sont sur le carreau aujourd'hui. Comment je vais les payer? J'ai dû les dispatcher dans d'autres magasins ailleurs à Damas. Franchement, cette situation n'est pas normale.
6: Entre espoir de tourner définitivement la page du régime Assad et frustration liée au quotidien, cette première journée du nouveau Parlement illustre déjà les attentes immenses qui pèsent sur les nouvelles autorités syriennes. Mohamed Erami, Damas, RFI.
4: Au Mali, un important convoi de l'armée est tombé dans une embuscade hier, embuscade tendue par les djihadistes affiliés à Al-Qaïda dans le centre du pays. L'attaque s'est déroulée à environ 350 km de la capitale malienne. Bilan, plusieurs victimes et des camions détruits. Les explications de notre correspondant régional Serge Daniel.
2: Composé de vivres, de camions citernes, d'armes et de munitions destinées aux troupes, de longs convois militaires quittent Bamako vendredi pour le centre du Mali. Ils prennent la principale route menant à l'intérieur du pays. Le convoi destiné aux camions militaire malien situé au sud de la localité de Sévaré arrive à bon port. Le second convoi arrive à Ségou, 240 km au nord de la capitale, après avoir assuré le ravitaillement des camps militaires de Fana et de Dioula. Il prend la direction de Markala et de Nyono. Ce dimanche, entre cette dernière localité et la ville de Nampala, des coups de feu éclatent. Les djihadistes du groupe de soutien à l'islam et aux musulmans affiliés à Al-Qaïda sont en embuscade. Des camions militaires ont été brûlés, des armements emportés, des militaires tués, d'autres blessés et transportés un peu plus tard dans un centre de santé. Les djihadistes avaient décrété dans la région un blocus dans certaines localités. Serge Daniel, Dakar, RFI.
4: Dans l'actualité également, cet incendie en France, aux portes de Paris, le feu considéré d'une ampleur exceptionnelle s'est déclaré hier soir dans la forêt de Fontainebleau, à une soixantaine de kilomètres au sud-est de la capitale, et la fumée est visible à 20 kilomètres de distance. Les flammes ont déjà parcouru 800 hectares, 400 pompiers sont mobilisés. Ils sont épaulés par deux hélicoptères bombardiers d'eau, mais aussi, et c'est une première en région parisienne, par deux avions qui ont dispersé du produit retardant. Le ministre de l'Intérieur, Laurent Nunez, est attendu sur place ce matin. Un feu qui perturbe les trafics routiers et ferroviaires. Autre foyer actif, toujours en France, dans le Maine-et-Loire, cette fois, détruisant près de 300 hectares de végétation, ainsi que deux habitations hier. Tandis qu'en Espagne, le bilan de l'incendie en Andalousie s'est alourdi ces dernières heures. Il fait désormais état de 13 morts. Une Britannique de 93 ans a succombé à ses blessures. Le feu qui s'était déclaré jeudi dernier est désormais stabilisé. Des incendies liés notamment au niveau de sécheresse très élevé en raison de la canicule. En France, 37 départements sont en vigilance rouge, le niveau le plus élevé. Alerte maximale également pour forte chaleur en Corée du Sud. Et c'est la première fois que cette alerte est émise, avec des prévisions à plus de 39 degrés dans certaines zones. Aux États-Unis, des records ont également été battus, notamment dans le Montana et dans l'Utah, avec par exemple 43 degrés enregistrés à Salt Lake City. Les fans de football et les professionnels du milieu durement impactés en Cisjordanie occupée. La Ligue de football palestinienne est suspendue depuis le 7 octobre 2023. En parallèle de l'offensive israélienne à Gaza, les opérations de l'armée israélienne se sont aussi multipliées. Conséquence, des déplacements rendus extrêmement difficiles à cause des checkpoints ou encore des stades désertés par peur de croiser des soldats. Reportage à Hébron en Cisjordanie occupée, signé Alice Moreno.
9: Sur la pelouse, des adolescents disputent un match amical. Les tribunes sont quasi vides. Laïs est un des rares spectateurs. Il décrit le foot comme une échappatoire dans son quotidien sous occupation.
10: Avant le 7 octobre, je venais ici chaque jour pour assister aux matchs. Mais depuis, il n'y a eu que très peu de matchs amicaux, comme celui qui se déroule aujourd'hui. Dès qu'il y en a, comme aujourd'hui, je reviens.
9: Ibrahim Swerki est entraîneur. Il dénonce la multiplication des points de contrôle de l'armée israélienne en Cisjordanie.
10: Le nombre de checkpoints a largement augmenté. Ça peut être très difficile de circuler et d'organiser des rencontres sportives. Ça nous a beaucoup affectés. En tant que joueur, en tant qu'entraîneur, on se retrouve coincé sur la route ou dérouté. Ça touche même le public.
9: Sur le terrain, Ahmed arbitre le jeu, assermenté pour des compétitions internationales. Il a été peu à peu évincé des sélections à l'étranger, faute d'entraînement régulier en Cisjordanie.
11: Dans les stades, les soldats arrêtent parfois les matchs, repartent, reviennent. On finit par partir pour des questions de sécurité. Avant le 7 octobre, je venais de passer professionnel. Je m'étais préparé des années pour devenir arbitre international. Ils ont tué tous mes rêves.
9: L'armée israélienne assure de son côté n'avoir interrompu aucun match ces derniers mois. Mais les joueurs palestiniens insistent, l'occupation s'immisce jusque dans leurs loisirs. Alice Moreno, de retour d'Hébron, RFI.
4: L'affaire était devenue le symbole des dysfonctionnements de la justice française, l'affaire Liana. Cette collégienne de 11 ans retrouvée morte début juin dans le Gers. Le principal suspect faisait déjà l'objet de plusieurs plaintes et signalements pour viol sur mineur, mais il n'avait jamais été entendu ou placé en garde à vue. C'est pour cela que le ministre de la Justice avait donné jusqu'à mi-juillet au service d'enquête pour réexaminer les milliers de dossiers qui portent sur des affaires impliquant des enfants. Gérald Darmanin avait demandé aux magistrats d'agir vite. Jeanne d'Anglejean.
12: Oui, c'était un travail colossal pour les services d'enquête qui ont finalement dû réexaminer 88 000 plaintes pour violences sexuelles contre les enfants, un chiffre bien au-delà des 70 000 évoqués au lendemain du meurtre de Liana. Concrètement, les services d'enquête ont fouillé dans leur placard. L'idée n'était pas de refaire toutes les procédures ou de mettre en pause les autres dossiers, mais de regarder si une autre plainte n'a pas été traitée. Une plainte comme celle de Toulouse, déposée en août 2025 contre le principal suspect du meurtre de Liana, 9 mois avant sa mort. Pour le Conseil supérieur de la magistrature, cette demande de Gérald Darmanin est un discrédit jeté sur des milliers de magistrats. De son côté, le ministre de la Justice assure qu'il rendra public dans les 15 jours le rapport de l'inspection en alertant. Des sanctions sont possibles et prévues. Si besoin, il ira jusqu'à la révocation des professionnels en poste. Si le garde des Sceaux reconnaît des dysfonctionnements accablants, il exclut pour sa part de démissionner.
4: Jeanne d'Anglejean. Ce constat à présent, l'empreinte carbone de l'intelligence artificielle a fait bondir la consommation électrique de Google à un niveau record l'an dernier. Le géant technologique a publié son bilan environnemental annuel il y a quelques jours et il reconnaît que ses émissions de CO2 ont augmenté de 18% sur un an. Une facture énergétique qui depuis 2019 a été multipliée par 2,5. Igor Strauss.
13: Avec plus de 42 millions de mégawattheures absorbés par ses centres de calcul dédiés à l'intelligence artificielle, Google a consommé plus d'électricité que la Nouvelle-Zélande ou le Danemark en un an. La multinationale attribue cette envolée au développement de son intelligence artificielle et au boom du cloud, mais le développement simultané de YouTube et de ses services numériques, ainsi que le nombre croissant d'utilisateurs, sont également responsables de cette flambée de la consommation énergétique. Alors que d'un côté, l'empreinte carbone de l'entreprise a reculé de 2%, grâce à ses investissements dans les énergies renouvelables, elle a, de l'autre, augmenté de 25% en raison du déploiement de l'intelligence artificielle. Une asymétrie qui éloigne chaque année le géant californien de ses engagements climatiques pris en 2019. Mais Google n'est pas le seul concerné par cette dérive climatique. Amazon et d'autres géants de la tech y contribuent également et attisent le mécontentement d'une partie de l'opinion publique qui dénonce la consommation d'eau et l'accaparement des ressources énergétiques par ces centres de données.
4: Explication signé Igor Strauss. La page sport et du tennis. Yannick Sinner décroche son 2e titre d'affilée à Wimbledon, son 5e sacre en Grand Chelem. L'Italien numéro 1 mondial a battu hier en 4-7 l'Allemand Alexander Zverev, le vainqueur de Roland Garros. Du cyclisme aussi avec le Tour de France, 9e étape hier et qui a été remportée par le Néerlandais Mathieu Van Der Poel. Le maillot jaune reste lui sur les épaules du Slovène Tadej Pogacar. Journée de repos aujourd'hui sur la grande boucle. Relâche aussi au mondial de football en attendant la première demi-finale entre la France et l'Espagne demain soir. 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
15: Fabrice Le Grillet.
4: Et à suivre sur la radio du Monde, retour sur le décès aux États-Unis du sénateur républicain de Caroline du Sud, Lindsey Graham, ce week-end. Lui qui était notamment connu comme partisan d'un interventionnisme militaire américain affirmé, en Iran notamment. Allié majeur de Donald Trump, les relations entre les deux hommes n'ont toutefois pas toujours été aussi fluides. Nous y reviendrons avec notre correspondante Loubna Anaki. La culture ensuite avec la pièce Mon frère qui se joue au Festival d'Avignon. Son metteur en scène François Gremaud raconte l'histoire de son frère Christian, sourd de naissance. Pièce émouvante sur l'inclusion. Tous deux seront les invités de Muriel Malouf. Enfin, le Conseil Santé, Caroline Paré et le docteur Abdoulaye Diop, gynécologue et obstétricien à Dakar, se penchent ce matin sur les troubles du cycle menstruel. On reparle de la sécheresse qui sévit dans le monde et en Europe. Ce spectacle bien désolant autour des lacs de Hongrie. Leur niveau est au plus bas, en particulier celui du lac Velence, une destination très populaire dans ce pays qui n'a pas d'accès à la mer. On l'appelle le petit Balaton, à une 40aine de kilomètres de Budapest. Il y a quelques années, les Hongrois venaient s'y baigner. Cette année, la sécheresse est sévère et il y a de façon générale de moins en moins de pluie et des étés de plus en plus chauds. Conséquence, le lac disparaît petit à petit et les effets sont déjà nettement visible sur l'économie et sur la biodiversité. Mais des solutions existent. Reportage Florence Labruyère.
15: Depuis le bord du lac, il faut marcher au moins 30 mètres pour avoir de l'eau jusqu'aux chevilles. La seule manière de se rafraîchir pour Zoltan et ses deux enfants, Lila, 9 ans, et Arthur, 6 ans.
16: On ne peut pas nager, mais pour barboter avec les enfants, c'est parfait. Il y a beaucoup moins de touristes qu'avant. On croise surtout des gens qui habitent ici. Les habitudes changent et le lac change aussi.
15: Le niveau du lac Velence n'a jamais été aussi bas, observe Tomasz Felföldi, chercheur au Centre de recherche écologique de l'Académie des sciences de Hongrie.
17: Actuellement, le niveau de l'eau du lac Velence est de 44 cm. C'est un record historique. Normalement, il y a plus d'un mètre d'eau.
15: Direction la mairie de Gardogne, une petite commune au bord du lac Velence. J'ai rendez-vous avec Paul Utvush. Ce quinquagénaire aux yeux bleus est un ancien entrepreneur. Aujourd'hui, il est maire sans étiquette de cette commune de 14 000 habitants et il se désole de la disparition progressive du lac.
18: Notre plage principale s'appelle le Rayon de Soleil. Avant, il y avait 15 restaurants. Il n'y en a plus qu'un. Il n'y a plus assez d'eau dans le lac, donc il y a moins de touristes.
15: La pénurie d'eau a aussi un impact sur la faune. La rive ouest du lac est un parc naturel protégé. Aujourd'hui, il est complètement à sec. Les oiseaux sont partis nicher ailleurs, car ils n'ont plus assez d'eau pour vivre. Alors comment redonner vie au lac et à la biodiversité ? Pour Paul Utvush, maire de Gardogne, il y a une solution.
18: Après avoir consulté plusieurs experts, nous pensons que la meilleure solution serait d'alimenter le lac avec l'eau du Danube. Nous sommes à 20 km du fleuve. Il suffirait de construire des canalisations.
15: Un projet réalisable en 2 ans, selon le maire, si le gouvernement met la main à la poche. Une autre option serait de créer une zone humide avec des marais autour du lac pour mieux retenir l'eau. Mais ce type de projet ne donnerait des résultats qu'à long terme, souligne le chercheur Tomasz Felföldi.
17: Si on laisse faire le cycle de la nature, le lac pourrait retrouver un niveau normal d'ici quelques années. Mais les humains n'ont pas le temps d'attendre.
15: En attendant, les communes essayent d'attirer les touristes avec d'autres loisirs. Dans la région, il y a des bains thermaux qui ont leur propre source et on peut faire le tour du lac en vélo, une belle promenade de 30 km. Florence Labruyère, Budapest, RFI.
4: C'est l'une des principales informations du week-end aux États-Unis, la mort soudaine de Lindsey Graham. Le sénateur républicain était l'un des alliés les plus fidèles de Donald Trump au Sénat et l'une des voix les plus fortes en faveur de la guerre contre l'Iran. Il avait 71 ans. Bonjour Loubna Anaki.
19: Bonjour.
4: Loubna, Lindsey Graham était une figure politique importante aux États-Unis avec près d'un quart de siècle rien qu'au Sénat.
19: Oui, 23 ans exactement, et avant cela, 8 ans à la Chambre des représentants, 31 ans en tout à représenter la Caroline du Sud, et il était à nouveau candidat pour les prochaines élections de mi-mandat. Lindsey Graham était l'un des derniers survivants du groupe des sénateurs Faucon, partisan d'un interventionnisme américain affirmé. Il a depuis toujours œuvré pour une politique dure envers la Russie et l'Iran. Ces derniers mois d'ailleurs, il a poussé pour une intervention militaire plus agressive et plus large contre Téhéran. Il était aussi un grand défenseur de l'Ukraine et un allié fidèle d'Israël. Au début de sa carrière, il était connu pour ses efforts bipartisans, n'hésitant pas à travailler avec les démocrates pour faire passer des textes importants. Mais il avait fini par changer en devenant un défenseur acharné de la politique de Donald Trump.
4: Et le président lui a justement rendu hommage ce week-end en le décrivant comme le meilleur sénateur qu'il a jamais connu, un vrai patriote. Pourtant, les choses n'ont pas toujours été faciles entre les deux hommes.
19: Non, en effet, et on peut même dire qu'ils ont été ennemis, car en 2016, Lindsey Graham est lui aussi candidat pour les primaires républicaines face notamment aux milliardaires, et durant cette campagne, eh bien, il n'hésite pas à vivement critiquer Donald Trump, comme dans cette interview sur CNN.
20: Il ne représente pas mon parti. C'est un raciste, un xénophobe et un fanatique religieux. Vous voulez rendre sa grandeur à l'Amérique ? Dites à Donald Trump d'aller en enfer.
4: Et à l'époque, Donald Trump lui rend l'appareil en le traitant d'idiot ou encore de faible.
19: Oui, mais après la victoire du milliardaire, la relation entre les deux hommes évolue. Ils se rapprochent au point de jouer fréquemment au golf ensemble. Et voici ce que Donald Trump disait de Lindsey Graham quelques mois après son arrivée à la Maison Blanche.
21: Lindsey est un ami depuis 6 mois. C'est un ami et il a rendu un grand service à notre pays.
19: Lindsey Graham a su gagner l'oreille du président et a fini par être l'un des acteurs clés de son agenda politique. Il a joué un grand rôle, notamment dans la mise en œuvre cadre du programme économique de Donald Trump et surtout la nomination de centaines de juges ultra-conservateurs dans les tribunaux du pays et la Cour suprême. Sa mort soudaine arrive à un moment critique pour le Parti républicain, à quelques mois seulement des élections de mi-mandat.
4: Élections qui se tiendront en novembre. Décryptage signé Loubna Anaki sur RFI. La culture et direction le Festival d'Avignon. Coup de projecteur sur la pièce Mon frère, durant laquelle on n'entend pas une langue, on la voit à travers la langue des signes. Sur scène, Christian Gremaud raconte son histoire et à ses côtés, François Gremaud, qui a fait la mise en scène, traduit ses propos. Une pièce émouvante sur l'inclusion. Muriel Mahalouf et Benoît Gouthorbe ont rencontré les deux artistes.
0: Bienvenue, je suis Christian. Je suis le personnage principal de cette pièce qui s'appelle Mon frère. Mon frère, c'est qui ? C'est moi.
1: Bonjour François Gremaud, bonjour Christian Gremaud. Votre dernière pièce, Mon frère, se donne au Festival d'Avignon. Et c'est votre dernière création, François. Et c'est l'histoire de votre frère, sourd de naissance. Comment est né ce projet ?
22: Le projet est né il y a 3-4 ans maintenant. Un jour où j'ai retrouvé mon frère Christian, comme on dit, au fond du trou, suite à une série de déconvenues professionnelles, avec toujours les mêmes systèmes d'injustice qui se répétaient. Quand je l'ai trouvé là, je me suis dit, ça ne lui va pas du tout, la déprime, ça n'est pas lui, il faut que je fasse quelque chose.
1: Et Christian, moi ce que je retiens, c'est les nombreuses difficultés que vous avez dû surmonter. Vous allez me répondre en langue des signes et votre interprète va vous traduire, donc on va entendre votre interprète. Quelle a été la plus grosse difficulté pour vous ?
23: Le problème, c'est surtout que les personnes sont entendantes et qu'elles ne comprennent rien du tout à la surdité, à ce que c'est qu'une personne sourde. Donc elles n'ont aucune façon, aucun moyen de s'adapter. Donc une personne sourde, elle va être mise sur le côté, on va dire, bah, si tu ne sais pas communiquer, on va te mettre sur un ordinateur, ou on va te mettre dans un coin, et puis tout le monde discute entre eux, et puis bah, la personne sourde, elle n'a pas l'information, c'est pas grave, de toute façon, elle n'entend pas, donc c'est pas grave. Donc ça, c'est au quotidien. Mais ça reste une personne qui a des droits, elle doit avoir toutes les informations, elle peut avoir des responsabilités, elle a des compétences. Une personne sourde a énormément de capacités, elle est capable aussi de faire l'effort de s'adapter à la société entendante, et la société entendante ne s'adapte pas à nous, les personnes sourdes.
1: Alors François, dans cette pièce, c'est vrai qu'à aucun moment on a le sentiment que Christian, c'est quelqu'un dont on prend pitié ou il y a quelque chose d'assez admirable.
22: Ce qui était vraiment important pour moi, c'était d'éviter l'écueil du misérabilisme et de donner la sensation justement, eh bien voilà, un metteur en scène entendant va faire un petit cadeau à une personne sourde et qu'on va pouvoir regarder avec effectivement commisération ou quoi. Effectivement, les personnes qu'on a qualifiées de vulnérables, tantôt de non-valides, tantôt de racisées, de queer, de autres, de tout ce qu'on veut, en fait, c'est toujours un même système qui se reproduit d'une majorité qui veut soit modifier la minorité, soit l'invisibiliser, soit l'effacer, la transformer. Mais il y a une chose que, en tant que personne valide, on a parfois de la peine à réaliser, c'est que toutes ces personnes ont une expérience de la résistance. C'est-à-dire que ces gens n'ont pas d'autre choix dans leur vie que de résister. C'est résister ou disparaître. Et je trouve que c'est une belle leçon de se dire, eh bien aujourd'hui, après toutes ces années pendant lesquelles on a estampillé les autres, eh bien ces autres-là ont quelque chose, je crois, de fondamental à nous apprendre.
1: Et ce spectacle n'est pas dénué d'humour. À la fin, il y a une musique et Christian se moque un peu de vous en disant que voilà, vous allez mettre de l'émotion et lui, il ne peut pas entendre la musique, mais il danse quand même. Alors Christian, comment vous avez pris cette émotion de la musique ?
23: Justement, oui, la musique, je ne l'entends pas parce que je ne suis pas uniquement audio-centrée. La musique, on la ressent aussi avec le corps et donc je me laisse porter par la musique.
1: Merci à tous les deux et bon festival.
22: Merci beaucoup.
23: Merci beaucoup.
4: Voilà pour la pièce Mon frère qui se joue actuellement au Festival d'Avignon. Chronique culture signée Muriel Mahalouf sur RFI.
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4: Le Conseil santé est ce matin, Caroline Paré et son invité se penchent sur les troubles du cycle menstruel.
25: Docteur Abdoulaye Diop, bonjour.
26: Bonjour Caroline.
25: Vous êtes gynécologue obstétricien à la clinique Bellevue à Dakar au Sénégal. Quand on constate qu'un cycle menstruel est irrégulier, De quoi parle-t-on exactement ?
2: Les troubles du cycle, c'est une des manifestations les plus fréquentes en gynécologie. Donc, lorsque les cycles sont perturbés, soit dans la durée du cycle ou bien dans la durée des saignements, des règles, on peut dire qu'il y a une perturbation du cycle, il y a une perturbation des règles. Et là, il faut savoir quelle est la cause.
25: Et justement, dans quelle mesure ce rythme menstruel va-t-il informer la femme sur sa santé, sur son état général ?
2: Un cycle menstruel normal dure entre 25 et 35 jours. Lorsqu'il dure moins de 25 jours, il y a un problème. Et si lorsqu'il dure aussi plus de 35 jours, il y a aussi un problème. La durée des règles aussi est réglementée. Elles sont censées durer entre 4 et 7 jours. Au-delà, s'il y a trop de saignements, c'est pas normal. Et en dessous aussi, ce n'est pas normal. Évidemment, s'il y a des saignements entre les règles, les métrorragies, là aussi, c'est pas normal. Donc, c'est toute cette caractéristique que peuvent prendre cette perturbation du cycle menstruel qui permet de nous orienter vers les différentes étiologies possibles.
25: Et dans ces cas-là, à qui s'adresser, surtout quand on vit dans un contexte d'Afrique subsaharienne ?
2: Il faut s'adresser soit à un gynécologue, soit à une sage-femme ou au pire des cas à un médecin généraliste qui pourra faire les examens complémentaires nécessaires tels qu'une échographie, une prise de sang pour pouvoir déterminer quelle est la cause de cette perturbation du cycle menstruel.
25: Merci Dr Diop. 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
3: Effectivement, la santé, signée Caroline Paré sur RFI. Et à tout à l'heure, Caroline. On termine en musique avec le choix des programmateurs de RFI. Et ce matin, le chanteur brésilien Seu Jorge, l'un des plus beaux ambassadeurs de la culture brésilienne. Il est doué aussi bien derrière les micros que devant les caméras des plateaux de cinéma. Et le titre que l'on vous fait découvrir s'appelle Girl, You Move Me, extrait de l'album The Other Side, salué par la critique brésilienne et internationale. Chanté en anglais, ce titre nous plonge dans un univers cinématographique digne des plus grands James Bond. Je vous propose de l'écouter.

0: Girl, You Move Me de Seo George. C'est le choix de nos programmateurs de RFI ce matin, extrait de l'album The Other Side. 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Un grand merci à Grégory Lesca, à la rédaction en chef ce matin, Benoît Vandenbroek à la réalisation. À venir dans une poignée de secondes, le retour de l'actualité africaine sur RFI.
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0: l'actualité ce matin en République démocratique du Congo en raison de leur critique des défenseurs des droits humains dans le sud Kivu accusés par les forces régulières de soutenir l'AFC/M23. Ces militants dénoncent des menaces, séquestrations et enlèvements de la part de l'armée congolaise. La société civile de la ville de Kisangani, elle est inquiète face à la propagation d'Ebola. L'épidémie a gagné le chef-lieu de la province de la Tchopo. 4 premiers cas détectés qui venaient tous d'Ituri. Elle demande donc aux autorités congolaises de renforcer la riposte. Riposte en Ituri, confrontée à des tensions sociales à Bounia. Plusieurs prestataires ont manifesté pour réclamer le paiement de leurs primes et de meilleures conditions de rémunération. Le ministre de la Santé les a rencontrés. L'opposant historique ougandais Kizza Besigye face à la justice. Son procès pour haute trahison s'ouvre en fin de matinée sous tension. Sa défense assure que les conditions d'un procès équitable ne sont pas remplies. Ultime plaidoirie cette semaine à Paris au procès en appel d'Eugène Rouamouchio pour complicité de génocide et crimes contre l'humanité pendant le génocide des Tutsis. Cet ancien médecin rwandais condamné à 27 ans de prison en première instance risque la perpétuité. En RDC, dans le sud Kivu, les acteurs de la société civile et défenseurs des droits humains dénoncent des représailles à leur dénonciation face à la surmilitarisation des villes de Baraka et Fizi-Centre. Alors que la situation sécuritaire reste fragile dans plusieurs villages environnants suite à la guerre entre la FCM-23 et l'armée congolaise, intimidation et même séquestration et enlèvement, ces militants accusent les militaires congolais et les miliciens Wazalendo, comme l'explique ce défenseur des droits humains dans la zone qui préfère rester anonyme.
1: Le cas le plus récent est celui de l'enlèvement de notre confrère activiste des droits humains, Lidjo Misabiko, qui a été enlevé dans son domicile à Kabondozi et il a été acheminé à un endroit inconnu jusque-là. Nous demandons sa libération immédiate et sans condition. Les défenseurs des droits humains subissent des menaces de mort, des arrestations arbitraires et plusieurs formes d'intimidation. Et ils sont souvent assimilés aux alliés de rebelles du mouvement AFC-M23. Nous demandons aux autorités congolaises de pouvoir garantir notre sécurité, de cesser tout genre d'intimidation à notre égard, car nous ne sommes pas le parti prenant au conflit armé qui oppose le gouvernement congolais et les rebelles du mouvement AFC-M23.
0: Voilà donc les revendications de ce défenseur des droits humains au sud Kivu. Dans la province voisine, le nord Kivu et surtout en Ituri, c'est aussi Ebola qui menace la population. Et l'épidémie s'est propagée au chef-lieu de la province de la Tchopo, Kisangani, où le ministre de la Santé, Roger Kamba, s'est rendu hier. Il a bien confirmé que les 4 premiers cas détectés à Kisangani ont été contaminés dans l'Ituri. 2 personnes décédées, 2 autres qui sont en train d'être soignées. Pour éviter de nouvelles contaminations, les autorités sanitaires renforcent la surveillance, accentuent la riposte, pas suffisant pour calmer l'inquiétude des habitants à Kisangani, comme le rapporte Henri Kasongo, représentant de la société civile de la ville.
2: C'est un sentiment de peur, de crainte, parce que c'était dans des provinces voisines, notamment en Ituri, au nord Kivu. Et surtout que Kisangani, c'est une ville tellement hospitalière. Les gens passent souvent par ici. Ça crée vraiment une psychose au sein de la population depuis qu'il y a eu cette apparition de cas de virus Ebola. On s'attendait à ce que cela pouvait arriver. Et malheureusement, comme on a toujours dû gérer, c'est prévoir. On n'a pas pu prévenir ou prévoir tout ce qui devrait arriver. La maladie est là. Ce que nous pouvons peut-être demander aux autorités de renforcer encore cette mesure, surtout avec la sensibilisation que les différents partenaires mettent les moyens pour que la population prenne toutes les mesures possibles pour se sécuriser contre cette maladie.
0: Henri Kasongo. Et avant Kisangani, le ministre de la Santé, Roger Kamba, était à Bounia, chef-lieu de l'Ituri. Il a été interpellé ces derniers jours par les soignants en première ligne face au virus. Plusieurs prestataires de la riposte ont manifesté pour réclamer le paiement de leurs primes et de meilleures rémunérations. Le ministre de la Santé affirme avoir entendu ces revendications. Les explications de Patient Ligaudi.
3: Il s'agit d'une coalition d'investigateurs qui regroupe notamment des médecins, des hygiénistes et des gestionnaires des données chargées d'intervenir sur les cas suspects. Tous réclament le paiement de leur

0: primes, dénoncent des retards des rémunérations et demandent une revalorisation de leurs indemnités. Les hygiénistes affirment travailler depuis le 15 mai sans avoir encore été payés. Ils expliquent être passés de 7 à 115 agents sur le terrain et dénoncent aussi le déploiement des militaires lors de leurs manifestations. Le ministre de la Santé, Roger Kamba, confirme sur RFI avoir rencontré leurs représentants. Il précise que certains investigateurs perçoivent actuellement 17 $ par jour, alors que certains réclament 77 $ quotidien. Une demande qu'il juge incompatible avec les capacités de financement. En revanche, il reconnaît que plusieurs revendications sont légitimes, notamment sur le retard de paiement, et annonce une réunion avec le partenaire dès le début de la semaine prochaine pour harmoniser les rémunérations. Il explique aussi que les retards sont liés à la multiplicité des employeurs, aux différences des grilles salariales et aux difficultés d'identification des prestataires. Un système d'enregistrement biométrique est en cours de déploiement pour sécuriser les paiements. Le ministre assure enfin que malgré ces tensions, les centres de traitement restent opérationnels et que la prise en charge des malades n'est pas perturbée.
1: Passion Ligodi. Début du procès de l'opposant historique en Ouganda Kizza Besigye et de son co-accusé Obeid Lutale. Procès pour trahison qui doit donc s'ouvrir en fin de matinée devant la haute cour à Kampala. Après plusieurs mois d'audience préliminaire, la défense de Kizza Besigye continue de contester les conditions de ce procès. Écoutez l'un de ses avocats, Romuel Samuel Wanda, joint par Christina Okello.
2: Il ne bénéficiera pas d'un procès équitable dans cette affaire en raison de la manière dont le dossier a été mené depuis son arrestation. Notre client a fait part de ses inquiétudes concernant son équipe juridique qui est harcelée ou intimidée et a demandé la protection de la cour. L'un de ses principaux avocats, Erias Lukwago, a été arrêté et reste détenu pour non-dénonciation de trahison. Quant à l'avocate kényane Martha Karua, qui dirigeait l'équipe, elle a été empêchée d'entrer en Ouganda. Nous ne pensons pas que tout soit en ordre. Kizza Besigye lui-même n'a pas vu les éléments de preuve qui seront utilisés contre lui. Il ne peut donc pas se défendre dans ce procès. Nous savons tous que lorsqu'on est arrêté dans un autre pays, il y a une procédure à suivre, l'extradition. Si vous devez être extradé depuis le Kenya, les procédures kenyanes doivent être respectées. On ne peut pas simplement être amené et ramené dans son pays. À partir du moment où vos droits sont violés, vous ne devriez jamais être jugé.
1: La haute cour a rejeté mercredi la demande d'abandon des poursuites déposées par la défense qui invoquait plusieurs violations des droits humains. Kizza Besigye et Obeid Lutale, son collaborateur, donc poursuivi pour haute trahison, une accusation passible de la peine de mort en Ouganda. On en reparlera dans une quinzaine de minutes avec la chercheuse Florence Brisset-Foucault, l'invitée de Christophe Boisbouvier. Dernière semaine de procès pour Eugène Rwamucyo à Paris. Cet ancien médecin rwandais de 67 ans, naturalisé français, condamné en première instance à 27 ans de prison pour complicité de génocide et crimes contre l'humanité commis pendant le génocide des Tutsis au Rwanda. Depuis octobre 2024, il a entièrement remanié sa défense et il encourt à nouveau la perpétuité. Florence Maurice.
3: Il était défendu par deux avocats en première instance. Pour ce nouveau procès, il en a recruté 7, tous nouveaux. Mais sa position, elle, n'a pas changé, nier les faits qui lui sont reprochés. Pourtant, les éléments à charge sont accablants. Dans son jugement de 2024, la Cour a souligné, je cite, « l'énormité des faits dont il a été déclaré personnellement responsable ». Parmi ces accusations, l'incitation au meurtre, notamment lors d'un discours prononcé à Boutaré en mai 1994, l'exécution de blessés, la participation à l'enfouissement de cadavres dans des fosses communes. En première instance, les juges avaient établi qu'il avait directement contribué à ces crimes, mais sans trancher définitivement la question de son rôle exact et notamment celle d'éventuelles instructions données pour achever les survivants. Arrivé en France en 1999, Eugène Rwamucyo a bénéficié d'un titre de séjour, ce qui lui a permis de reprendre des études, puis d'exercer la médecine. Il n'a été interpellé qu'en 2010, lors des obsèques de l'un des cofondateurs de la RTML, la tristement célèbre radio des Mille Collines. Son cas est ainsi devenu emblématique des lenteurs souvent reprochées à la France dans la traque et la poursuite des présumés génocidaires réfugiés sur son sol.
1: Le verdict sera rendu ce vendredi. En Afrique du Sud, pas de réelle amélioration pour les étrangers victimes des violences xénophobes. Malgré une accalmie, des groupes anti-migrants poursuivent leurs manifestations et opérations de porte-à-porte pour traquer les immigrés illégaux. Et des milliers de personnes continuent de quitter le pays. 53 000, c'est le nombre d'expulsions et de rapatriements ces dernières semaines, principalement des ressortissants malawites, Selon le chiffre communiqué hier par le comité interministériel chargé des migrations, les détails à Johannesburg, Joséphine Klöckner.
4: Dans un long briefing, les ministres chargés de la question migratoire ont fait l'état des lieux des opérations de reconduite à la frontière de ressortissants étrangers. Mamoloko Kubayi, ministre de la Justice.
5: Un centre temporaire de traitement des rapatriements a été mis en place à Mouzina et a débuté ses activités le 1er juillet 2026. Plus de 20 000 ressortissants étrangers ont été rapatriés en passant par ce centre.
4: Au total, plus de 53 000 étrangers ont été soit expulsés, soit rapatriés par leur gouvernement. Le Congo-Brazzaville vient de se joindre aux nombreux pays qui ont affrété des vols ces derniers mois et a évacué plus de 150 ressortissants début juillet.
6: Au moment où je vous parle, nous sommes encore en train d'enregistrer des frères.
4: Jurol Luemba, activiste et membre du comité d'évacuation des Congolais, il regrette des actions persistantes de justice populaire.
6: Sur le terrain, on constate qu'il y a certains groupes qui persistent à mener des actions dans les maisons des étrangers. Nous enregistrons toujours des cas, des personnes qui sont victimes d'attaques lors de ces marches.
4: Les autorités ont averti les Sud-Africains que de telles actions auraient des répercussions, bien que la police soit pour l'instant peu intervenue. Depuis le 30 juin, une vingtaine de marches ont été recensées dans le pays. Joséphine Klöckner, Johannesburg, RFI.
1: À suivre, le premier épisode d'une série consacrée à la création en langues africaines et aujourd'hui la littérature en yoruba, dont le premier ouvrage remonte à la fin des années 30. On le doit à l'écrivain Daniel Orufrefemi Fangungwa. Pour certains auteurs aujourd'hui, écrire en langue locale est un acte militant. La course aux mines et sociétés aurifères parmi les États ouest-africains. On en parle ce matin et on verra pourquoi la Côte d'Ivoire et la Guinée font partie des destinations les plus attractives pour les groupes miniers. Sans oublier bien sûr l'humeur de Maman ce lundi, la course à la modernité dans la capitale du Gondwana. Mais tout de suite, le journal du mondial.
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1: Et c'est avec vous Antoine Grenier. Bonjour Antoine.
8: Bonjour Lisa.
1: La Coupe du Monde qui donc fait une pause, pas de match ce lundi, mais les demi-finales approchent et l'attente grandit partout dans le monde.
8: Mais pas seulement en France, en Angleterre, en Argentine ou en Espagne, les quatre pays qui auront forcément un œil plus attentif que les autres puisque leur équipe nationale est concernée, un plateau de demi-finale particulièrement relevé. Mais c'est bien partout sur la planète que les amoureux du ballon rond se projettent déjà sur ces rencontres et même sur l'affiche de la grande finale. À Kinshasa, le cœur des supporters balance, chacun y va de son pronostic. Olga Massango a donc promené son micro dans les rues de la capitale congolaise.
9: Assis à la terrasse d'un café de Kinshasa, Joyce pense déjà aux demi-finales de la Coupe du Monde. Pour lui, un scénario se dessine.
10: Déjà, je pense qu'on aura un remake de l'édition 2022 en finale entre la France et l'Argentine. Si on doit se baser sur le contexte qui est très probablement le dernier match de Léo Messi, pour dire vrai, je vois l'Argentine remporter.
9: Mais entre la France, l'Espagne, l'Angleterre et l'Argentine, difficile de parier, même si pour Sylvie Meya, le choix est déjà clair.
11: Je parierais en tout cas pour la France. J'ai parlé tout à l'heure d'équipe équilibrée d'Angleterre, mais la France a, au-delà du génie, comme c'est le cas avec l'Argentine, la France sait allier les individualités et les collectifs.
9: Si beaucoup s'accordent à dire que la France et l'Argentine sont bien partis pour se retrouver en finale, Gédé Koupa, lui, reste impressionné par Lionel Messi et sa prestation monumentale tout au long de ce mondial.
12: À 39 ans, on ne peut pas rivaliser avec lui s'il fait mieux que les jeunes, même si Kylian Mbappé en 3 Coupes du Monde consécutives. C'est le joueur le plus décisif, mais c'est lui qui impressionne le plus pour cette Coupe du Monde, c'est Lionel Messi.
9: Assistera-t-on à des nouvelles retrouvailles entre Français et Argentins ? Une chose est sûre, les Quinois sont prêts et n'attendent plus que le verdict du terrain. Olga Massango, Kinshasa, RFI.
1: Et pendant ce temps, aux États-Unis, les équipes se préparent.
8: À la veille d'un France-Espagne devenu un classique du foot européen et même désormais mondial, les Bleus sont arrivés à Dallas, au Texas, hier pour préparer ce nouveau choc face à une Roja qui les a battus lors de leurs deux derniers affrontements, en demi-finale de l'Euro en 2024 et de la Ligue des Nations l'an dernier. Difficile de dégager un favori entre un collectif espagnol bien huilé, sûr de sa force, et une équipe de France qui impressionne tout le monde depuis le début du tournoi, portée par Kylian Mbappé, Michael Olise ou encore Ousmane Dembélé. Les Bleus sont attendus et le défenseur Maxence Lacroix en a bien conscience.
13: On est conscient de nos qualités, Voilà, on sait que l'Espagne aussi a un très bel effectif. Ils ont fait aussi une belle aventure ici. Après, on joue tous les matchs pour les gagner. Je pense que tous les opposants sont de très bons joueurs et de très belles équipes et on les respecte. Après, voilà, on a un objectif, c'est de gagner, bien sûr. On sait que cette équipe est fascine avec les joueurs, la qualité, avec le football qu'on produit aussi. C'est exceptionnel, c'est beau à voir. Donc, je pense qu'il n'y a pas que des Français qui nous supportent. Il y a aussi, je vois beaucoup d'Américains aussi avec des maillots de l'équipe de France. Donc, ça fait plaisir.
8: Maxence Lacroix avec Cédric de Oliveira. France-Espagne, demi-finale de Coupe du Monde. Ça sera à vivre en direct et en intégralité sur les antennes de RFI. Demain, mardi, à partir de 19h, temps universel.
1: L'Espagnol, la polémique enfle autour des propos d'un ancien Premier ministre.
8: Pedro Sanchez, l'actuel chef du gouvernement espagnol, a fustigé dimanche sur X les déclarations xénophobes de Mariano Rajoy, son prédécesseur qui a évoqué dans une tribune une équipe de France de football sans Français. Il y en a qui mesurent encore l'appartenance par le nom de famille, le lieu de naissance ou la couleur de peau. D'autres la mesurent par l'attachement à un pays et la volonté d'y contribuer, déclare Pedro Sanchez. Les propos de Mariano Rajoy qui ont également fait réagir en France, notamment le ministre de l'Intérieur Laurent Nunez, qui a estimé pour sa part que si la déclaration de l'ancien Premier ministre était exacte, elle était absolument inacceptable.
1: Merci Antoine Grenier.
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14: Lisa Vili.
1: L'actualité internationale de ce lundi 13 juillet, les États-Unis ont annoncé hier soir mener une nouvelle salve de frappe contre l'Iran en riposte aux attaques de navires dans le détroit d'Ormuz. Cette nuit également, au Koweït, trois postes frontières et une plateforme pétrolière offshore ont été attaqués. Le président ukrainien Volodymyr Zelensky lui a annoncé dimanche un remaniement gouvernemental pour accompagner un changement de stratégie. Sa priorité, la mise en œuvre d'accords de défense avec les alliés de l'Ukraine. Volodymyr Zelensky qui sera présent à Paris aujourd'hui, il doit rencontrer plusieurs soutiens, la coalition des volontaires qui se réunit ce jeudi. Toute cette semaine, notre série d'été créée en langues africaines, en Yoruba pour commencer, une langue parlée par 50 millions de personnes à travers les pays d'Afrique de l'Ouest et leur diaspora, langue orale essentiellement, mais utilisée tout de même par certains écrivains et écrivaines. Le premier d'entre eux, Daniel Olorefemi Fagungwa, en 1938, à l'époque, on ne pouvait lire que la Bible en langue locale. Il a donc ouvert la voie et aujourd'hui, des acteurs de la culture se mobilisent pour encourager la production littéraire. En Yoruba, reportage de notre correspondante Allegos Harmony Pondiniaga.
15: En Côte d'Ivoire, le méga-projet Koné entrera en production avant la fin de l'année. C'est plus tôt que prévu pour cette mine située près de la frontière malienne et dont les ressources ne cessent d'augmenter, mesurées aujourd'hui à plus de 6 millions d'onces. Montage Gold, de la société canadienne aux manettes, poursuit ses investissements. Son PDG Martino De Ticcio.
16: Un projet comme celui de Koné, aujourd'hui il est économique grâce aux investissements que le pays a fait dans ses infrastructures et l'énergie. On a acheté un deuxième projet, celui de African Gold, Didier V. C'est un projet très prometteur. Ça montre notre dédication pour continuer d'augmenter notre présence en Côte d'Ivoire grâce au potentiel géologique, la stabilité économique du pays.
15: Côte d'Ivoire et Guinée profitent des réticences des multinationales aurifères à investir davantage au Mali, Ghana et Burkina, des pays parmi les plus importants producteurs du continent qui ont repris en main le secteur en imposant davantage de contrôle public et en augmentant la part de richesse captée par l'État. La Mauritanie espère également jouer un rôle dans la redistribution qui s'opère. Ahmed Taleb Mohamed, conseiller au ministère des Mines.
17: La Mauritanie dispose d'un bon potentiel parce qu'elle a des terrains qui ne sont pas encore explorés. Beaucoup de sociétés vont par exemple en Côte d'Ivoire, mais aussi en Mauritanie. On a beaucoup de permis qui viennent d'être libérés. La force de cela, bien sûr, c'est la géologie, mais c'est les cadres aussi au niveau du cadre légal et réglementaire. Les conditions sont très claires. C'est un respect des accords qu'une visibilité par rapport à ces projets miniers.
15: Le Sénégal veut aussi développer son industrie aurifère. De grands noms sont déjà présents. Endeavor, Resolute Mining. Il y a déjà trois mines industrielles dans la région de Kédougou, mais les audits lancés par le gouvernement sur plusieurs contrats miniers suscitent des interrogations. Ousmane Baye est président de la Chambre des mines du Sénégal.
18: Les investisseurs aiment la stabilité. Si à chaque fois qu'il y a un changement de gouvernement, certains conventions ou contrats sont remis en question, ça peut poser un problème pour les futurs investisseurs qui à chaque fois font des business plans et les investisseurs ont besoin de stabilité. Je pense que les autorités ont compris tout cela. C'est ça qui va permettre d'attirer tous les investisseurs parce que le potentiel, il est là, il est énorme.
15: Le secteur minier représentait 31% des exportations du Sénégal l'année dernière avec une production de plus de 10 tonnes d'or qui constitue la première ressource minière du pays.
1: Vous l'avez bien compris, on ne parlait pas du Yoruba mais de la ruée vers l'or en Afrique de l'Ouest, encouragée par le prix de l'or qui n'a jamais été aussi élevé, qui bénéficie donc particulièrement à la Côte d'Ivoire et à la Guinée. Des explications signées Alexis Bédu. Et tout de suite donc, cette nouvelle série d'été créée en langues africaines. Harmonie Pondinyaga nous parle donc du Yoruba utilisé dans la production littéraire.
14: Dans la forêt aux mille démons, Daniel Olorun Femi Fagunwa conte en Yoruba l'épopée d'un héros confronté à des épreuves surnaturelles entre le monde des vivants et celui des esprits. Un premier roman, publié en 1938 dans le but de contribuer à l'alphabétisation de son peuple dans un Nigeria encore sous domination britannique, mais aussi de préserver et partager un patrimoine culturel. Ce n'est que 30 ans plus tard que ce roman pionnier sera traduit en anglais par Wole Soyinka, dramaturge et prix Nobel de littérature, considéré comme l'un des héritiers de Fagunwa. Dans sa note de traduction de l'ouvrage, il admet que le plaisir que procure son talent verbal est sans doute largement perdu dans la traduction. Mais cela ne justifie pas pour autant de réserver la lecture de Fagunwa au seul locuteur du Yoruba. Cette réflexion résume le paradoxe des auteurs Yoruba, tiraillés entre les désirs de préserver la pureté de leur langue et la nécessité de traduire pour exister auprès d'autres publics. Razak Malik Bolaan, poète et écrivain, a choisi et il a lancé Atelewo, un magazine en ligne, en langue autochtone qui décerne chaque année un prix aux œuvres en Yoruba.
19: L'un des principaux projets que nous avons réalisé lorsque nous avons lancé Atelewo est d'avoir lancé un appel à contribution d'œuvres littéraires, poèmes, nouvelles, essais écrits en langue Yoruba. Nous voulions nous concentrer uniquement sur la langue Yoruba.
14: Au centre Jirandel pour la culture Yoruba à Lagos, entre tenues et objets traditionnels, sont également exposés les auteurs populaires de la littérature, comme Amos Tutuola, Wole Soyinka ou plus récemment Lola Choleyin. Le directeur du centre, Kudu Sonikaku, prépare l'ouverture d'une bibliothèque entièrement dédiée à ce patrimoine.
20: Ce serait une énorme collection de livres sur la culture yoruba et nigériane principalement, mais aussi sur l'histoire. Je veux redonner vie à la tradition orale car je pense que la littérature pour nous était surtout puissante lorsqu'elle a été lue à haute voix.
14: Afin d'assurer de nouvelles générations de lecteurs, le centre culturel propose tout au long de l'année des cours de yoruba. Harmonie Pondinyaga, Lagos, RFI.
1: Et demain, nous nous intéresserons aux poulards dans les séries télévisées sénégalaises. Nous en parlions dans le journal ce lundi. Doit s'ouvrir en Ouganda le procès du docteur Kizza Besigye, l'opposant historique du président Museveni. Kizza Besigye, en novembre 2024 au Kenya, livré à l'Ouganda, ce que ses avocats ne vont pas manquer de rappeler. Je vous propose donc d'écouter Florence Brisset-Foucault, maîtresse de conférences en sciences politiques à l'Université Paris 1, Panthéon-Sorbonne, chercheuse à l'Institut des mondes africains. RFI lui a d'abord demandé s'il était vrai qu'à ce procès, l'opposant, âgé de 70 ans, risquait d'être condamné à mort.
21: Alors, c'est ce qui est prévu dans le code pénal ougandais. En effet, la punition pour les crimes de trahison, c'est la peine de mort. Après, la peine de mort n'a pas été appliquée en Ouganda depuis une trentaine d'années, mais c'est ce qui risque officiellement, en effet.
22: À l'origine de ce procès, il y a l'arrestation de Kizza Besigye au Kenya, puis sa livraison à l'Ouganda, c'était il y a presque 2 ans. Pourquoi William Ruto, qui a lui-même été longtemps un leader d'opposition, a-t-il trahi les combattants de la démocratie en Ouganda?
21: Alors oui, ça ne touche pas d'ailleurs que Kizza Besigye. Justement, Winnie Byanyima, l'épouse de Besigye, avait parlé dans la presse il y a quelques mois de Nairobi comme un paradis des kidnappeurs. Donc avec une formule extrêmement puissante, puisque c'est un espèce d'ensemble qui touche d'ailleurs toute l'Afrique de l'Est, évidemment aussi la Tanzanie depuis l'année dernière et les événements absolument tragiques qui se sont déroulés dans le contexte de la dernière élection présidentielle en Tanzanie, avec une est-africanisation de la répression qui rappelle des années très sombres, qui s'appelle les années 70, pendant les années de la dictature opérations militaires en Ouganda, où les militants ougandais, les exilés ougandais, pouvaient aussi se faire kidnapper au Kenya et ramener de force en Ouganda.
22: Et ce procès à Kampala, est-ce que vous pensez qu'il va être suivi par la communauté internationale et que cela pourra peut-être protéger un peu Kizza Besigye?
21: Oui, je pense qu'il sera suivi. Après, est-ce que la communauté internationale et ses différentes incarnations vont se manifester et comment, c'est une autre question, parce que, vous le savez, l'Ouganda est une clé de voûte du système sécuritaire international dans la région de l'Afrique des Grands Lacs et de l'Afrique de l'Est.
1: Un entretien de Christophe Boisbouvier avec notre invitée Florence Brisset-Foucault, chercheuse spécialiste de l'Ouganda. Interview à retrouver plus en longueur dans une cinquantaine de minutes. Avant RFI Matin avec Marion Kazanov, l'humeur de Maman bien sûr, direction donc Gondwana City, la capitale du Gondwana qui, Maman, se modernise à grande vitesse.
0: Oui, à Gondwana City, notre belle capitale, la modernité a pris l'ascenseur pendant que le Gondwanais lambda reste calé en bas, lui qui n'a ni ascenseur ni escalier dans son entrée couché là-bas dans son quartier en bas. À Gondwana City, notre belle capitale, les investisseurs immobiliers se frottent les mains et ça se voit mon ami. Bah oui, partout de nouveaux immeubles de luxe jaillissent du sol plus vite que les promesses électorales conformément aux promesses électorales de notre leader bien-aimé, son excellence président fondateur. Sur les prospectus et les pubs à la télé, on te vend des résidences intelligentes avec piscine à débordement, vigile à costume, ascenseur climatisé et terrasse sur 180 degrés. mais on se garde bien de te dire que de ta terrasse magnifique, t'as une vue panoramique imprenable sur la pauvreté. Tu savais pas? Eh oui, cher auditeur, depuis ton balcon ou ton salon au 18e étage, salon climatisé 24 heures sur 24, comme tout ton appartement, parce que ton immeuble intelligent dispose d'un générateur privé, tu peux contempler en 4K tes voisins du quartier populaire d'en bas. Tu peux les contempler vivre leur vie des gens d'en bas de en bas. Pendant que ta famille et toi, vous buvez de l'eau minérale importée d'Italie, tu vois tes voisins faire la queue pour remplir des bidons d'eau chez Alhaj Moussa, le boutiquier du quartier, ou bien en train de recharger leur téléphone portable à la station-service. Deux mondes, une seule ville. C'est ce qu'on appelle la cohabitation pacifique, le vivre ensemble. Dans le marketing immobilier, on dit que tu as une vue sur l'authenticité locale. Et attention, les prix, pour le même montant, tu as un appartement à Londres ou Paris, mais ici, le promoteur te vend du rêve. Achetez à Gondwana City, notre belle capitale. Vivez entre ciel et terre, entre piscine et pénurie. À Gondwana Heights, vous vivez l'exclusivité. Eh oui, exclusivité totale. Vous seul aurez l'électricité et l'eau en même temps. C'est un investissement d'avenir, te disent-ils. L'avenir de qui? On sait pas. Mais sûrement pas celui du quartier d'en face. Les quartiers d'en bas. Les habitants des quartiers populaires, eux, ils regardent ces tours s'élever comme on regarde un avion décoller, avec admiration, résignation et la certitude qu'on ne va jamais monter dedans. Pendant ce temps, le gouvernement de notre leader bien-aimé applaudit. Le ministre du Logement et des bidonvilles déclare fièrement que le Gondwana s'urbanise, du verbe s'urbaniser qui veut dire mettre du marbre sur la pauvreté. Quant au maire de Gondwana City, notre belle capitale, lui, il parle de vision 2030. Une vision tellement lointaine, on dirait une illusion d'optique. Chaque année, il ajoute 10 ans. Il veut faire de la capitale la vitrine du Gondwana, provoquant le sourire du Gondwanais lambda qui, il sait que par définition, une vitrine, on la regarde de dehors, mais on n'entre jamais. À demain.
1: À demain, Maman, et merci à vous pour votre écoute. 4h58 en temps universel. Restez à l'écoute de RFI dans quelques instants. C'est RFI Matin qui commence avec Marion Kazanov.

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4: Bonjour à toutes, bonjour à tous, bienvenue dans RFI Matin. On est ensemble pour 3 heures d'information. L'actualité marquée ce lundi 13 juillet par de nouvelles frappes au Moyen-Orient. Vous suivez la situation sur notre direct en une de notre site internet. On parlera aussi de la réunion de la coalition des volontaires à Paris avec notre grand invité, l'ambassadeur du Royaume-Uni en France. Et c'est également à la une de votre journal, Martin Guez, bonjour.
6: Bonjour Marion, bonjour à toutes et à tous.
4: L'Europe se montre donc volontaire et au soutien de l'Ukraine.
6: Un réveil stratégique de l'Europe face à la Russie, voilà l'électrochoc que souhaite provoquer Emmanuel Macron ce lundi avec ce nouveau sommet de la coalition des volontaires, alliance de pays soutenant militairement l'Ukraine. Le président ukrainien Volodymyr Zelensky attendu tout à l'heure à Paris, lui qui a annoncé un remaniement de son gouvernement hier. Nous appellerons notre correspondante en Ukraine dès le début de ce journal. Nouvelle frappe en Iran et dans le Golfe cette nuit qui démontre à nouveau que le protocole d'accord et la trêve en cours entre Washington et Téhéran sont compromis. Nous serons à New York avec Loubna Anaki. Les canicules s'enchaînent en Asie, en Afrique, aux États-Unis et en France où un important feu dévaste la forêt de Fontainebleau au sud de Paris. Et puis enfin les polémiques s'enchaînent au Mondial de foot en Espagne où l'ancien Premier ministre Mariano Rajoy tient des propos racistes envers l'équipe de France et au Sénégal où l'élimination des Lions de la Teranga en 16e de finale ne passe toujours pas. Le sélectionneur Pape Thiaw en fait les frais.
4: Volodymyr Zelensky remanie et met le cap sur Paris.
6: Le président ukrainien participera tout à l'heure avec une trentaine de chefs d'État au sommet de ce que l'on appelle la coalition des volontaires, alliance de pays soutenant l'Ukraine créée l'an passé. Mais avant de décoller vers la France, le chef d'État ukrainien a annoncé hier sur les réseaux sociaux un futur remaniement gouvernemental puisque l'actuel Premier ministre Yulia Sviridenko, nommé il y a tout juste un an, va changer de poste. Et on fait le point avec notre correspondante en Ukraine, Emmanuel Chaz. Emmanuel, qu'est-ce qui a poussé le président ukrainien à entreprendre ce remaniement ?
7: Eh bien écoutez, l'annonce en plein été de ce remaniement a plutôt surpris jusqu'au sein du parti majoritaire, du parti présidentiel. Et alors que Yulia Sviridenko effectivement a confirmé sa démission qui entraîne celle de tout son cabinet, on a vu surtout plusieurs personnalités, des candidats potentiels au poste de Premier ministre qui ont été reçus par Volodymyr Zelensky. On a vu des visages connus comme ceux de l'ancien Premier ministre Denis Shmyhal ou encore l'actuel ministre de la Défense Mikhaïlo Fedorov, mais aussi des personnalités plus inattendu comme Serhiy Koletsky, le directeur de Naftogaz et Ukrnafta, et le maire de Kharkiv, Ihor Terehov. Volodymyr Zelensky a justifié ce remaniement par une volonté, selon lui, d'initier une nouvelle stratégie politique. Et dans le contexte de la guerre, il faut se rappeler que c'est la seule option dont il dispose pour renouveler son cabinet, puisque la tenue d'élection est interdite pendant l'état d'urgence. Et le dernier remaniement, il remonte au mois de janvier, en plein milieu du scandale de corruption au sein du secteur énergétique, un scandale qui avait entraîné les départs du ministre de la Justice et ancien ministre de l'Énergie, Herman Halouchenko, et du conseiller présidentiel Andriy Yermak.
6: Merci beaucoup, Emmanuel Chaz, en direct d'Ukraine sur RFI, le président ukrainien qui a évoqué un changement de stratégie politique pour son pays avec ce remaniement, sans donner plus de détails. À noter que le sommet de la coalition des volontaires aura lieu donc tout à l'heure à l'Hôtel National des Invalides, au cœur de Paris. Une rencontre qui a un triple objectif selon la France, appuyer la défense antiaérienne de l'Ukraine face au bombardement bombardements russes, accentuer les sanctions et la pression sur Moscou et préparer la paix et les fameuses garanties de sécurité. À l'instant, à noter que la Russie annonce de son côté que les attaques de drones ukrainiens ont fait au moins 3 morts dans la région de Moscou.
4: La guerre au Moyen-Orient repart de plus belle en dépit du protocole d'accord signé entre les États-Unis et Téhéran.
6: C'était le 17 juin, Marion, une éternité alors que les hostilités ont repris il y a presque une semaine. Le chef de la diplomatie iranienne Abbas Araghchi reproche à Washington d'avoir réduit à néant les efforts diplomatiques des derniers mois. Alors que ce matin, l'armée américaine affirme avoir conclu une quatrième série de frappes en Iran contre une dizaine de cibles qui ont fait au moins un mort et 4 blessés selon Téhéran dans la région de Mashhad dans le sud-ouest du pays. Et on retrouve à New York notre correspondante Lubna Anaki. Donald Trump disait la semaine passée que la trêve était désormais terminée. Nouvelle illustration ce matin.
8: Oui, le centre de commandement américain a lancé une nouvelle série de frappes cette nuit contre l'Iran. Elle fait suite à d'autres bombardements tout le week-end et ces derniers jours. L'île de Keshm, notamment dans le détroit d'Ormuz, a été visée, mais aussi plusieurs sites le long de la côte iranienne. Les Américains assurent avoir ciblé des sites militaires et des bateaux des gardiens de la Révolution afin d'empêcher les Iraniens de lancer des attaques contre des navires dans le détroit. Le passage maritime dont l'Iran a annoncé la fermeture, même si Donald Trump, lui, continue d'affirmer qu'il est bel et bien ouvert. C'est ce qu'il a déclaré hier encore lors d'une intervention sur la chaîne NBC. Le président américain, qui il y a à peine moins d'un mois se félicitait de la réouverture du détroit avec ce message que le pétrole coule à flot, semble à nouveau empêtré dans ce conflit dont il n'arrive pas à se sortir. Certains experts et d'anciens responsables politiques ici aux États-Unis estiment que cette situation était prévisible après l'accord conclu entre Washington et Téhéran en raison du langage très vague utilisé dans le texte, notamment sur la question du contrôle du détroit d'Ormuz.
6: Merci Lubna Anaki, correspondante de RFI aux États-Unis. Comme au premier jour de la guerre débutée le 28 février dernier, l'Iran a riposté aux frappes américaines par des tirs sur des bases militaires du Golfe utilisées par Washington, notamment en Jordanie, à Bahreïn et au Koweït. L'armée koweïtienne qui affirme être en train de combattre des cibles aériennes hostiles. La Jordanie, elle annonce avoir abattu 4 missiles iraniens et comme l'hiver dernier, ces bombardements et ces ripostes font réagir les marchés, les cours du pétrole qui ont rouvert en forte hausse et qui ont bondi de près de 4%. L'actualité au Proche-Orient, c'est aussi cette toute première séance au Parlement syrien depuis la chute de Bachar al-Assad en décembre 2024. Le président syrien Ahmed al-Shara a salué un nouveau chapitre pour son pays durant son mandat de 2 ans et demi. Le Parlement qui sera chargé de rédiger la future constitution du pays. Et puis enfin en Israël à présent, le Parlement de l'État hébreu a annoncé hier la tenue de futures élections législatives. Ce sera le 27 octobre prochain. Empêtré dans un procès pour corruption, le Premier ministre Benjamin Netanyahou, âgé de 76 ans, a annoncé son intention de briguer un nouveau mandat.
4: Aux États-Unis, au Maroc, en Europe ou encore en Asie, les épisodes caniculaires s'enchaînent, les feux de forêt aussi.
6: Alerte maximale en Corée du Sud, plus de 40 degrés dans l'état de l'Utah aux États-Unis. Et cet immense feu dans l'emblématique forêt de Fontainebleau au sud de Paris, qui mobilise pour la première fois des avions bombardiers d'eau en région parisienne. On fait le point avec Grégory Lesca. Bonjour Grégory.
9: Bonjour.
6: La ministre de l'Intérieur, Laurent Nunez, qui est attendu aujourd'hui à Fontainebleau, dans le sud de Paris. Des centaines de pompiers sont mobilisés. La situation qui n'est toujours pas maîtrisée.
9: Et oui, les images sont impressionnantes. Des panaches de fumée grise immense qui dominent la forêt au point de cacher le ciel et des flammes qui engloutissent les arbres. Depuis hier, 800 hectares de forêt ont brûlé et ça continue malgré les efforts des 400 pompiers mobilisés. Un dispositif exceptionnel hier. Avant la nuit, ils ont reçu l'aide de 2 hélicoptères bombardiers d'eau ainsi que 2 avions dépêchés spécialement du sud de la France pour disperser des produits retardants. Jamais encore de tels appareils n'avaient été utilisés en région parisienne. Les rotations devraient reprendre ce matin car les flammes continuent de progresser et l'enjeu désormais est d'éviter qu'elles n'atteignent des zones habitées. Une quinzaine d'habitations ont déjà dû être évacuées dans la commune du Vaudoué. Les flammes ont aussi causé d'importantes perturbations. La circulation sur l'autoroute A6 qui va de Paris vers le sud-est de la France a été temporairement interrompue hier. Les trains en provenance et en direction du sud ont aussi connu de très gros retard. Pour l'heure, aucun blessé n'est à déplorer. Le ministre de l'Intérieur, Laurent Nunez, est attendu dans 2 heures à Fontainebleau, vous l'avez dit. Il veut faire le point avec les équipes sur place. Selon les autorités, cet incendie pourrait mobiliser les pompiers pendant 1 ou 2 semaines.
6: Merci beaucoup, Grégory Lesca, en direct de nos studios ici à Paris. Et puis à noter que l'incendie près d'Almeria, dans le sud de l'Espagne, est lui désormais maîtrisé. Le bilan qui est désormais passé à 13 morts.
4: RFI 7h08 à Paris et à Budapest, la Hongrie où Tomasz Sulyok vit peut-être ses dernières heures comme président.
6: Eh oui, un poste honorifique en Hongrie. C'est le Premier ministre qui a le pouvoir, poste occupé depuis le mois de mai par Péter Madiar. Après 16 ans de domination du Fidesz, le parti de l'ancien chef du gouvernement, Viktor Orban, dont le président Tomasz Ujok est la marionnette, estime Péter Madiar, qui engage contre lui une procédure de destitution. Le vote aura lieu en fin de journée au Parlement hongrois. Vote que boycotte le Fidesz. Les juristes et les défenseurs de l'état de droit s'inquiètent, eux, de cette offensive et de cette possible destitution. Florence Labrouillère.
10: Pour parer aux critiques, Péter Madiar a intensifié sa campagne contre Tomasz Ujok, le président de la République. Le Premier ministre a accusé le président d'avoir détourné de l'argent public lors d'un voyage aux États-Unis en janvier dernier. Le chef de l'État a fait du tourisme et rencontré des expatriés hongrois, mais aucun officiel américain. Et le voyage a coûté 500 000 euros aux contribuables. Bien que le président hongrois ait un rôle avant tout protocolaire, c'est un fidèle de Viktor Orban. Or, Péter Madiar a promis aux Hongrois de balayer l'ancienne élite au pouvoir afin d'assurer un changement de régime. Une majorité de Hongrois souhaite voir Viktor Orban jugé par les tribunaux pour abus de pouvoir et corruption. Mais cela prendra du temps. Alors, pour satisfaire l'opinion publique, Péter Madiar a besoin d'actes symboliques immédiats, comme le départ du président. D'où cette dernière offensive pour le dénigrer. Le Premier ministre veut aussi éviter une crise constitutionnelle dans le cas où le président s'accrocherait à son fauteuil malgré le vote des députés. Florence Labrouillère, Budapest, RFI.
4: Une petite pause au mondial de foot. Les dérapages racistes, eux, ne s'arrêtent pas avant les demi-finales.
6: Et ils concernent tous l'équipe de France. Après les propos scandaleux d'une sénatrice paraguayenne, après ceux d'une vice-gouverneure de province argentine qui avait qualifié les Bleus d'équipe africaine sans aucune manière, c'est au tour de l'ancien Premier ministre espagnol conservateur Mariano Rajoy de tenir des propos racistes envers les hommes de Didier Deschamps. Il a estimé qu'il n'y avait aucun Français dans l'équipe de France qui affronte l'Espagne demain en demi-finale à Dallas. Un racisme dénoncé en France comme en Espagne, où l'actuel Premier ministre socialiste Pedro Sanchez évoque des déclarations xénophobes. Que le meilleur gagne et que le racisme perde, a-t-il conclu. Et puis en revanche, ont déjà quitté la compétition, ils ont perdu en 16e de finale. Et il y a péril en la tanière pour les Lions sénégalais. Le chef de meute, le sélectionneur Papthiaou vient d'être remercié après la défaite 3-2 contre la Belgique. Les critiques ont fusé après cette élimination, mais son éviction fait débat au Sénégal. Babacar Fall.
11: Le limogeage de Papthiaou n'est pas une bonne décision.
12: Abdoulaye Diaw, le doyen de la presse sportive du Sénégal, trouve le limogeage de Papthiaou injuste.
11: Que reproche-t-on à Papthiaou? De n'avoir pas gagné devant la France, devant la Norvège, devant la Belgique. Mais au lendemain de la constitution de la poule du Sénégal à cette Coupe du Monde, nous savions dans l'ordre des performances que nous étions peut-être la troisième ou quatrième performance de la poule.
12: Seulement, Papthiaou, c'est le premier responsable technique de ce mauvais parcours des Lions au Mondial et il fallait en tirer les conséquences, selon l'ancien défenseur international Malikou Diakhaté.
13: Quand il y a de mauvais résultats, le premier responsable, forcément, c'est ce référent technique-là qui a été Papthiaou.
12: Mais pour Malikou Diakhaté, il y a d'autres responsabilités à situer.
13: Je pense qu'on a oublié de préparer cette Coupe du Monde, malgré avoir gagné la CAN. Le sélectionneur qui nous a fait remporter cette Coupe, on a même oublié de le renouveler et de renouveler son contrat.
12: La conférence de presse du président de la Fédération sénégalaise de football prévue aujourd'hui est très attendue. Babacar Fall, Dakar, RFI.
4: Et en attendant ces demi-finales au Mondial dont on parlait il y a quelques instants, on se quitte Martin sur le gazon londonien. Le numéro 1 mondial reste roi en son royaume.
6: On parle de tennis, bien sûr, votre sport préféré, Marion. Yannick Sinner qui conserve son titre à Wimbledon. L'Italien qui a battu en 4-7 le récent vainqueur de Roland-Garros, Alexander Zverev. Il s'agit de son cinquième titre en grand chelem. Une belle revanche pour l'Italien qui avait été sorti prématurément à Roland-Garros. À Londres, Sarah Menei.
14: Il aura fallu attendre 7 mois avant que Yannick Sinner ne débloque son compteur cette année et remporte son premier majeur de la saison, au terme d'une finale dans laquelle Alexander Zverev lui aura posé bien plus de problèmes que lors de leurs derniers affrontements. L'Italien se sera attribué le premier et le dernier point du match pour remporter un deuxième Wimbledon d'affilée et conforter sa place de numéro 1 mondial.
15: Amazing.
16: C'est une très belle réussite pour ma part. Le match d'aujourd'hui contre Sacha a été très difficile. Je suis très heureux de me tenir ici à nouveau en tant que champion. Pour moi, cette victoire compte énormément.
14: Cette année, Yannick Sinner a fait le choix d'arriver à Wimbledon sans aucun tournoi officiel de préparation sur gazon, sans transition avec la terre battue, une première dans sa carrière. Éliminé prématurément à Roland-Garros en juin, l'Italien a privilégié la fraîcheur physique, un choix payant, avant de se tourner vers le prochain tournoi du Grand Chelem, l'US Open et l'éventuel retour du champion en titre et meilleur rival de l'Italien Carlos Alcaraz. Sinner mène désormais les confrontations directes contre Zverev avec 4 défaites seulement pour 11 victoires, dont les 10 dernières consécutives. Sarah Menei, Londres, RFI.
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15: C'est charmant, merci beaucoup Martin Guez. Il est 7h14 à Paris. Et c'est donc le début d'RFI Matin, on reviendra sur ces nouvelles frappes en Iran et dans le Golfe. On sera avec notre correspondant à Téhéran dans moins d'une heure. On verra aussi ce qu'en dit la presse internationale. La coalition des volontaires pour l'Ukraine se réunit aujourd'hui à Paris. À cette occasion, Arnaud Pontus, vous recevez l'ambassadeur du Royaume-Uni en France, Sir Thomas Drew.
17: Oui, il est en poste à Paris depuis septembre dernier. Ce diplomate chevronné a été directeur général de la défense et du renseignement au Foreign Office à Londres entre 2020 et 2024. Et c'est à ce poste stratégique qu'il a vécu l'invasion russe de l'Ukraine en février 2022. Aujourd'hui, la guerre continue, les frappes se multiplient, côté russe et côté ukrainien. La coalition des volontaires pour l'Ukraine, pilotée par la France et la Grande-Bretagne, se réunit donc aujourd'hui à Paris. Une coalition qui rassemble 37 États engagés pour la sécurité de l'Ukraine après la guerre, après un cessez-le-feu, mobilisés pour dissuader la Russie de lancer une nouvelle offensive. Demain, 500 soldats des pays membres de la coalition des volontaires vont défiler en ouverture de la parade militaire du 14 juillet sur les Champs-Élysées. On en parle donc avec Sir Thomas Drew tout à l'heure.
15: Merci Arnaud Pontus. Notre autre invitée ce matin est chercheuse à l'Institut des mondes africains, Florence Brissé-Foucault. Elle revient sur les enjeux du procès de Kizza Besigye. Le procès pour trahison de cet opposant ougandais s'ouvre aujourd'hui. Il risque la peine de mort. Et puis au mondial de foot, les équipes françaises et espagnoles prennent leur quartier à Dallas, au Texas, et peaufinent leur stratégie à la veille de leur demi-finale. On revient sur les derniers jours de cette Coupe du Monde ce matin avec Antoine Grenier du service des sports RFI Matin. Vous avez le programme. Bon réveil à notre écoute.
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15: Le président français organise donc aujourd'hui un sommet d'une trentaine de pays pour la coalition des volontaires pour l'Ukraine. Environ 500 soldats de cette coalition défileront demain sur les Champs-Élysées à l'occasion du 14 juillet, la fête nationale. La France va en profiter pour démontrer toute sa force, globalement celle de l'Europe, une vitrine de ses capacités de défense face à la Russie. Et à l'approche de ce grand défilé, l'armée peaufine ses entraînements. Marius Lafont a pu embarquer dans un avion de transport de troupes. Décollage d'Évreux en Normandie, dans l'ouest de la France.
18: On a mis tous les casas disponibles sur ce défilé aérien.
19: Tous les casas CN-235 de la base aérienne d'Évreux sont sortis de leur hangar. De gros avions gris à hélices, voilà pour l'image. La lieutenant-colonel Sandrine chapeaute l'entraînement du jour.
18: Cette année, c'est un grand défilé parce que habituellement, on a beaucoup moins d'avions en l'air. Le but, c'est de montrer à nos compétiteurs qu'on a une armée de l'air et de l'espace présente et opérationnelle.
19: Un soleil brûlant frappe le tarmac et la tête des techniciens qui s'activent sous les ailes. Ce genre d'avion de transport de troupes et de matériel a servi lors des opérations Serval et Barkhane au Sahel ou sur des missions de secours à la population, comme lors du cyclone Chido à Mayotte en 2024.
20: Je vous demanderai de respecter les consignes lumineuses pendant le vol malgré tout. Personne debout, tout le monde assez attaché, ceinture.
21: Et vous entendez derrière moi là, les turbopropulseurs qui se sont mis en route, qui tournent à toute vitesse. Là, on va décoller dans quelques instants.
19: Voilà le plan de vol d'aujourd'hui, trajet jusqu'à Orléans, au sud de Paris, puis rencontre avec d'autres avions venus de toute la France pour s'entraîner ou défiler. Harnaché dans son siège, le capitaine Fabien scrute l'horizon.
22: Vu d'en dessous, ça va être des avions qui vont être en formation serrée, des avions qui sont plutôt volumineux. Vous imaginez une piscine de 25 mètres pour l'envergure. Aujourd'hui, c'est la première avec tout le monde.
21: Ça se passe bien ?
22: Pour le moment, tout semble aller pour le mieux.
19: Par le hublot, on peut voir des avions allemands qui volent avec nous. Et le 14 juillet, des appareils ukrainiens, britanniques, grecs et suédois partageront aussi le ciel avec les avions français. L'état-major veut donner l'image d'une Europe capable de s'unir pour sa défense et surtout de tourner la page du SCAF, un projet d'avion de combat allemand, français et espagnol abandonné début juin.
21: Alors c'est assez impressionnant, on fait des virages à 90 degrés et on voit les avions autour de nous qui se rassemblent et on s'est tous mis en file.
19: retour à la base, l'exercice s'est bien passé.
0: Globalement, ça a été, c'était pas trop mal.
19: Le capitaine Julien.
1: Derrière les avions, on a la mécanique, on a la logistique, on a énormément de choses. Donc pouvoir tout mettre en œuvre pour le jour J, en fait, ça démontre quand même une grosse puissance, quoi.
19: Une centaine d'avions voleront au-dessus des Champs-Élysées le 14 juillet. L'austérité, l'armée en est totalement épargnée. Le Parlement a voté début juillet une hausse de l'investissement dans la défense portée à 436 milliards d'euros d'ici à 2030.
15: Et le gouvernement français cherche donc à faire des économies, mais pas lorsqu'il est question donc du budget de l'armée. Le défilé militaire de demain sera plus important que les autres et donc très coûteux. Alors pourquoi une telle dimension pour cette parade du 14 juillet? Élément de réponse avec le général Dominique Trinquant, ancien chef de la mission militaire française auprès de l'ONU, spécialiste des questions de défense.
3: Je pense qu'elle est importante sur trois éléments. D'abord en volume, effectivement, il y aura un volume plus important. Deuxième point, sur la préparation de la guerre, pour montrer que l'armée française évolue pour se préparer. Et le troisième, c'est la participation alliée avec le soutien à l'Ukraine. Il y aura le président Zelensky, à ma connaissance. Et la veille, le 13, il y aura une réunion de la coalition des volontaires. Message vers, effectivement, la Russie, mais message aussi vers les citoyens français. Les citoyens français sont dans un pays en paix, mais où il y a un certain nombre de menaces, et il faut qu'ils réalisent que les armées se préparent à ces menaces.
15: Le général Dominique Trinquant, ancien chef de la mission militaire française auprès de l'ONU. On l'a vu, ce défilé du 14 juillet mettra l'accent sur la coalition des volontaires, sur le soutien à l'Ukraine face à l'invasion russe. Cette guerre, en plus de 4 ans, a jeté des millions d'Ukrainiens sur les routes de l'exil. Près d'un million sont aujourd'hui établis en Pologne voisine. Mais avec le temps, la solidarité s'est érodée, les aides aux réfugiés se sont taries. Les bénévoles aujourd'hui incitent ces réfugiés à migrer vers d'autres pays. La Pologne, simple terre de transit pour Ukrainiens fragilisés. C'est un grand reportage d'Adrien Sarla, un reportage que nous rediffuserons aujourd'hui sur RFI. On en écoute un extrait.
23: Varsovie, gare de l'Est, il fait moins 15 degrés quand le bus médicalisé de deux étages, bardé d'inscriptions en cyrillique, fait son apparition sur le perron. À l'intérieur, la quarantaine de voyageurs arrive au terme d'un long périple à travers l'Ukraine et l'est de la Pologne.
24: Allez, on prend les bagages et on se dirige de ce côté.
23: Très vite, c'est la cohue. Les passagers ukrainiens capables de se déplacer seuls se précipitent pour sortir et se massent sur le perron.
25: À l'hôtel, je veux aller à l'hôtel. Pourquoi on est bloqué là ?
23: Tadeusz s'active à vider les valises de la soute. Le bénévole polonais a l'habitude d'accueillir ce genre de convoi médicalisé.
26: Ils ont fait un voyage de plus de 15 heures. Donc nous, on essaye de faire en sorte qu'ils n'aient pas à rester dans le froid. La majorité des gens sont soit très âgés, soit malades, ou bien alors ils ne tiennent plus sur leurs jambes et on ne peut pas les poser par terre.
23: Au milieu de la foule, le teint blafard, Elena a le regard perdu devant elle. À côté, son mari est muré dans le silence, le bonnet baissé jusqu'aux yeux. Tous deux sont aveugles et leur immobilité tranche avec l'agitation ambiante.
27: C'était dur et c'était long. On n'est pas habitué. Ça fait longtemps que je n'avais pas fait un aussi long voyage.
23: C'est leur fils de 37 ans, Yuri, lui aussi malvoyant, qui guide le trio tout droit venu de Zaporijia, dans l'est de l'Ukraine.
28: C'est la première fois qu'on va à l'étranger, donc pour mes parents, c'était un gros stress. On avait espoir que la guerre s'arrêterait rapidement, mais quand on a vu que les tirs se rapprochaient trop, on n'a juste plus eu le choix.
27: Quand toutes les nuits, tu ne peux plus dormir, quand tu ne peux pas te reposer. Pourtant, nous, on n'avait pas l'intention de partir. On voulait rester à la maison.
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15: Une une agriculture climato-compatible est-elle possible ? Le gouvernement français a annoncé il y a quelques jours vouloir promouvoir la production d'engrais décarbonés. Et c'est la question d'environnement du jour, Florent Guignard. Comment peut-on décarboner les engrais ?
2: Vaste question et sujet majeur pour l'agriculture qui représente environ 20% des émissions de gaz à effet de serre dans le monde. Alors les chiffres varient beaucoup d'un pays à l'autre, d'une région à l'autre. Mais pour la France, les engrais émettent plus de gaz à effet de serre que l'élevage, les fameux rototo des vaches qui émettent du méthane. Et s'il est difficile d'empêcher un ruminant de ruminer, en revanche, on peut agir sur les engrais pour les rendre plus propres.
15: Et de quelle manière, Florent ?
2: Eh bien d'abord au niveau de la production dans les usines. Alors sans jouer aux petits chimistes, voici la recette de l'engrais azoté que nous donne Guy Richard. Il est directeur de recherche à l'INRAE, l'Institut français pour la recherche agronomique et l'environnement.
4: L'engrais azoté résulte d'une réaction chimique entre l'azote de l'air et de l'hydrogène. Et pour cela, il faut d'abord fabriquer l'hydrogène. Et donc c'est l'énergie utilisée pour la fabrication de l'hydrogène qui est à l'origine des émissions de CO2 liées à la fabrication de l'engrais azoté.
2: Et pour fabriquer cet hydrogène, on peut utiliser une électricité décarbonée produite non pas avec des énergies fossiles, du pétrole ou du gaz, mais avec des énergies renouvelables, les barrages hydroélectriques, les éoliennes ou encore le biométhane qu'on produit justement avec les déchets de la ferme.
15: Mais il n'y a pas que la production d'engrais qui émet des gaz à effet de serre.
2: Et non, il y a aussi leur utilisation. Là, je vous ai parlé d'un processus chimique, mais il y a un autre processus microbien plus insidieux qui se passe sous nos pieds, ou plutôt sous les pieds des paysans. Et que va nous décrire Guy Richard ?
4: C'est des bactéries, si vous voulez, qui fonctionnent quasiment en l'absence d'oxygène. Ils ne vont plus utiliser l'oxygène pour leur mécanisme énergétique. Ils vont utiliser ces molécules azotées. Et c'est ça qui va produire le N2O, qui est un puissant gaz à effet de serre.
2: Le N2O, c'est le protoxyde d'azote, le fameux gaz hilarant. Mais dans les champs, l'histoire est moins drôle. Le protoxyde d'azote est 300 fois plus polluant que le CO2 et il reste un siècle dans l'atmosphère.
15: D'où la nécessité de s'en passer.
2: Oui, et d'abord en favorisant l'oxygénation des sols agricoles. Guy Richard.
4: Ça veut dire jouer sur les conditions physiques. Et donc, c'est toute la gestion du travail du sol, des engins agricoles qui vont tasser le sol. Vous voyez, c'est toute la gestion de l'infiltration de l'eau qui permet d'éviter les conditions dans lesquelles ces émissions de N2O apparaissent.
15: Et Florent, on peut aussi utiliser moins d'engrais de synthèse.
2: Et la Terre et la planète Terre s'en porteront mieux, on retrouve Guy Richard de l'INRAE.
4: Il y a des projets aujourd'hui en France qui cherchent à utiliser l'azote des urines humaines. On pense que là, peut y avoir 10-20% de nos besoins en azote qui pourraient être couverts par la valorisation des urines humaines. Le deuxième axe, c'est le développement des légumineuses qui n'ont pas besoin d'engrais azotés de synthèse pour leur croissance et pour leur développement.
2: Les légumineuses, pois chiches ou niébés par exemple, sont les seules plantes capables d'absorber l'azote de l'air. Il n'y a pas besoin d'engrais pour les faire pousser. Elles sont aussi très riches en protéines, ce qui permet aussi de manger moins de viande et donc de pouvoir agir aussi sur les émissions de méthane. Les légumineuses, c'est le 2-en-1 de l'agriculture décarbonée.
15: Florent Guignard pour la question d'environnement. Il est 7h26 à Paris. Dans quelques minutes, un nouveau journal d'actualité africaine. En attendant, on jette un œil, une oreille dans notre playlist musicale. On écoute Autodéfense, un titre de Camille Yembe avec Kino Casablanca.

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Rendez-vous sur notre site internet, rubrique musique. Dans une minute, c'est retour de l'actualité africaine.

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4: Le journal avec Vincent Dublanche. Bonjour Vincent.
5: Bonjour Marion, bonjour tout le monde.
4: À Bangui, donc des concerts de casseroles.

0: vous l'entendrez, où les supporters du RAL aimeraient bien voir le même en club. Tout cela à la une du journal des sports dans 10 minutes. On est en Centrafrique donc d'abord. Les cas de braquage se multiplient ces dernières semaines dans plusieurs quartiers de Bangui. Des vols à main armée, à l'arme blanche aussi, des agressions qui alimentent un certain climat d'insécurité qui préoccupe de nombreuses familles sur place. Et ce malgré le renforcement des patrouilles et des forces de l'ordre. Rolf-Steph Domialeux s'est rendu dans le 5e arrondissement de Bangui où vous allez l'entendre, la peur s'installe à la tombée de la nuit.
1: À la tombée de la nuit, le quartier de Yangato change de visage. Les rues se vident progressivement, les commerces ferment plutôt que d'habitude et les déplacements deviennent rares. Pour Thierry, un habitant du quartier, sortir après 20h représente un risque qu'il préfère éviter.
2: Les menaces et les agressions se multiplient dans le quartier. Il est difficile de circuler librement sans craindre de perdre ses biens ou de mettre sa vie en danger. Les braqueurs sont prêts à blesser, voire tuer s'il le faut.
1: Chemin d'Hélène, mère de famille, l'inquiétude grandit de jour en jour.
3: On ne se sent pas en sécurité. Quand l'électricité est coupée, le quartier est plongé dans l'obscurité. Les braqueurs en profitent pour commettre leurs méfaits. La semaine dernière, trois hommes armés ont cambriolé mon voisin. Ça fait vraiment peur.
1: Malgré cette situation, certains habitants refusent de céder au découragement. Des initiatives communautaires voient le jour pour renforcer la vigilance, explique Thierry.
2: Nous devons rester unis. La sécurité est l'affaire de tous, même si nous attendons davantage d'actions de la part des autorités. Lorsqu'un braquage est en cours, les voisins doivent faire un concert de casseroles pour alerter le quartier.
1: Selon les forces de sécurité intérieure, au moins 10 présumés braqueurs ont été arrêtés depuis le début du mois de juillet dans les 5e, 8e et 4e arrondissements de Bangui. Rolf-Steph Domialeux, Bangui. RFI.
0: Va-t-on vers la fin réelle de la militarisation des sites miniers en République démocratique du Congo? C'est en tout cas ce que demande le président Félix Tshisekedi, annonce vendredi lors du Conseil des ministres à Kinshasa, on le disait en bref ce week-end. Posons quelques éléments supplémentaires de débat ce matin. Le chef de l'État ordonne le retrait immédiat des policiers et des militaires qui sont présents illégalement sur les sites d'exploitation miniers. L'objectif, c'est de restaurer, dit-il, la gouvernance et la crédibilité de ce secteur. Une annonce accueillie avec prudence par une des organisations de la société civile congolaise en pointe sur le sujet. Pascal Moulégois.
4: Pour les présidents de la République, la présence des militaires et des policiers sur les sites miniers favorise la fraude, la contrebande et les réseaux d'exploitation illégale, tout en décourageant les investisseurs. Félix Tshisekedi a donc ordonné au ministre de l'Intérieur et de la Défense, ainsi qu'au commandement de l'armée et de la police, de retirer sans délai tous les hommes en uniforme présents illégalement dans les zones minières, de mettre fin à toute ingérence des forces de sécurité dans les activités extractives et de sanctionner les contrevenants. Mais cette nouvelle directive laisse sceptique la société civile. Maître Timothée Mbouya de l'ONG Justicia Icebel rappelle qu'une décision similaire avait déjà été prise en 2019 puis en 2022 sans jamais être appliquée. Et en cause,
5: justement parce que cette activité criminelle est devenue très lucrative et des réseaux sont devenus aussi extrêmement puissants parce que dans ce réseau, on ne retrouve pas que des militaires, on retrouve également des acteurs politiques ou des personnes politiquement exposées, donc des membres des grandes familles qui tirent profit de cette extraction frauduleuse des minerais et qui entretiennent malheureusement ce réseau-là. En dehors de ces acteurs, il y a des étrangers qui financent ces réseaux mafieux-là à coût de plusieurs millions de dollars américains.
4: L'activiste pointe également l'implication de la famille présidentielle qui n'a eu de cesse de démentir. Pour Justicia Icebel, seule une véritable volonté politique au plus haut niveau de l'État permettra de traduire cette nouvelle décision en actes concrets sur le terrain. Pascal Moulégua, Kinshasa. RFI.
0: Des acteurs de la société civile congolaise, des défenseurs des droits humains qui s'inquiètent des intimidations et même des enlèvements dont ils se disent victimes de la part de militaires congolais et de miliciens Wazalendo. Dans la ville de Baraka et puis à Fizi, centre de localité de la province du Sud Kivu dans l'est de la RDC, alors que la situation sécuritaire est très dégradée ces derniers temps dans cette zone avec la reprise des combats entre l'armée et ses alliés et puis la FCM-23 soutenue par le Rwanda, la présence des militaires FARDC et des miliciens alliés dans les centres-villes est plutôt source d'insécurité, une insécurité que certains dénoncent, ce qui leur vaut donc des représailles. Écoutez le témoignage ce matin de ce défenseur des droits humains dans la zone. Il a requis l'anonymat pour d'évidentes raisons de sécurité. Nous avons donc modifié sa voix et fait doubler ses propos.
6: Le cas le plus récent est celui de l'enlèvement de notre confrère activiste des droits humains Lidjo Moussabiko, qui a été enlevé à son domicile à Kabandozi. Il a été acheminé à une destination inconnue. Nous demandons sa libération. Les défenseurs des droits humains subissent des menaces de mort, des arrestations arbitraires et plusieurs formes d'intimidation. Ils sont souvent assimilés aux alliés des rebelles du mouvement AFC M23. Nous demandons aux autorités congolaises de pouvoir garantir

0: la direction de Markala et de Nyono. Ce dimanche, entre cette dernière localité et la ville de Nampala, des coups de feu éclatent. Les djihadistes du groupe de soutien à l'islam et aux musulmans affiliés à Al-Qaïda sont en embuscade. Des camions militaires ont été brûlés, des armements emportés, des militaires tués, d'autres blessés et transportés un peu plus tard dans un centre de santé. Les djihadistes avaient décrété dans la région un blocus dans certaines localités. Serge Daniel, Dakar, RFI.
1: Des canadairs dans le ciel de la banlieue parisienne.
2: Oui, ces avions bombardiers d'eau, Marion, avec aussi des centaines de pompiers au sol mobilisés aux portes de la capitale française, ou presque dans la forêt de Fontainebleau, touchée depuis hier soir par un impressionnant incendie. Alors que la France est toujours largement en vigilance canicule avec des températures extrêmes pour notre pays, en journée jusqu'à 42 degrés hier, des nuits aussi dite tropicale.
1: Le genre de vague de chaleur qui va probablement se multiplier à cause des changements climatiques et qui se matérialise aussi de l'autre côté de la Méditerranée.
2: Oui, au Maroc, par exemple, où les 50 degrés ont quasiment été atteints ces derniers jours en certains endroits. Cela a commencé à baisser, mais le débat sur l'adaptation, lui, ne fait que commencer, Mathias Reynal.
3: Depuis le mois de mai, le Maroc a déjà connu 3 vagues de chaleur. L'exceptionnel est presque devenu la norme. Chaque été, le thermomètre s'affole. Le docteur Hamdi Taïeb est chercheur en politique et système de santé.
4: Malheureusement, on n'a pas au Maroc de chiffres exacts, publiés, officiels, de surmortalité ni d'excédent d'hospitalisation. On sera très en dessous des vrais chiffres.
3: Il y a une sous-estimation des décès dus à la canicule au Maroc. En 2024, la mort de 21 personnes à l'hôpital de Beni Mellal, dans le centre du pays, avait pourtant servi d'électrochoc, montrant très concrètement les effets des vagues de chaleur et pointant les défaillances du système de santé.
4: Il faut repenser notre système de santé en matière de bâtiment.
3: Le docteur Hamdi Taïeb.
4: Il faut repenser la formation des médecins comme des professionnels de santé. Il faut adapter tout ça à ces nouvelles réalités. Ceci va prendre du temps, mais il faut commencer par l'urgence. L'urgence actuellement pour la chaleur, c'est climatiser des hôpitaux, des cliniques.
3: Depuis le mois de juin, le ministère de la Santé marocain a activé, comme chaque année, son plan national de gestion des vagues de chaleur, un dispositif de veille sanitaire qui prévoit notamment un renforcement des capacités des services d'urgence. Mathias Reynal, Casablanca, RFI.
2: Le Maroc où le journaliste franco-marocain Ali Lamrabet, connu pour ses positions critiques à l'égard des autorités, a été interpellé hier à son arrivée dans le pays en provenance d'Espagne, interpellé pour diffusion de fausses informations.
1: Et on revient sur ces forts pics de chaleur qui touchent comme victimes collatérales les femmes.
2: Oui, on en parlait hier, Marion, de cette étude de l'ONG CARE qui affirme que d'ici 60 ans, ce sont près de 40 millions de femmes dans le monde qui seront exposées à la violence des hommes à cause de ce que les fortes chaleurs produisent comme effet sur les corps et les esprits. Des violences qui sont un sujet de société dans la majeure partie des pays du monde. Au Sénégal, on l'a dit, le président, pour la première fois dans son discours du Nouvel An, a utilisé le mot féminicide, mais les organisations féministes ne voient toujours pas assez de traductions concrètes. La semaine passée, encore une jeune femme et une enfant de 2 ans ont été tuées au Sénégal. Cela s'ajoute à 7 autres meurtres de femmes depuis le début de l'année. Hier, des manifestantes ont donc crié leur colère à Dakar. Birahim Touré.
5: Pas plus de 20 femmes, mais une manifestation qui n'est pas passée inaperçue. Des féministes se sont bruyamment exprimées ce dimanche après-midi pour dire stop au féminicide. Au slogan « Le silence, ça suffit » ou encore « La mort ne vous appartient pas », Aminata Libembeng et ses camarades interpellent l'État du Sénégal.
6: Même le président de la République, lors de son discours du 31 décembre, a formellement dit qu'il allait prendre les mesures pour endiguer en fait les féminicides. Mais jusqu'à présent, on attend toujours. On voudrait savoir combien de femmes, combien de filles devront mourir encore pour que l'État du Sénégal prenne ses responsabilités.
5: La militante féministe porte-parole des manifestantes dénonce le mutisme des autorités sur un fléau banalisé et traité comme un simple fait divers dans la presse. Aminata Libembeng.
6: On ne peut pas avoir un bébé de 2 ans qui a été violé puis tué par 3 hommes et qu'on n'ait même pas un communiqué du ministère de la Famille et des Solidarités. C'est un scandale. Il faut qu'à chaque fois qu'une femme, qu'une fille soit tuée, qu'on puisse avoir des actes qui sont forts, qui sont posés par le gouvernement. Et on rappelle que c'est son devoir de protéger les femmes et les filles de ce pays. Il faut que le féminicide soit reconnu dans notre code pénal parce qu'on ne peut plus attendre. La vie des femmes ne peut plus attendre.
5: Au bout de quelques minutes, la manifestation s'est disloquée avec comme mot d'ordre des féministes une manifestation à chaque meurtre d'une femme jusqu'à ce que l'État réagisse enfin. Birahim Touré, Dakar, RFI.
2: Une rencontre en Libye entre les chefs d'État-major concurrents de l'Est et de l'Ouest du pays. Rencontre voulue par les États-Unis. Ils y travaillaient depuis avril. l'administration.

0: Trump, il faut dire, a fait de la réunification de la Libye un de ses chevaux de bataille. Mais à ce stade, nous dit ce matin Jalal Harchaoui, analyste spécialiste de la Libye, ces rencontres en sont surtout symboliques.
1: Tant qu'on est au nord, tant qu'il ne s'agit pas de mélanger les brigades, de faire pénétrer par exemple des brigades de l'ouest dans le cœur de la Cyrénaïque ou vice-versa, ça ne représente pas un coût ni logistique ni politique qui soit très substantiel. Et surtout, ça se fait au nord. Pour l'instant, les problèmes sécuritaires de cette année, je parle vraiment de 2026, les kidnappings, les frictions, les incidents ont eu lieu plutôt dans le sud. Donc le sud, là, il n'y a absolument aucune coordination, il y a des choses assez laides qui se produisent au moment où je vous parle. Là, il n'y a aucune amélioration. Par contre, au bord de l'eau, je voudrais pas non plus dénigrer, mais ce n'est pas des avancées qui ont une grande, grande signification sur le terrain. Les engagements majeurs, on commencera à pouvoir en parler, que justement, s'il y a des comités nouveaux qui se créent, avec, disons, des chefs militaires qui seront à même de donner des ordres à des brigades qui ne sont pas de leur province, et ça, on n'y est vraiment pas.
0: Propos recueillis par Amélie Tullet. Le gouvernement sud-africain communique des chiffres sur les expulsions et les rapatriements d'étrangers africains depuis fin mai. 53 000 personnes en tout expulsées ou bien rapatriées par leur propre gouvernement, dit Pretoria. La FIFA continue de penser à augmenter encore le nombre de sélections aux prochaines Coupes du Monde de football. 64 peut-être, qui sait. En tout cas, la Fédération internationale dit qu'elle va examiner cette question au sein de ses commissions. Après la Coupe du Monde qui se joue en ce moment, les demi-finales, c'est demain et mercredi. France-Espagne à 19h temps universel, notamment ce mardi soir, et puis ensuite Angleterre-Argentine le mercredi. Les Lions de la Teranga, eux, n'ont plus de sélectionneur depuis hier matin, on en parlait ici même ce dimanche. La Fédération sélectionnelle de foot sénégalaise de foot qui a choisi de remercier Pape Thiaw. Décision inévitable, disent certains, une erreur pour d'autres. Les avis sont mitigés à Dakar, Babacar Fall.
2: Le limogeage de Pape Thiaw n'est pas une bonne décision.
3: Abdoulaye Diaw, le doyen de la presse sportive du Sénégal, trouve le limogeage de Pape Thiaw injuste.
2: Que reproche-t-on à Pape Thiaw? De n'avoir pas gagné devant la France, devant la Norvège, devant la Belgique. Mais au lendemain de la constitution de la poule du Sénégal à cette Coupe du Monde, nous savions dans l'ordre des performances que nous étions peut-être la troisième ou quatrième performance de la poule.
3: Seulement, Pape Thiaw, c'est le premier responsable technique de ce mauvais parcours des Lions au Mondial et il fallait en tirer les conséquences, selon l'ancien défenseur international Malikou Diakhaté.
4: Quand il y a de mauvais résultats, le premier responsable, forcément, c'est ce référent technique-là qui a été Pape Thiaw.
3: Mais pour Malikou Diakhaté, il y a d'autres responsabilités à situer.
4: Je pense qu'on a oublié de préparer cette Coupe du Monde, malgré avoir gagné la CAN. Le sélectionneur qui nous a fait remporter cette Coupe, on a même oublié de le renouveler et de renouveler son contrat.
3: La conférence de presse du président de la Fédération sénégalaise de football prévue aujourd'hui est très attendue. Babacar Fall, Dakar, RFI.
0: Les demi-finales de la Coupe du Monde de foot, c'est donc demain avec un France-Espagne à 19h temps universel. Vous avez un pronostic, Marion?
5: Je ne m'y risquerai pas, Vincent. J'ai des souhaits, mais je ne vais pas me risquer à des
0: 2-0
5: pronostics.
0: 2-0 pour la France, moi je dis. On verra. En tout cas, on a un débat dans Appel sur l'actualité tout à l'heure. Vous pouvez appeler 339-693-693-70, Marion, si vous le souhaitez. Je vous redonne le numéro. On va lancer quelques petits pronostics, amorcer le débat d'Appel sur l'actualité avec Molamine Sissavani qui a posé la question hier dans les rues d'Abidjan.
6: Installés de part et d'autre dans un maquillon trajet appelé Sous-Bois à Thauban, des groupes d'amis discutent. Parmi eux, Justin Touré qui table sur la France à défaut de son équipe de cœur, le Brésil.
7: Le match le plus difficile pour la France serait contre l'Espagne. Si la France réussit à passer son match contre l'Espagne, c'est que le trophée sera français. On sent que la France joue en fonction de l'adversaire.
6: Sans minimiser la France, Jean-Paul Bagui, fan de Messi et du Barça, a une autre analyse.
8: De manière objective, la France aussi a un certain poids dans la compétition. Mais je vois plus l'Espagne, avec des joueurs qui jouent presque tous dans le même championnat, pour la plupart dans la même équipe.
6: Pour la seconde demi-finale qui oppose l'Angleterre à l'Argentine, Jean-Paul Bagui suit son cœur, mais avec un autre raisonnement.
8: Angleterre, c'est une équipe qui joue avec un jeu assez construit, mais l'Argentine a un jeu basé sur Messi.
9: qui est quelqu'un de assez concret, pour moi, je vois une finale Espagne-Argentine.
6: Objection ferme de Justin Touré, qui ne voit ni l'une ni l'autre de ces deux équipes.
10: De base, je suis madrilène, donc je suis contre Messi. Ça, c'est un premier fait. Et de deux, c'est ma pensée, hein, j'évolue juste avec les arbitres et autres. S'ils arrivent à passer le cap de l'Angleterre, la France va les laminer.
6: Au-delà de leur certitude, ses fans, mais aussi connaisseurs du foot, estiment qu'une surprise n'est pas à exclure. Mo Lamine Sissavané, Abidjan, RFI.
5: La Rochelle, dans le sud-ouest de la France, vibre toujours, Vincent, au rythme des francopholies.
0: Oui, après Aurel San, Skip the Use, ou le franco-rwandais Gaël Faye. Hier soir, on attend sur la grande scène ce soir la franco-malienne Aya Nakamura. Mais les francopholies, ce ne sont pas que des concerts, c'est aussi toute une série d'activités autour de la littérature et de la langue française. Et tous les jours, Léa Boutin-Rivière, les festivalières et festivaliers peuvent par exemple s'affronter autour d'une dictée de chansons.
11: C'était une maison douce. À la ligne.
12: Ce matin-là, dans une cour d'école de La Rochelle, une cinquantaine de personnes écoutent, concentrées, la chanson qui leur est dictée par un artiste. Objectif, zéro faute d'orthographe, un exercice qui se révèle plus difficile qu'il n'y paraît.
13: Sur un mot, j'ai triché sur ma fille, et en fin de compte, c'est moi qui avais raison.
14: Le verbe courir, immanquable, évidemment. Hein. J'ai mis deux jambes, il n'y en a qu'une pour courir.
12: Dans le public, des familles, des groupes d'amis, ou même des personnes seules, dont des habitués, cela fait deux ans qu'Élodie participe à ses ateliers.
15: Je suis enseignante et finalement de me prêter moi-même au jeu de la dictée et en plus de redécouvrir certains textes. Et voilà, ça permet de débuter la matinée en chanson, en musique et avec la chanson française.
12: Ce dimanche, c'est La Maison Douce d'Anne Sylvestre qui est à l'honneur, un texte choisi par le musicien Florent Marchais.
16: Même dans une dictée, on peut transmettre des choses, me dire tiens, peut-être qu'il y a des gens qui ne connaissent pas cette chanson sublimement poignante. Donc c'est ça qui m'a poussé.
12: Redécouvrir les mots, mais aussi mettre en avant le français sous toutes ses formes, académiques, mais aussi argotiques, de métropole, du Québec et des Antilles. Bref, avec la dictée chantée, les francopholies n'ont jamais autant rimé avec francophonie.
17: La serrure n'est pas forte, maison, tu n'as pas de clé.
0: La voix d'Anne Sylvestre pour terminer ce journal que vous réécoutez à tout moment sur RFI Pure Radio. Et je vous laisse en compagnie de Marion Casanov. À tout à l'heure.
5: Merci Vincent Dublange. À tout à l'heure. RFI 8h44 à Paris, 6h44 en temps universel. On fait le tour de la presse africaine avec vous, Arthur Ponchelet, bonjour.
18: Bonjour Marion, bonjour à tous.
5: Le Sénégal à la une avec le limogeage du sélectionneur des Lions de la Teranga ce week-end.
18: Pape Thiaw remercié après un mondial jugé décevant. La presse ouest-africaine y consacre de nombreux articles ce matin. Le football, domaine de passion et d'ingratitude, titre par exemple Le Pays au Burkina Faso. Les entraîneurs sont le plus souvent les boucs émissaires en cas de contre-performance d'une sélection nationale, rappelle le titre, qui revient, comme beaucoup d'autres, sur les conditions de ce mondial. Le Djeli à Conakry souligne par exemple le renouvellement tardif du contrat de l'entraîneur qui a, je cite, empoisonné les préparatifs des Lions de la Teranga. Comment exiger des résultats d'un homme dont on tarde à signer le contrat, le laissant travailler dans une incertitude permanente sur son propre avenir, s'interroge le titre. À Dakar, plusieurs figures du foot sénégalais volent au secours de Pape Thiaw. Sénégo relate ainsi les propos de l'ancien entraîneur des Lions, Diomansi Camara. Pape Thiaw a été victime d'un bashing impressionnant, s'indigne-t-il. Avant de poursuivre, les responsabilités ne peuvent pas reposer sur un seul homme.
5: La presse sénégalaise s'interroge aussi. Et maintenant,
18: qui pour remplacer Pape Thiaw ? Plusieurs noms sont cités par Desport à Dakar, celui d'Hervé Renard, l'un des entraîneurs les plus expérimentés du continent, souligne le titre. Celui d'Habib Bey aussi, mais le nom qui revient le plus, c'est celui de Patrick Vieira. Sénéweb s'interroge, est-il l'homme de la situation pour le Sénégal ? Champion du monde 98 avec la France, il jouit d'une aura incontestable auprès des joueurs, veut croire le site d'information qui tempère tout de même son parcours de technicien est beaucoup plus sinueux.
5: Et à la une également, c'est l'autre information du week-end, le dégel des relations entre l'Algérie et le Mali.
18: Après 15 mois de brouille, les deux voisins ont rouvert leurs espaces aériens. Les ambassadeurs vont regagner leur poste. Le dégel diplomatique qui change tout pour le Sahel, applaudit Mali Actu, qui rappelle que la crise a coûté cher, très cher aux deux pays. Des commerçants maliens qui avaient perdu leur marché en Algérie, des étudiants bloqués dans leur pays, des familles séparées. Le temps de la rupture aura appelé à tous le prix de la mésentente entre deux voisins stratégiques, lance pour sa part Maliweb, pour qui cette normalisation intervient à un moment crucial, à l'heure où le Sahel fait face à des défis sécuritaires majeurs au terrorisme et aux crises humanitaires. Aujourd'hui, conclut le site, la crise est derrière, la coopération doit maintenant reprendre.
5: La presse africaine, Arthur, revient aussi sur l'épidémie d'Ebola. Elle continue de s'étendre en République démocratique du Congo.
18: Oui, la fièvre hémorragique s'est propagée à Kisangani, le chef-lieu de la province de la Tchopo. La maladie ne provoque pas que des morts, elle touche aussi l'économie locale, pointe Radio Okapi, qui s'est rendue à Beni, dans le Nord Kivu. Sur place, le prix du petit bétail a presque triplé sur les marchés. Les éleveurs et commerçants interrogés par la radio y voient notamment une conséquence de la fermeture de la frontière entre la RDC et l'Ouganda, où ils s'approvisionnent.
5: Et il n'y a pas qu'en RDC que la maladie inquiète. La presse kényane s'alarme du manque de préparation du gouvernement.
18: Le Daily Nation résume la situation ainsi. Le Kenya est prêt à détecter Ebola, mais pas encore totalement préparé à le combattre. Le journal a mis la main sur un rapport interne du gouvernement kényan qui révèle d'importantes faiblesses dans la capacité du pays à gérer une épidémie d'Ebola. Le titre s'inquiète notamment de pénurie d'équipements de protection individuelle, de kits de dépistage et de produits de prévention des infections, mais aussi de manque de capacité de certains centres opérationnels d'urgence.
5: Arthur Ponchelet, vous revenez dans une demi-heure, Arthur, pour cette fois la revue de presse internationale. Il est 8h48 à Paris.
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5: Et l'actualité de ce lundi 13 juillet, ce sont ces nouvelles salves de frappe au Moyen-Orient. L'Iran dit avoir frappé des bases américaines en Jordanie, à Bahreïn, au Koweït. Les États-Unis, eux, ont à nouveau visé l'Iran. Vous suivez la situation sur notre direct en une de notre site internet. Le président français accueille aujourd'hui une réunion de la coalition des volontaires pour l'Ukraine en présence du président ukrainien Volodymyr Zelensky. À quelques heures de ce sommet-là, Russie déplore 3 morts et 5 blessés dans une attaque de drone près de Moscou. À l'instant, la France affirme qu'elle va convoquer l'ambassadeur de Russie dans les prochains jours pour parler de cyberattaque russe. En France, toujours plus d'un tiers de la population est toujours concernée par une alerte rouge canicule. Depuis hier, dans la région parisienne, c'est la forêt de Fontainebleau qui brûle, 800 hectares partis en flammes, alors qu'en Espagne, le bilan des incendies en Andalousie s'élève à 13 morts. Les États-Unis sont aussi touchés par cette vague de chaleur dans les Rocheuses et dans les plaines du Nord, avec des records de température. 43 degrés à Salt Lake City, record à battre, puisque cette canicule va s'intensifier jusqu'à mardi, selon les météorologues américains. En Thaïlande, un incendie dans un bar de la banlieue de Bangkok, la capitale, a fait au moins 27 morts et 63 blessés hier soir. En mondial de foot, les sélections françaises et espagnoles prennent leur quartier à Dallas, au Texas, à la veille de leur demi-finale. L'équipe de France, visée par des propos racistes de l'ancien Premier ministre espagnol Mariano Rajoy, propos condamnés par l'actuel Premier ministre espagnol Pedro Sanchez. Et puis, on apprend ce matin la mort de l'acteur néo-zélandais Sam Neill, star du film culte Jurassic Park, mort à 78 ans. Il avait annoncé en avril être en rémission d'un cancer. En Ouganda, le procès du docteur Kizza Besigye s'ouvre aujourd'hui. Après des mois d'audience préliminaire, la procédure entre dans le dur. Opposant historique au président Yoweri Museveni, il est poursuivi pour trahison. Une accusation passible de la peine de mort. Pour sa défense, ses avocats ne vont pas manquer de rappeler qu'il a été enlevé au Kenya en novembre 2024 avant d'être livré à l'Ouganda. Ce matin, notre invité Afrique est Florence Brisset-Foucault. Elle est maîtresse de conférence en sciences politiques à l'université Paris 1 Panthéon-Sorbonne, chercheure à l'Institut des mondes africains. Elle répond aux questions de Christophe Bobouvier.
20: Florence Brisset-Foucault, bonjour.
21: Bonjour.
20: Est-ce que c'est vrai que Kizza Besigye encourt la peine de mort à l'issue de son procès ?
21: Alors, c'est ce qui est prévu dans le code pénal ougandais. En effet, la punition pour les crimes de trahison, c'est la peine de mort. Après, la peine de mort n'a pas été appliquée en Ouganda depuis une trentaine d'années, mais c'est ce qui risque officiellement, en effet.
20: La seule chose qui est rassurante pour lui, c'est qu'il ne passe pas devant un tribunal militaire, c'est ça ?
21: Non, son cas a été d'abord traité par un tribunal militaire au moment de son arrestation en novembre 2024, mais la situation a changé à partir de février 2025 et son cas est maintenant traité de nouveau devant des tribunaux civils.
20: Donc il va passer ce lundi devant des juges civils.
21: Exactement, ouais.
20: Cela dit, il est accusé de sédition et de volonté de soulèvement contre l'État. Est-ce que ces accusations sont sérieuses ?
21: Alors, ce que l'on constate en Ouganda, c'est qu'il y a depuis des années une instrumentalisation du système judiciaire. Donc, si vous voulez, ce que disent ces avocats, c'est que c'est un exemple criant, encore une fois, d'instrumentalisation du système judiciaire et que ce sont des accusations qui sont montées de toutes pièces. Donc, à voir, mais en tout cas, ce n'est pas la première fois qu'il est accusé de crimes de ce type devant les tribunaux et que les autres procédures qui ont été lancées contre lui n'ont jamais abouti à quoi que ce soit de concret.
20: Et où est-ce que Kizza Besigye trouve cette énergie, ce courage pour tenir tête à Yoweri Museveni depuis 25 ans ?
21: Alors, ce qui est en effet très étonnant, intéressant avec la figure de Kizza Besigye, c'est cette continuité de l'engagement malgré ces coups de massue à la fois judiciaires mais aussi coercitifs avec des attaques sur sa personne à plusieurs reprises lors d'épisodes de manifestations, avec toute une période aussi où il a été sous résidence surveillée de manière extrêmement resserrée dans la banlieue de Kampala. On se souvient notamment d'un épisode très spectaculaire où il avait été attaqué à bout portant par un membre des services secrets qui lui avait envoyé une dose de gaz lacrymogène mais à bout portant directement dans les yeux, ce qui fait qu'il a été hospitalisé pendant un certain temps au Kenya. Donc, et c'est quelqu'un qui à chaque fois revenait, etc. et qui a une vraie assise et popularité dans les rues du fait de cette position un peu sacrée qui le caractérise depuis 25 ans.
20: À l'origine de ce procès, il y a l'arrestation de Kizza Besigye au Kenya, puis sa livraison à l'Ouganda, c'était il y a presque 2 ans. Pourquoi William Ruto, qui a lui-même été longtemps un leader d'opposition, a-t-il trahi les combattants de la démocratie en Ouganda ?
21: Alors oui, ça ne touche pas d'ailleurs que Kizza Besigye. Justement, Winnie Byanyima, l'épouse de Besigye, avait parlé dans la presse il y a quelques mois de Nairobi comme un paradis des kidnappeurs. Donc avec une formule extrêmement puissante, puisque que c'est un espèce d'ensemble qui touche d'ailleurs toute l'Afrique de l'Est, évidemment aussi la Tanzanie depuis l'année dernière et les événements absolument tragiques qui se sont déroulés dans le contexte de la dernière élection présidentielle en Tanzanie, avec une est-africanisation de la répression qui rappelle des années très sombres, qui s'appelle les années 70, pendant les années de la dictature militaire en Ouganda, où les militants ougandais, les exilés ougandais, pouvaient aussi se faire kidnapper au Kenya et ramener de force en Ouganda.
20: Et ce procès à Kampala, est-ce que vous pensez qu'il va être suivi par la communauté internationale et que cela pourra peut-être protéger un peu Kizza Besigye ?
21: Oui, je pense qu'il sera suivi. Après, est-ce que la communauté internationale et ses différentes incarnations vont se manifester et comment ? C'est une autre question parce que, vous le savez, l'Ouganda est une clé de voûte du système sécuritaire international dans la région de l'Afrique des Grands Lacs et de l'Afrique de l'Est. Donc évidemment, la communauté internationale et la communauté diplomatique est extrêmement prudente dans la manière dont elle s'adresse au régime, mais suivie sans aucun doute à voir comment elle se manifeste. On a vu qu'il y a quelques jours, il y a le chef de la Commission des affaires étrangères du Sénat aux États-Unis qui a remis en cause le partenariat militaire avec l'Ouganda. Donc ça a fait couler un petit peu d'encre. Donc on sait que la communauté internationale regarde. Ensuite, comment ils vont réagir et est-ce que les autorités ougandaises vont être perméables à ces pressions internationales ? C'est autre chose.
20: Est-ce que cette intervention de la Commission des affaires étrangères du Sénat des États-Unis, c'est à la suite du lobbying anti-Museveni que pratique aux États-Unis depuis quelques mois l'autre grand opposant ougandais, Bobi Wine, qui a officiellement perdu la présidentielle de janvier dernier?
21: On sait qu'en effet, Bobi Wine essaye d'activer des leviers pour faire connaître la situation dans son pays. En tout cas, en effet, c'est sur cette scène internationale qu'il a choisi de poursuivre le combat depuis sa fuite, suite à la répression violente dont il a été l'objet après l'élection de janvier 2026.
20: Donc il faut s'attendre dans l'avenir à des années très difficiles pour la démocratie ougandaise.
21: Disons que je ne suis pas optimiste du tout, je suis même très inquiète sur ce qu'il va se passer. Je pense que tous les observateurs et personnes qui sont attachées au respect des libertés fondamentales le sont.
20: Florence Brisset-Foucault, je vous remercie.
1: Florence Brisset-Foucault, maîtresse de conférences en sciences politiques à l'Université Paris 1 Panthéon-Sorbonne, chercheur à l'Institut des mondes africains. Entretien réalisé par Christophe Boisbouvier. À Paris, dans quelques minutes, un nouveau journal. En attendant, Maman nous emmène dans la capitale du Gondwana, une capitale qui se modernise à grande vitesse.
2: Oui, à Gondwana City, notre belle capitale, la modernité a pris l'ascenseur pendant que le Gondwanais lambda reste calé en bas, lui qui n'a ni ascenseur ni escalier dans son entrée couché là-bas, dans son quartier en bas de à Gondwana City, notre belle capitale, les investisseurs immobiliers se frottent les mains. Et ça se voit, mon ami. Bah oui, partout, de nouveaux immeubles de luxe jaillissent du sol plus vite que les promesses électorales de... conformément aux promesses électorales de notre leader bien-aimé, son excellence président fondateur. Sur les prospectus et les pubs à la télé, on te vend des résidences intelligentes avec piscine à débordement, vigile à costume, ascenseur climatisé et terrasse sur 180 degrés. mais on se garde bien de te dire que de ta terrasse magnifique, t'as une vue panoramique imprenable sur la pauvreté. Tu savais pas? Eh oui, cher auditeur, depuis ton balcon ou ton salon au 18e étage, salon climatisé 24 heures sur 24, comme tout ton appartement, parce que ton immeuble intelligent dispose d'un générateur privé, eh ben, tu peux contempler en 4K tes voisins du quartier populaire d'en bas. Tu peux les contempler, vivre leur vie des gens d'en bas de en bas. Pendant que ta famille et toi, vous buvez de l'eau minérale importée d'Italie, eh ben, tu vois tes voisins faire la queue pour remplir des bidons d'eau chez Alhaj Moussa, le boutiquier du quartier, ou bien en train de recharger leur téléphone portable à la station-service. Deux mondes, une seule ville. C'est ce qu'on appelle la cohabitation pacifique, le vivre ensemble. Dans le marketing immobilier, on dit que tu as une vue sur l'authenticité locale. Et attention, les prix, hein, bah oui, pour le même montant, tu as un appartement à Londres ou Paris, mais ici, le promoteur te vend du rêve. Acheter à Gondwana City, notre belle capitale. Vivez entre ciel et terre, entre piscine et pénurie. À Gondwana Heights, vous vivez l'exclusivité. Eh oui, exclusivité totale. Vous seul aurez l'électricité et l'eau en même temps. C'est un investissement d'avenir, te disent-ils. L'avenir de qui? Eh bien, on ne sait pas, mais sûrement pas celui du quartier d'en face. Les quartiers d'en bas, les habitants des quartiers populaires, eux, ils regardent ces tours s'élever comme on regarde un avion décoller, avec admiration, résignation et la certitude qu'on ne va jamais monter dedans. Pendant ce temps, le gouvernement de notre leader bien-aimé applaudit. Bah oui, le ministre du Logement et des bidonvilles déclare fièrement que le Gondwana s'urbanise, du verbe s'urbaniser qui veut dire mettre du marbre sur la pauvreté. Quant au maire de Gondwana City, notre belle capitale, lui, il parle de vision 2030. Une vision tellement lointaine, on dirait une illusion d'optique. Chaque année, il ajoute 10 ans. Il veut faire de la capitale la vitrine du Gondwana, provoquant le sourire du Gondwanais lambda qui, il sait que par définition, une vitrine, eh ben, on la regarde de dehors, mais on n'entre jamais. À demain.
5: À demain, Maman. Vous restez avec nous sur RFI. Dans une minute, c'est le journal de Martin Guèze.
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0: On voit de l'armée dans le centre hier, dans le centre du Mali, entre Niono et Nampala, précisément dans la région de Ségou. On est à environ 350 kilomètres de Bamako. Serge Daniel, il y a plusieurs victimes chez les militaires et puis du matériel, notamment des camions détruits.
1: Composé de vivres, de camions-citernes, d'armes et de munitions destinées aux troupes, de longs convois militaires quittent Bamako vendredi pour le centre du Mali. Ils prennent la principale route menant à l'intérieur du pays. Le convoi destiné au camp militaire malien situé au sud de la localité de Sévaré arrive à bon port. Le second convoi arrive à Ségou, 240 km au nord de la capitale, après avoir assuré le ravitaillement des camps militaires de Fana et de Dioula. Il prend la direction de Markala et de Niono. Ce dimanche, entre cette dernière localité et la ville de Nampala, des coups de feu éclatent. Les djihadistes du groupe de soutien à l'islam et aux musulmans affiliés à Al-Qaïda sont en embuscade. Des camions militaires ont été brûlés, des armements emportés, des militaires tués, d'autres blessés et transportés un peu plus tard dans un centre de santé. Les djihadistes avaient décrété dans la région un blocus dans certaines localités. Serge Daniel, Dakar, RFI.
0: En RDC, des acteurs de la société civile du sud qui voue dans l'est du pays s'inquiète. Ils affirment être victimes d'intimidation et même d'enlèvement pour certains. Ils pointent du doigt des militaires congolais, des miliciens Wazalendo, alliés de l'armée, et ceux dans la ville de Baraka et de Fizi centre. La situation sécuritaire là-bas est dégradée. Les combats ont repris entre l'armée et ses alliés et puis l'AFC-M23 soutenu par le Rwanda. Il y a de l'insécurité dans les centres-villes, notamment à cause du déploiement de militaires et de miliciens. Une insécurité dénoncée par des acteurs de la société civile, ce qui leur vaut ces représailles. Écoutez le témoignage d'un défenseur des droits humains qui a requis l'anonymat pour d'évidentes raisons de sécurité. Nous avons modifié sa voix et fait doubler ses propos.
2: Le cas le plus récent est celui de l'enlèvement de notre confrère activiste des droits humains, Lidjo Moussabiko, qui a été enlevé à son domicile à Kabandozi. Il a été acheminé à une destination inconnue. Nous demandons sa libération. Les défenseurs des droits humains subissent des menaces de mort, des arrestations arbitraires et plusieurs formes d'intimidation. Ils sont souvent assimilés aux alliés des rebelles du mouvement AFC-M23. Nous demandons aux autorités congolaises de pouvoir garantir notre sécurité, de cesser tout genre d'intimidation à notre égard, car nous ne sommes pas partie prenante au conflit armé qui oppose le gouvernement congolais et les rebelles du mouvement AFC-M23.
3: Qui oppose le gouvernement congolais et les rebelles du mouvement AFC-M23.
0: Un témoignage d'un défenseur des droits humains dans le sud Kivu, en RDC. Un hommage hier dans le nord de la France, dans la Somme précisément, du président sud-africain aux milliers de soldats de son pays venus combattre pendant la Première Guerre mondiale en Europe. On estime que 14 000 soldats sud-africains sont morts. Cyril Ramaphosa a livré un discours fort, car sur les murs du mémorial où il s'est rendu ce dimanche ne sont inscrits presque que les noms des soldats sud-africains blancs décédés. Un seul soldat noir y figure, et encore seulement depuis 2014. Le reportage RFI est à lire sur notre application ou sur notre site internet. Le gouvernement sud-africain, qui communique par ailleurs des chiffres sur les expulsions et les rapatriements d'étrangers africains depuis la fin mai, 53 000 personnes ont été expulsées ou bien rapatriées par leur propre gouvernement, nous dit Pretoria, la correspondance de Joséphine Klockner.
4: Dans un long briefing, les ministres chargés de la question migratoire ont fait l'état des lieux des opérations de reconduite à la frontière de ressortissants étrangers. Mamoloko Koubayi, ministre de la Justice.
5: Un centre temporaire de traitement des rapatriements a été mis en place à Mouzina et a débuté ses activités le 1er juillet 2026. Plus de 20 000 ressortissants étrangers ont été rapatriés en passant par ce centre.
4: Au total, plus de 53 000 étrangers ont été soit expulsés, soit rapatriés par leur gouvernement. Le Congo-Brazzaville vient de se joindre aux nombreux pays qui ont affrété des vols ces derniers mois et a évacué plus de 150 ressortissants début juillet.
6: Au moment où je vous parle, nous sommes encore en train d'enregistrer des frères.
4: Jurol Luemba, activiste et membre du comité d'évacuation des Congolais, il regrette des actions persistantes de justice populaire.
6: Sur le terrain, on constate qu'il y a certains groupes qui persistent à mener des actions dans les maisons des étrangers. Nous enregistrons toujours des cas, des personnes qui sont victimes d'attaques lors de ces marches.
4: Les autorités ont averti les Sud-Africains que de telles actions auraient des répercussions, bien que la police soit pour l'instant peu intervenue. Depuis le 30 juin, une vingtaine de marches ont été recensées dans le pays. Joséphine Klockner, Johannesburg, RFI.
0: Et on parle donc, selon le gouvernement sud-africain, de 53 000 personnes expulsées ou bien rapatriées par leur gouvernement. Ce chiffre ne prend pas en compte celles et ceux qui sont partis contraints et forcés par les violences, mais par leurs propres moyens. En Ouganda, c'est aujourd'hui

0: Normalement, que le procès pour trahison de l'opposant historique Kizza Besigye et de son co-accusé Obaid Loutallé doit s'ouvrir à Kampala devant la haute cour après plusieurs mois d'audience préliminaire. La procédure doit entrer dans le dur, mais cette ouverture s'annonce sous tension. La défense continue de contester les conditions dans lesquelles ce procès doit se tenir. Kizza Besigye et son co-accusé Obaid Loutallé, qui sont donc poursuivis pour trahison, une accusation passible de la peine de mort en Ouganda, même si elle n'est plus appliquée depuis maintenant des décennies. On en a parlé ce matin avec notre invitée, la chercheuse Florence Brisset-Foucault. Vous la réécoutez à tout moment sur l'application RFI Pure Radio dédiée au podcast. Justice en France avec le procès en appel d'Eugène Rwamucho, dernière ligne droite pour cet ancien médecin rwandais de 67 ans, naturalisé français. Il avait été condamné en première instance à 27 ans de prison pour complicité de génocide et de crimes contre l'humanité lors du génocide des Tutsis au Rwanda en 1994. On attend cette semaine les ultimes plaidoiries. On en parle sur notre site internet. Pour le moment, on est à Madagascar. On continue d'évoquer, vous l'avez peut-être entendu sur notre antenne, cette vague de disparition en cours depuis fin juin dans le pays et notamment dans la capitale, Antananarivo, qui est un peu plongée dans un état de psychose. Le dernier bilan communiqué par la police malgache, c'est 91 enfants qui sont enlevés et toujours recherchés. La plupart des signalements concernent la capitale et donc les habitants d'Antananarivo sont un petit peu angoissés. Ils changent leurs habitudes et ils évitent par exemple de sortir seuls dehors. Le reportage à Antananarivo de Guillaume Fabry.
1: Le marché d'Analakel n'a pas désempli ce week-end, mais au milieu des étals de vêtements, nombre de clients disent vivre dans la peur, comme Elino, 19 ans, étudiant en tourisme.
2: Les solutions qu'on va essayer d'appliquer dans notre famille, c'est toujours rester ensemble, éviter d'être seul dans des espaces où il y a moins de gens et il ne faut pas aussi rentrer tard car c'est vraiment une période très dangereuse pour nous, surtout les jeunes et les enfants.
1: Plus de 1500 policiers, militaires et gendarmes sillonnent jour et nuit la capitale. Mais cette présence massive ne rassure pas Mikaela, 26 ans, mère d'un enfant.
3: Je suis angoissée comme tous les malgaches parce que ce qui est arrivé à ces enfants qui sont perdus, à ces grandes personnes qui sont perdues aussi, ça peut aussi éventuellement arriver à un de mes proches. Donc ça m'affecte. On essaie toujours de penser toute la journée, on appelle régulièrement pour demander où est-ce que tu es, comment tu vas.
1: Dans ce contexte, les théories fusent pour tenter d'expliquer cette vague de disparition.
3: Il y a plein de gens qui disent soit ce sont des sacrifices effectués par des personnes qui veulent de l'argent, du pouvoir, des personnes qui veulent prendre les organes des gens. C'est tout ce que j'ai vu sur les réseaux en tout cas.
1: Pour un peu d'argent, certains sont prêts à tuer des enfants, a dénoncé le président Michael Rangianirine vendredi, en promettant de détruire l'organisation derrière cela. Guillaume Fabrion, Antananarivo, RFI.
0: Le climat d'insécurité ressenti par certains habitants dans des quartiers de Bangui en Centrafrique. C'est aussi un reportage de notre correspondant Rolf Domielleux que vous lisez à tout moment sur notre application RFI Onglet Afrique. Un tribunal soudanais condamne à mort par contumace le chef des forces de soutien rapide, les FSR. Le tribunal de Port-Soudan, qui est lié à l'armée régulière, a reconnu coupable de crimes de guerre, de crimes contre l'humanité, de génocide, d'attaques contre des civils et des infrastructures publiques, le général Remeti, son frère, ainsi que plusieurs officiers des paramilitaires FSR, et puis aussi des chefs tribaux de l'état du Darfour Ouest. Il s'agit du premier jugement qui vise les dirigeants des FSR depuis le début de la guerre entre les FSR et l'armée régulière soudanaise en avril 2023. Le dossier s'est concentré sur le meurtre en juin 2023 du gouverneur du Darfour Ouest, peu de temps après la conquête par les FSR de la ville d'El Geneina, la capitale de cet état. Un dernier mot pour vous dire qu'en Libye, ce week-end, il y a eu une rencontre au sommet entre les deux chefs d'état-major concurrents de l'Est et de l'Ouest, celui de l'armée officielle de la Libye occidentale reconnue par l'ONU et puis celui du camp Haftar, rencontre voulue par les États-Unis qui travaillent depuis avril. L'administration Trump a fait de la réunification de la Libye un de ses chevaux de bataille. On n'y est pas encore, toutefois. Marion Kazanov, c'est à vous pour la suite et la fin d'RFI Matin.
4: Merci Vincent Dublanche, bonne journée. RFI 9h42 à Paris, 7h42 en temps universel.
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4: C'est avec vous Antoine Grenier. Jour de repos pour cette Coupe du Monde. La première demi-finale, c'est pour demain.
6: On est à la veille de France-Espagne, rencontre qui se disputera à Dallas, au Texas. Les Bleus y ont posé leurs bagages hier dans le sillage de leur capitaine, Kylian Mbappé, l'attaquant du Real Madrid. qui sera au centre de tous les regards, notamment des supporters espagnols pour qui sa Coupe du Monde contraste largement avec sa dernière saison au Real où il n'a gagné aucun titre. C'est ce qu'a pu constater notre correspondant à Madrid, Pierre Chaperon.
7: La fierté d'un côté, de la peur de l'autre. Au pays du football de club à Madrid, les supporters du Real regardent aussi la Coupe du Monde de Kylian Mbappé. 8 buts, une âme de leader, de quoi nourrir quelques regrets pour Germán, 26 ans.
8: C'est la star de l'équipe de France et là, il joue un cran au-dessus. Il court plus, il presse plus, il ne s'économise pas comme au Real où ça lui coûte de redescendre pour défendre.
7: Mbappé est la hantise des supporters du Real comme de ceux du reste de l'Espagne. Une Espagne très critique sur le rendement du Français en fin de saison. Entre inimitié dans le vestiaire, blessure et voyage en amoureux à l'étranger. Alvaro, lui, n'en veut pas aux joueurs. Même s'il supporte son pays, il reste sous le charme du numéro 10 français.
9: Ça fait longtemps que c'est le meilleur du monde. Le problème, c'est que le Real n'a pas trouvé son système. Avec Mourinho, je crois que ça va changer. On a besoin d'un entraîneur sérieux qui remette tout le monde dans le rang.
7: Dans cette sélection espagnole, aucun joueur n'a porté le maillot du Real cette saison. Les supporters merengue pousseront quand même pour l'Espagne, avec crainte et un soupçon d'admiration pour Mbappé. Pierre Chaperon, Madrid, RFI.
6: France-Espagne, demi-finale de Coupe du Monde, ça sera à vivre en direct et en intégralité sur les antennes africaines de RFI, mais ça sera demain, à partir de 19h, temps universel. L'autre demi opposera l'Argentine à l'Angleterre, mercredi, à Atlanta.
4: Est-ce que je vous demande un pronostic, Antoine ?
6: Non, je suis trop mauvais en pronostic.
4: 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On en parle dans la seconde partie de l'émission. Vous appelez le 339-693-693-70. Des demi-finales qui approchent donc, Antoine, et l'attente grandit partout dans le monde.
6: Et pas seulement dans les pays encore en course, hein, mais partout sur la planète, les amoureux du ballon rond se projettent vers ces demi-finales et puis déjà même vers la grande finale à Kinshasa, en République démocratique du Congo. Le cœur des supporters balance. Chacun y va d'ailleurs de son pronostic et pas que dans Appel sur l'actu. Olga Massango a promené son micro dans les rues de la capitale congolaise.
10: Assis à la terrasse d'un café de Kinshasa, Joyce pense déjà aux demi-finales de la Coupe du Monde. Pour lui, un scénario se dessine.
11: Déjà, je pense qu'on aura un remake de l'édition 2022 en finale entre la France et l'Argentine. Si on doit se baser sur le contexte qui est très probablement le dernier match de Léo Messi, pour dire vrai, je vois l'Argentine remporter.
10: Mais entre la France, l'Espagne, l'Angleterre et l'Argentine, difficile de parier. Même si pour Sylvie Mea, le choix est déjà clair.
12: Je parierai en tout cas pour la France. J'ai parlé tout à l'heure d'équipe équilibrée d'Angleterre, mais la France a, au-delà du génie, comme c'est le cas avec l'Argentine, la France sait allier les individualités et les collectifs.
10: Si beaucoup s'accordent à dire que la France et l'Argentine sont bien partis pour se retrouver en finale, Gédé Koupa, lui, reste impressionné par Lionel Messi et sa prestation monumentale tout au long de ce mondial.
13: À 39 ans, on ne peut pas rivaliser avec lui s'il fait mieux que les jeunes, même si Kylian Mbappé en 3 Coupes du Monde consécutives. C'est le joueur le plus décisif, mais c'est lui qui impressionne le plus pour cette Coupe du Monde, c'est Lionel Messi.
10: Assistera-t-on à des nouvelles retrouvailles entre Français et Argentins ? Une chose est sûre, les Quinois sont prêts et n'attendent plus que le verdict du terrain. Olga Massango, Kinshasa, RFI.
4: Le mondial et ses conséquences en Uruguay avec la nomination d'un nouveau sélectionneur.
6: L'élimination dès la phase de groupe, énorme déception pour la Céleste, a entraîné le départ de Marcelo Bielsa qui était en poste depuis 2023. À la place de l'Argentin, les dirigeants uruguayens misent sur une ancienne légende, Diego Forlan, 47 ans, 36 buts en 112 sélections. Il prend les rênes de l'équipe nationale malgré un parcours d'entraîneur très mince jusqu'ici.
4: Antoine Grenier pour le journal de la Coupe du Monde.
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4: Le dossier Afrique Économie ce matin sur la ruée vers l'or en Afrique de l'Ouest. De nombreux pays cherchent à ouvrir de nouvelles mines, à trouver puis exploiter des gisements. Et aujourd'hui, la Côte d'Ivoire et la Guinée apparaissent comme les destinations les plus attractives pour les groupes miniers par rapport en tout cas à d'autres pays qui eux ont imposé plus de contrôle sur cette industrie. Alexis Bédu.
14: En Côte d'Ivoire, le méga-projet Koné entrera en production avant la fin de l'année. C'est plus tôt que prévu pour cette mine située près de la frontière malienne et dont les ressources ne cessent d'augmenter, mesurées aujourd'hui à plus de 6 millions d'onces. Montage Gold de la société canadienne aux manettes poursuit ses investissements. Son PDG Martino De Ticcio.
15: Un projet comme celui de Koné, aujourd'hui il est économique grâce aux investissements que le pays a fait dans ses infrastructures et l'énergie. On a acheté un deuxième projet Québec, celui de African Gold, Didier V. C'est un projet très prometteur. Ça montre notre dédication pour continuer d'augmenter notre présence en Côte d'Ivoire grâce au potentiel géologique, la stabilité économique du pays.
14: Côte d'Ivoire et Guinée profitent des réticences des multinationales aurifères à investir davantage au Mali, Ghana et Burkina, des pays parmi les plus importants producteurs du continent qui ont repris en main le secteur en imposant davantage de contrôle public et en augmentant la part de richesse captée par l'État. La Mauritanie espère également jouer un rôle dans la redistribution qui s'opère. Ahmed Taleb Mohamed, conseiller au ministère des Mines.
16: La Mauritanie dispose d'un bon potentiel parce qu'elle a des terrains qui ne sont pas encore explorés. Beaucoup de sociétés vont par exemple en Côte d'Ivoire, mais aussi en Mauritanie. On a beaucoup de permis qui viennent d'être libérés. La force de cela, bien sûr, c'est la géologie, mais c'est les cadres aussi au niveau du cadre légal et réglementaire. Les conditions sont très claires. C'est un respect des accords qu'une visibilité par rapport à ces projets miniers.
14: Le Sénégal veut aussi développer son industrie aurifère. De grands noms sont déjà présents. Endeavour, Resolute Mining. Il y a déjà 3 mines industrielles dans la région de Kédougou, mais les audits lancés par le gouvernement sur plusieurs contrats miniers suscitent des interrogations. Ousmane Baye est président de la Chambre des mines du Sénégal.
17: Les investisseurs aiment la stabilité. Si à chaque fois qu'il y a un changement de gouvernement, certains conventions ou contrats sont remis en question, ça peut poser un problème pour les futurs investisseurs qui à chaque fois font des business plans, et les investisseurs ont besoin de stabilité. Je pense que les autorités ont compris tout cela. C'est ça qui va permettre d'attirer d'autres investisseurs parce que le potentiel, il est là, il est énorme.
14: Le secteur minier représentait 31% des exportations du Sénégal l'année dernière avec une production de plus de 10 tonnes d'or qui constitue la première ressource minière du pays.
4: Afrique Économie, signé Alexis Bédu. À 9h49 à Paris, on débute ce matin une nouvelle série de reportages créés en langues africaines. Dans ce premier épisode, on s'intéresse au Yoruba, parlé par 50 millions de personnes en Afrique de l'Ouest. Si cette langue est essentiellement orale, il existe des œuvres littéraires. Des acteurs culturels cherchent aujourd'hui à en publier encore plus. À Lagos, Harmonie Pondinyaga.
18: Dans la forêt aux mille démons, Daniel Olorun Femi Fagunwa compte en Yoruba l'épopée d'un héros confronté à des épreuves surnaturelles entre le monde des vivants et celui des esprits. Un premier roman, publié en 1938 dans le but de contribuer à l'alphabétisation de son peuple dans un Nigeria encore sous domination britannique, mais aussi de préserver et partager un patrimoine culturel. Ce n'est que 30 ans plus tard que ce roman pionnier sera traduit en anglais par Wole Soyinka, dramaturge et prix Nobel de littérature, considéré comme l'un des héritiers de Fagunwa. Dans sa note de traduction de l'ouvrage, il admet que le plaisir que procure son talent verbal est sans doute largement perdu dans la traduction. Mais cela ne justifie pas pour autant de réserver la lecture de Fagunwa au seul locuteur du Yoruba. Cette réflexion résume le paradoxe des auteurs Yoruba, tiraillés entre les désirs de préserver la pureté de leur langue et la nécessité de traduire pour exister auprès d'autres publics. Razak Malik Bolaan, poète et écrivain, a choisi et il a lancé Ateléwo, un magazine en ligne, en langue autochtone qui décerne chaque année un prix aux œuvres en Yoruba.
19: L'un des principaux projets que nous avons réalisé lorsque nous avons lancé Ateléwo est d'avoir lancé un appel à contribution d'œuvres littéraires, poèmes, nouvelles, essais écrits en langue Yoruba. Nous voulions nous concentrer uniquement sur la langue Yoruba.
18: Au centre Jirandel pour la culture Yoruba à Lagos, entre tenues et objets traditionnels, sont également exposés les auteurs populaires de la littérature, comme Amos Tutuola, Wole Soyinka ou plus récemment Lola Choléine. Le directeur du centre, Kudu Sonikaku, prépare l'ouverture d'une bibliothèque entièrement dédiée à ce patrimoine.
20: Ce serait une énorme collection de livres sur la culture yoruba et nigériane principalement, mais aussi sur l'histoire. Je veux redonner vie à la tradition orale car je pense que la littérature pour nous était surtout puissante lorsqu'elle a été lue à haute voix.
18: Afin d'assurer de nouvelles générations de lecteurs, le centre culturel propose tout au long de l'année des cours de yoruba. Harmonie Pondinyaga, Lagos, RFI.
4: Et le second épisode de cette série créée en langues africaines nous emmènera demain au Sénégal. On parlera des séries télé en pular. RFI, 9h52 à Paris comme tous les jours. On se quitte en musique.

0: c'est l'une des plus grandes voix du Canada. L'une, pas la plus grande, parce que sinon on parlerait de Céline Dion. Il s'agit là donc de Molly Johnson. Elle sort un nouvel album intitulé Talk to Me, parle-moi en français. Eh bien, vous allez nous en parler. Lisa Giraldini, bonjour.
1: Bonjour Marion, bonjour à toutes et à tous.
0: À 67 ans, Molly Johnson a passé plus de 20 ans à enregistrer des disques. Et celui-là, Lisa, c'est son 9e, son répertoire, son style n'a pris aucune ride.
1: Oui, elle qui a déjà chanté devant le prince Charles, la princesse Diana, Nelson Mandela, Quincy Jones, s'adapte tout naturellement aux changements de notre époque. Alors qu'elle composait beaucoup de chants engagés et de protestations ces dernières années, aujourd'hui elle sent que son public a un besoin de calme, de joie, de danser un peu. Dans l'actualité négative et anxiogène, Talk to Me apparaît comme un moyen de regarder vers l'avenir avec confiance.

0: Robbie Johnson a débuté sa carrière dans des groupes de rock, ça va bien avec sa voix rauque. Mais après un rapide détour par la pop, Lisa, c'est grâce à ses morceaux de jazz et de blues qu'elle a vraiment séduit son public.
1: Oui, et dans ce nouvel album, elle a un pied dans le passé et un autre dans le futur. D'un côté, elle reste fidèle à ses musiciens de longue date. Elle rend hommage à plusieurs figures majeures de la musique canadienne en reprenant leurs chansons comme The Tragically Hip, Jack Soul, Hayden Neal et Sean Jackson. Et de l'autre côté, elle collabore avec toute une nouvelle génération d'artistes comme le producteur émergent d'à peine 20 ans, Cube.
2: I love young people.
3: J'aime les jeunes artistes. J'aime interagir avec eux et connaître leurs idées pour l'avenir. C'est très inspirant, très émouvant. La première fois que j'ai rencontré Cube, je lui ai demandé ce qu'il pensait de l'intelligence artificielle et il m'a dit que c'était juste un outil. Nous sommes passés de l'encrier à l'IA. C'est un crayon. Si vous ne l'utilisez pas, si vous n'y mettez rien, ça reste là et ça ne fait rien. Et j'aime cette vision. Parce que nous, les vieilles personnes, nous sommes tellement inquiètes pour nos enfants dans ce monde. Mais les enfants vont bien.
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0: c'est sûrement en partie grâce à ses collaborations avec la jeune génération que ce nouvel album ne sonne pas vieillot du tout, bien au contraire. Molly Johnson a beau garder ses racines ancrées dans le blues et le rock des années 90 et l'exacte même voix rock mezzo-soprano qu'à ses débuts, son cœur est ouvert à la nouveauté. Elle a notamment collaboré avec la jeune rappeuse Havaya Mighty sur le morceau qui donne son titre à l'album, Talk to Me.
1: J'ai vu une œuvre d'art composée de deux petites sculptures, une vieille femme assise avec ses mains sur ses oreilles et une jeune fille qui lui parlait. Et en tant que parent, je comprends parfaitement cette situation. Je dis toujours à mes enfants, mais parlez-moi, dites-moi ce qui se passe. Et quand ils commencent à me parler, moi évidemment, en tant que parent, je me sens obligée de parler par-dessus ce qu'ils disent. Nous, les vieilles personnes, nous devons apprendre à écouter. Voilà de quoi parle cette chanson. So that's the song. Yeah, talk.

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1: Talk to me, le nouvel album de la chanteuse Molly Johnson, venue de Toronto, 67 ans, et l'envie par-dessus tout de créer un dialogue intergénérationnel entre artistes. C'était notre choix musical. Merci Lisa Giroldini.
2: Avec plaisir, merci Marion.
1: Et on écoute un dernier morceau, Happy.

0: nouvelle rencontre en Libye, attendue ce week-end entre les chefs d'état-major de l'Est et de l'Ouest du pays. D'un côté donc, celui de l'armée officielle de la Libye occidentale reconnue par l'ONU, Salah Eddine Al-Namrouche. De l'autre, Khaled Haftar, un des fils du maréchal, une rencontre que les États-Unis préparent depuis avril, alors que l'administration Trump a fait de la réunification du pays un de ses thèmes récurrents. Mais à ce stade, selon Jalel Archaoui, analyste spécialiste de la Libye, c'est encore une fois une rencontre symbolique avant tout, sans grande portée sur le terrain dans un pays immense où il faut comprendre, dit-il, les enjeux géographiques.
1: C'est un sentiment de peur, de crainte, parce que c'était dans des provinces voisines, notamment en Ituri, au Nord Kivu. Et surtout que Kisangani, c'est une ville tellement hospitalière. Les gens passent souvent par ici. Ça crée vraiment une psychose au sein de la population depuis qu'il y a eu cette apparition de cas de virus Ebola. On s'attendait à ce que cela pouvait arriver. Et malheureusement, comme on a toujours dit, gérer, c'est prévoir. On n'a pas pu prévenir ou prévoir tout ce qui devrait arriver. La maladie est là. Ce que nous pouvons peut-être demander aux autorités de renforcer encore cette mesure, surtout avec la sensibilisation que les différents partenaires mettent les moyens pour que la population prenne toutes les mesures possibles pour se sécuriser contre cette maladie.
0: Propos recueillis par Amélie Tullet. Les deux chefs d'état-major doivent se rencontrer à Sirte, ville choisie pour sa situation géographique puisqu'elle se trouve juste au milieu de la côte libyenne et sépare donc virtuellement l'est et l'ouest de la Libye. Au Maroc, arrestation hier d'un journaliste franco-marocain, Ali Mbaret, figure de la presse indépendante, connu pour ses positions critiques à l'égard des autorités. Il a donc été interpellé à son arrivée dans le pays en provenance d'Espagne où il vit et travaille, poursuivi pour diffusion de fausses informations. Il avait été interdit d'exercer le journalisme au Maroc entre 2005 et 2015 à la suite d'une condamnation pour diffamation liée à des déclarations sur les Sahraouis, question particulièrement sensible au Maroc. En République démocratique du Congo, le gouvernement renforce la riposte contre Ebola à Kisangani, le chef-lieu de la province de la Tshopo, gagné par l'épidémie. 4 premiers malades ont été dépistés, dont 2 sont décédés. Le gouvernement l'a confirmé. Ils ont été contaminés en Ituri, d'où donc la nécessité de surveiller les déplacements, parmi d'autres mesures. Pas suffisante cependant pour Henri Kasongo, représentant de la société civile de la ville, gagné par l'inquiétude. Henri Kasongo.
2: Tant qu'on est au nord, tant qu'il ne s'agit pas de mélanger les brigades, de faire pénétrer par exemple des brigades de l'ouest dans le cœur de la Cyrénaïque ou vice-versa, ça ne représente pas un coût ni logistique ni politique qui soit très substantiel. Et surtout, ça se fait au nord. Pour l'instant, les problèmes sécuritaires de cette année, je parle vraiment de 2026, les kidnappings, les frictions, les incidents ont eu lieu plutôt dans le sud. Donc le sud, là, il n'y a absolument aucune coordination, il y a des choses assez laides qui se produisent au moment où je vous parle. Là, il n'y a aucune amélioration. Par contre, au bord de l'eau, je voudrais pas non plus dénigrer, mais ce n'est pas des avancées qui ont une grande, grande signification sur le terrain. Les engagements majeurs, on commencera à pouvoir en parler, que justement, s'il y a des comités nouveaux qui se créent, avec, disons, des chefs militaires qui seront à même de donner des ordres à des brigades qui ne sont pas de leur province, et ça, on n'y est vraiment pas.
0: Petite erreur technique, vous deviez donc entendre Henri Kasongo, porte-parole de la société civile de la ville de Kisangani, inquiète donc face à l'épidémie d'Ebola. Au Cameroun, face au trafic massif d'or, Greenpeace Afrique demande l'arrêt immédiat de l'attribution de nouvelles concessions aurifères. Selon l'ONG, 44 tonnes d'or auraient quitté le pays entre 2021 et 2025 pour les Émirats Arabes Unis. Les douanes, elles, n'ont déclaré que 148 kilos. Pour limiter ce trafic et mieux protéger les communautés locales et l'environnement, Greenpeace appelle donc à une réforme en profondeur du secteur minier. Pas d'équipe africaine dans le dernier carré de la Coupe du Monde de football, contrairement à la dernière édition, ce qui ne va pas empêcher les fans du ballon rond sur le continent de continuer de scruter de près la fin de la compétition et de donner bien sûr leurs pronostics. Alors que les demi-finales commencent demain, exemple en Côte d'Ivoire, reportage à Abidjan de Molamine Sissavané.
3: Installé de part et d'autre dans un maquis ombragé appelé Sous-Bois à Touban, des groupes d'amis discutent. Parmi eux, Justin Touré qui tape

0: après-midi, une dizaine de départs de feu ont été constatés. Quelques 800 hectares de végétation ont déjà été parcourus. Emmanuel Macron évoque un incendie d'une ampleur exceptionnelle. Bonjour Marius Lafont.
1: Bonjour.
0: Vous êtes notre envoyé spécial dans la commune de Noisy-sur-École, à proximité de ce feu, où l'on a donc rarement vu un brasier aussi important.
1: Ah oui, c'est exceptionnel. Hein. En effet, en arrivant par l'autoroute à une dizaine de kilomètres de l'incendie, je pouvais déjà voir une immense colonne de fumée jaunâtre. Je la vois là juste en face de moi. Beaucoup de routes sont coupées dans le secteur. Alors c'est en zigzagant par la campagne que j'ai pu atteindre donc le village de Noisy-sur-École où se trouve l'un des foyers les plus actifs. L'ambiance est apocalyptique ici. On entend régulièrement les sirènes de pompiers, de gendarmerie, les vomissements d'hélicoptères et de canadaires aussi. Les forces de sécurité sont très mobilisés sur ce feu difficile à maîtriser. Et puis on sent cette odeur hein, partout, celle de la fumée, de la cendre emportée par le vent. Des morceaux d'écorce calcinée se trouvent partout autour de moi. Alors évidemment, la situation est éprouvante pour les habitants. C'est le cas de cette jeune femme, par exemple.
2: Dans le jardin, en fait, nous, on est sortis, on avait vraiment une feu derrière le jardin, et une fumée, et un coup, ça devenait noir, mais ça ne s'éteignait pas bien. Et puis, comme le sol, il est sec, il n'est pas humide, c'est une grosse galère. Il y a eu plein de pompiers qui sont venus de partout. Et là, c'est l'enfer. Tout le monde ne peut pas partir en vacances, tout est fermé de partout. J'ai mal dormi, j'ai fait que 2 heures pour dormir. J'ai envie de dormir, mais je ne peux pas. Donc, on fait comme on peut, voilà.
1: Voilà, les riverains auxquels j'ai pu parler me disaient s'attendre à un ordre d'évacuation imminent. La salle des fêtes de Noisy-sur-École est en train d'être aménagée pour accueillir les habitants. Certains sont partis par peur des flammes, d'autres à cause de la fumée âcre qui a envahi le village.
0: Un tel incendie, Marius, risque d'avoir des conséquences environnementales très importantes.
1: Oui, bien sûr. La forêt de Fontainebleau est protégée pour sa biodiversité. C'est une forêt très ancienne. Certaines parties n'ont pas été coupées depuis le XIVe siècle. Une partie du massif est classée Natura 2000 pour sa faune et sa flore. Alors pour les riverains, bien sûr, c'est un déchirement. Ce monsieur que j'ai croisé, hébété devant sa maison, n'a jamais vu un feu comme ça.
3: Il y en a déjà eu ici, mais ils ont été très vite circonscrits sur une superficie limitée. Alors que là, c'est très grand, il paraît. Ouais, je connais bien parce que je vais aux champignons, je vais me balader souvent à l'époque des champignons, mais même quand il fait beau, on va se promener en forêt. Alors, je connais pas toute la forêt parce que c'est tellement étendu, mais il y a beaucoup d'endroits que je connais quand même, justement dans les trois pignons. Et là, quand je vais voir ça, dans quelques jours, tout brûlé, je pense que ça me vaut de la peine.
1: Les incendies de végétation ont toujours un impact important sur le patrimoine. À Fontainebleau, c'est la forêt ancienne qui est abîmée. Dans le sud de la France, où ont lieu en ce moment d'autres grands incendies, ce sont les cultures qui sont très affectées.
0: Et en effet, Marius, les feux ont aussi un impact économique.
1: Tout à fait, je vous le disais, sur l'agriculture, notamment les vignes, les champs, les oliveraies dans le sud de la France. Dans le cas de l'incendie de Fontainebleau, ce sont plutôt des conséquences sur des infrastructures. Des dizaines de routes sont fermées. C'est le cas aussi de l'autoroute A6 qui va vers le sud. Des infrastructures ferroviaires aussi ont été endommagées. La ligne TGV Paris-Lyon a été perturbée hier soir et ce matin. Des câbles ont brûlé. L'impact économique général des feux en France, il faudra attendre la fin de l'été pour pouvoir l'estimer. Mais ce que l'on sait déjà, c'est que 32 000 hectares ont brûlé depuis le début de la saison. C'est absolument gigantesque et c'est plus que sur tout l'été 2025.
0: Marius Lafont, merci beaucoup, envoyé spécial de RFI à Noisy-sur-École, juste à côté donc de cet incendie qui touche la forêt de Fontainebleau au sud de Paris.
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0: Il est 13h40 à Paris sur RFI, l'heure de votre invitée politique, Véronique Rigolet. Bonjour.
5: Bonjour Paul, bonjour à tous.
0: Véronique, vous recevez aujourd'hui Sacha Houlier, députée place publique, membre de la commission des lois et soutien de Raphaël Glucksmann.
5: Bonjour Sacha Houlier.
6: Bonjour.
5: Merci de nous rejoindre sur RFI. Avant d'évoquer l'actualité politique, un mot sur la France en plein pic de chaleur. Entre les incendies, on vient d'en parler, qui se multiplient même aux portes de Paris, dans la forêt de Fontainebleau. Et les Français qui suffoquent chez eux. Portrait d'un pays très en retard sur l'adaptation au réchauffement climatique. Comment en est-on arrivé là, Sacha Houlier? À qui la faute?
6: D'abord, avant de déterminer les fautes, il faut saluer tous ceux qui, dans l'urgence, pallient aux erreurs ou aux manquements. Les pompiers qui luttent contre les incendies, les services de santé qui accueillent les personnes qui souffrent le plus de la chaleur, les collectivités et même parfois les agents de l'État qui...

0: sont mis à rude de contribution pour pouvoir organiser en urgence les secours aux personnes ou la protection des biens. Les agriculteurs encore qui se déploient pour circonscrire les feux. Voilà pour les personnes qui aujourd'hui sont les héros du quotidien. Ensuite, il y a une volonté de ne pas avancer. Parce que lorsque des dispositions sont votées, je parle des dispositions de la loi climat en 21, en 2021, et ben en fait, on s'aperçoit que quand il faut les mettre en œuvre, plus personne ne veut le faire.
1: C'est le
0: Plus personne
1: gouvernement,
0: ne veut. Mais en fait, le
1: clairement.
0: gouvernement refuse de mettre en place les propres lois que nous avons votées. Parce que c'est lui qui revient sur l'étalement urbain avec Lausanne. C'est lui qui revient sur les normes anti-pollution de l'air en laissant remettre en cause les zones à faible émission. C'est lui qui dit que finalement, il ne faudra peut-être pas rendre opposable tout de suite le diagnostic de performance énergétique qui interdit à la location les logements qui sont inadaptés parce qu'ils sont trop chauds, parce qu'ils sont trop froids l'hiver. Et donc, au fond, il y a toutes ces choses-là. Et puis, le gouvernement, ces deux dernières années, parce qu'il y a des choses qui ont été faites, ils ont effectivement créé le fonds vert et la prime rénov', c'est vrai. Mais le fonds vert, division par trois des crédits, 2,4 milliards en 2024 et à peine 600 millions d'euros en 2026. Donc, il y avait un ralentissement généralisé au prétexte que ça n'était plus l'urgence.
1: Des
0: C'est
1: reculs
0: l'urgence.
1: écologiques, une inaction climatique, et pourtant, Sacha Houlié, vous avez refusé de signer la motion de censure des écologistes la semaine passée contre le gouvernement de Sébastien Lecornu, justement pour son impréparation, son inaction.
0: Précisément parce que c'est l'urgence. Donc, qu'est-ce que ça aurait changé aujourd'hui dans l'urgence pour les pompiers ou pour les personnes qui sont engagées dans les hôpitaux? Est-ce qu'ils auraient eu plus de climatiseurs? Est-ce qu'ils auraient eu plus de moyens parce que on aurait signé la motion? Non, par contre, dans la négociation budgétaire, il y a une grosse pression sur le gouvernement pour qu'il nous dise comment il va soutenir le modèle de l'engagement pour nos sapeurs-pompiers volontaires. Comment il va réformer le modèle de financement des services départementaux d'incendie et de secours, dont on sait qu'il est exsangue et dont il nous a promis pour ce budget-là des solutions pour le financement. Aujourd'hui, ça n'est que sur la taxe sur les compagnies d'assurance. Donc ça peut être un levier, mais il en faut d'autres. Comment il
1: Parlons,
0: va faire en
1: ouais.
0: sorte que les hôpitaux rattrapent tout leur retard sur la climatisation et comment il va faire en sorte que ce qui a manqué aux collectivités pour les fonds verts accélère? Parce que ce qu'on nous propose, par exemple, avec Raphaël Duxman, c'est qu'on ait un rythme de 4 000 écoles rénovées chaque année pour qu'on ait des enfants qui cuisent dans les écoles, comme ça a été le cas au mois de mai et juin.
1: Parlant des solutions, justement, les écologistes ont présenté ce matin leur programme présidentiel qui prévoit une sortie planifiée du nucléaire dans les 20 prochaines années. Là où le RN, l'extrême droite, lui propose un grand plan de climatisation à 40 milliards d'euros en s'appuyant sur l'énergie nucléaire. Dans ce grand écart, vous vous situez où, vous, Sacha Houlié?
0: Vous avez cité un grand écart, mais en fait, c'est un grand écart qui est doctrinaire pour les uns comme pour les autres. Le tout nucléaire pour le RN, le sans nucléaire pour les écologistes. La stratégie qui a été arrêtée par RTE, Réseau de Transport d'Électricité, c'est celle d'une stratégie où on aura 100% d'électricité pour avoir zéro dépendance au carbone. Ce zéro dépendance au carbone, au pétrole ou au gaz, c'est essentiel parce que ça veut dire qu'on ne se met pas dans la main ni de la Russie, ni des pétromonarchies du Golfe, ni de toutes les conditions géostratégiques qui nous tombent dessus, notamment avec le blocage du détroit d'Ormuz. Donc comment on fait? Eh ben, on produit de l'électricité nous-mêmes. C'est ce qu'on fait en France. Mais pour ça, on a besoin d'une part de centrales nucléaires. Donc moi, je suis pour le soutien au nucléaire, comme l'a rappelé Raphaël Glucksmann. Et puis, on est pour un investissement massif dans les énergies renouvelables, accéléré, là encore, comme nous le soutenons. Pour que, quand on fait 100% d'électricité française, ce soit aussi 100% d'électricité sur lesquelles on a la main, en nucléaire et en renouvelable. Et pour le coup, c'est aussi pour ça qu'on propose que sur cette électricité, il y a aussi une garantie d'accès à l'électricité pour tous les ménages de France, et que y ait des tarifs sociaux, et qu'il y ait des interdictions de coupure, notamment quand on en a vraiment besoin, l'hiver ou l'été, aux moments les plus critiques, parce que la climatisation utilise l'électricité, on en a besoin évidemment, et puis parce que l'hiver, on a besoin de chauffer les logements ou les bâtiments publics.
1: On parle un peu de politique avec l'extrême droite qu'on évoquait dans ses propositions, et aujourd'hui la candidature de Marine Le Pen qui, malgré sa condamnation, a fait une entrée fracassante dans la course à l'Élysée, écrasant désormais toute concurrence dans tous les sondages. C'est véritablement un signal d'alarme pour vous à gauche?
0: L'alarme, c'est le problème pour la France. Marine Le Pen a été candidate le jour où elle était confirmée comme condamnée pour détournement de fonds publics. Donc en fait, aujourd'hui, le fait d'être confirmé, condamné par un tribunal, c'est un passeport vers l'élection présidentielle. Ça devrait
1: Mais on
0: interloquer tout le
1: précise
0: monde.
1: qu'elle est présumée innocente
0: Elle,
1: en
0: parce qu'elle se
1: attendant la
0: pourvoit.
1: décision, oui, de son pourvoi, oui.
0: Bien sûr, bien sûr. Enfin, mais ça reste tout de même la deuxième décision de justice qui confirme cette qualification de détournement de fonds publics. Du reste, sur ce sujet, depuis cette déclaration de candidature, il y a effectivement les sondages que vous citez, et puis il y a aussi tous les points d'interrogation. Celle de tous ceux qui, à un moment donné, se laissaient tenter par le RN et qui se disent qu'est-ce qu'on va aller faire dans cette galère? Alors, il y a les milieux économiques qui commencent à comprendre que ce sera la ruine de la France. Il était quand même temps de se réveiller. Il y a toute la société organisée qui pourra se réveiller aussi pour comprendre que ce sont des climato-sceptiques, donc que ça ne fera qu'aggraver ce que nous connaissons aujourd'hui. L'inadaptation au changement climatique, l'impréparation à tout ce que sont les grands événements de catastrophes naturelles que l'on vit, et puis le fait que, en termes d'organisation de la société et de tolérance, quand on subit les attaques racistes, tantôt de sénateurs paraguayens, tantôt de l'ancien Premier ministre espagnol, vous dire que demain, c'est ce qui nous attend dans la classe politique française, si jamais les Français choisissent Marine Le Pen comme présidente de la République. Donc ce que vous dénoncez demain à l'extérieur, ce que vous dénoncez aujourd'hui à l'extérieur, c'est ce qui nous attend demain à l'intérieur, si c'est ce que vous
1: Voilà,
0: choisissez lors
1: ouais.
0: du vote.
1: Vous dites, voilà, il faut que les milieux économiques se réveillent. Est-ce qu'il ne faut pas aussi que la gauche se réveille, en tout cas se mettre au plus vite en ordre de bataille, alors que le RN caracole en tête des sondages et que la gauche LFI, Jean-Luc Mélenchon, sont eux en pleine dynamique. C'est quand que Raphaël Glucksmann se lance dans la course, en quelques mots?
0: D'abord, il y a un choix stratégique qui a été fait par les militants de ce parti historique à gauche, qui est le Parti socialiste, qui est celui de la social-démocratie. C'est quand même pas une mince affaire que de dire, dans le vote qui a eu lieu le 9 juillet dernier, que ils s'ancraient à gauche et avec une vraie stratégie d'indépendance totalement autonome de la France insoumise. Ça n'était plus le cas depuis trop longtemps. Ensuite, il y a le choix d'un candidat pour les socialistes et pour Place Publique. Raphaël Luxan a dit qu'il s'exprimerait d'ici la fin de l'été pour qu'on connaisse sa position.
1: Et il s'y
0: Après, de toute
1: tiendra
0: évidence, moi je reste
1: en quelques
0: convaincu,
1: mots,
0: et ce
1: oui.
0: depuis longtemps, que c'est le meilleur candidat
1: À
0: pour la
1: ça,
0: gauche. Donc,
1: personne n'en doutait
0: il faut
1: de notre
0: l'entériner désormais.
1: part.
0: Il faut
1: Et on
0: l'entériner
1: aura sa
0: désormais, je
1: réponse
0: crois.
1: à la rentrée septembre. Merci à Sacha Houlié, bonne journée.
0: Je vous en prie. Au revoir.
2: Et merci à vous, Véronique Rigolet, et à demain. C'est un rendez-vous incontournable pour le théâtre en France et il se veut polyglotte. Le Festival d'Avignon, dans le sud-est de l'Hexagone, propose des pièces en plusieurs langues encore cette année et l'une d'elles est dédiée à ceux qui ne peuvent pas entendre. Mon frère, c'est le titre de cette œuvre, est interprété en langue des signes. Sur scène, Christian Gremaud raconte son histoire avec des gestes et sur le côté, François Gremaud, qui a fait la mise en scène, traduit les propos de Christian en français. Les deux frères répondent aux questions de Muriel Mahalouf.
3: Bienvenue, je suis Christian. Je suis le personnage principal de cette pièce qui s'appelle Mon frère. Mon frère, c'est qui? C'est moi.
4: Bonjour François Gremaud, bonjour Christian Gremaud. Votre dernière pièce, Mon frère, se donne au Festival d'Avignon et c'est votre dernière création, François, et c'est l'histoire de votre frère, sourd de naissance. Comment est né ce projet?
3: Le projet est né il y a 3-4 ans maintenant, un jour où j'ai retrouvé mon frère Christian, comme on dit, au fond du trou, suite à une série de déconvenues professionnelles, avec toujours les mêmes systèmes d'injustice qui se répétaient. Quand je l'ai trouvé là, je me suis dit, ça ne lui va pas du tout, la déprime, ça n'est pas lui, il faut que je fasse quelque chose.
4: Et Christian, moi ce que je retiens, c'est les nombreuses difficultés que vous avez dû surmonter. Vous allez me répondre en langue des signes et votre interprète va vous traduire, donc on va entendre votre interprète. Quelle a été la plus grosse difficulté pour vous?
5: Le problème, c'est surtout que les personnes sont entendantes et qu'elles ne comprennent rien du tout à la surdité, à ce que c'est qu'une personne sourde. Donc elles n'ont aucune façon, aucun moyen de s'adapter. Donc une personne sourde, elle va être mise sur le côté, on va dire, bah, si tu ne sais pas communiquer, on va te mettre sur un ordinateur ou on va te mettre dans un coin. Et puis tout le monde discute entre eux. Et puis bah, la personne sourde, elle n'a pas l'information, c'est pas grave. De toute façon, elle n'entend pas. Donc c'est pas grave. Donc ça, c'est au quotidien. Mais ça reste une personne qui a des droits. Elle doit avoir toutes les informations. Elle peut avoir des responsabilités. Elle a des compétences. Une personne sourde a énormément de capacités. capacité, elle est capable aussi de faire l'effort de s'adapter à la société entendante. Et la société entendante ne s'adapte pas à nous, les personnes sourdes.
4: Alors François, dans cette pièce, c'est vrai qu'à aucun moment on a le sentiment que Christian, c'est quelqu'un dont on prend pitié ou il y a quelque chose d'assez admirable.
3: Ce qui était vraiment important pour moi, c'était d'éviter l'écueil du misérabilisme et de donner la sensation justement, eh bien voilà, un metteur en scène entendant va faire un petit cadeau à une personne sourde et qu'on va pouvoir regarder avec effectivement commisération ou quoi. Effectivement, les personnes qu'on a qualifiées de vulnérables, tantôt de non-valides, tantôt de racisées, de queer, de autres, de tout ce qu'on veut, en fait, c'est toujours un même système qui se reproduit d'une majorité qui veut soit modifier la minorité, soit l'invisibiliser, soit l'effacer, la transformer. Mais il y a une chose qu'en tant que personne valide, on a parfois de la peine à réaliser, c'est que toutes ces personnes ont une expérience de la résistance. C'est-à-dire que ces gens n'ont pas d'autre choix dans leur vie que de résister. C'est résister ou disparaître. Et je trouve que c'est une belle leçon de se dire, eh bien aujourd'hui, après toutes ces années pendant lesquelles on a estampillé les autres, eh bien ces autres-là ont quelque chose, je crois, de fondamental à nous apprendre.
4: Et ce spectacle n'est pas dénué d'humour. À la fin, il y a une musique et Christian se moque un peu de vous en disant que voilà, vous allez mettre de l'émotion et lui, il ne peut pas entendre la musique, mais il danse quand même. Alors Christian, comment vous avez pris cette émotion de la musique?
5: Justement, oui, la musique, je ne l'entends pas parce que je ne suis pas uniquement audio-centrée. La musique, on la ressent aussi avec le corps et donc je me laisse porter par la musique.
4: Merci à tous les deux et bon festival.
3: Merci beaucoup.
5: Merci beaucoup.
2: François et Christian Gremaud interrogés par Muriel Mahalouf avec les moyens techniques de Benoît Gouttorbe. Allez, on jette un œil sur la suite du programme sur RFI à 12h30, temps universel, ça sera Afrique Midi. Bonjour Nicolas Sûr.
6: Bonjour Paul Lancin-Spinelli.
2: De quoi va-t-on parler Nicolas?
6: Du Sénégal et cette nouvelle poussée de fièvre entre Ousmane Sonko et le président Bassirou Diomaye Faye. L'ancien Premier ministre menace de censurer le gouvernement à l'Assemblée. Il accuse son ancien allié d'avoir renoncé à la renégociation de contrats stratégique avec des multinationales. Et puis en Ouganda, le procès pour trahison de l'opposant Kizza Besigye doit entrer dans le fond ce lundi. L'opposant a été conduit de force ce matin devant la haute cour de Kampala qui le juge.
2: Merci beaucoup Nicolas Sûr. On vous retrouve dans une grosse demi-heure. Tout de suite, musique sur RFI.

0: C'est l'une des plus grandes voix du Canada. L'une, pas la plus grande, parce que sinon on parlerait de Céline Dion. Non, là aujourd'hui, on fait une petite place à Molly Johnson sur RFI, puisqu'elle sort un nouvel album. Il est intitulé Talk to Me, parle-moi en français. Et aujourd'hui, celle qui nous en parle, c'est Lisa Giroldini. Bonjour Lisa.
1: Bonjour Paul, bonjour à toutes et à tous.
0: À 67 ans, Molly Johnson a passé plus de 20 ans à enregistrer des disques, et celui-là, Lisa, c'est son 9e, son répertoire, son style n'a pris aucune ride.
1: Oui, elle qui a déjà chanté devant le prince Charles, la princesse Diana, Nelson Mandela et Quincy Jones s'adapte tout naturellement aux changements de notre époque. Alors qu'elle composait beaucoup de chants engagés et de protestations ces dernières années, aujourd'hui, elle sent que son public a besoin de calme, de joie, de danser un peu. Dans l'actualité négative, anxiogène, Talk to Me apparaît comme un moyen de regarder vers l'avenir avec confiance.

0: Johnson a débuté sa carrière dans des groupes de rock, mais après un rapide détour par la pop, c'est surtout grâce à ses morceaux jazz et blues qu'elle a vraiment séduit son public.
1: Oui, et dans ce nouvel album, elle a un pied dans le passé et un autre dans le futur. D'un côté, elle reste fidèle à ses musiciens de longue date. Elle rend hommage à plusieurs figures majeures de la musique canadienne en reprenant leurs chansons, comme The Tragically Hip, Jack Soul, Hayden Neal et Sean Jackson. Et de l'autre côté, elle collabore avec toute une nouvelle génération d'artistes, comme le producteur émergent Cube, à peine 20 ans.
2: I love young people. J'aime les jeunes artistes, j'aime interagir avec eux et connaître leurs idées pour l'avenir. C'est très inspirant, très émouvant. La première fois que j'ai rencontré Cube, je lui ai demandé ce qu'il pensait de l'intelligence artificielle et il m'a dit que c'était juste un outil. Nous sommes passés de l'encrier à l'IA. C'est un crayon. Si vous ne l'utilisez pas, si vous n'y mettez rien, ça reste là et ça ne fait rien. Et j'aime cette vision. Parce que nous, les vieilles personnes, nous sommes tellement inquiètes pour nos enfants dans ce monde. Mais les enfants vont bien. The kids are all right.

0: Et c'est sûrement en partie grâce à ses collaborations avec la jeune génération que ce nouvel album ne sonne pas vieillot du tout, bien au contraire. Molly Johnson a beau garder ses racines ancrées dans le blues, le rock des années 90 et l'exacte même voix rock mezzo-soprano qu'à ses débuts, son cœur est ouvert à la nouveauté. Elle a notamment collaboré avec la jeune rappeuse Havaya Mighty sur le morceau qui donne son titre à l'album, Talk to Me.
1: J'ai vu une œuvre d'art composée de deux petites sculptures, une vieille femme assise avec ses mains sur ses oreilles et une jeune fille qui lui parlait. Et en tant que parent, je comprends parfaitement cette situation. Je dis toujours à mes enfants, mais parlez-moi, dites-moi ce qui se passe. Et quand ils commencent à me parler, moi évidemment en tant que parent, je me sens obligée de parler par-dessus ce qu'ils disent. Nous, les vieilles personnes, nous devons apprendre à écouter. Voilà de quoi parle cette chanson. So that's the song. Yeah, talk.

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1: Talk to Me, le nouvel album de la chanteuse Molly Johnson, venue de Toronto. 76 ans, et on l'aura compris, l'envie par-dessus tout de créer un dialogue intergénérationnel entre artistes. Merci Lisa Giroldini.
2: Avec plaisir, elle a 67 ans, pas 76, on va pas la
1: 67 ans, j'ai dit 76. Toutes mes excuses à Molly Johnson. Allez, on écoute un dernier morceau. Happy.

0: affilié à Al-Qaïda.
1: L'attaque s'est déroulée environ 350 km de Bamako. Il y a plusieurs victimes et des camions détruits. Serge Daniel.
2: Composé de vivres, de camions citernes, d'armes et de munitions destinées aux troupes, de longs convois militaires quittent Bamako vendredi pour le centre du Mali. Ils prennent la principale route menant à l'intérieur du pays. Le convoi destiné au camp militaire malien situé au sud de la localité de Sévaré arrive à bon port. Le second convoi arrive à Ségou, 240 km au nord de la capitale, après avoir assuré le ravitaillement des camps militaires de Fana et de Dioula. Il prend la direction de Markala et de Nyono. Ce dimanche, entre cette dernière localité et la ville de Nampala, des coups de feu éclatent. Les djihadistes du groupe de soutien à l'islam et aux musulmans affiliés à Al-Qaïda sont en embuscade. Des camions militaires ont été brûlés, des armements emportés, des militaires tués, d'autres blessés et transportés un peu plus tard dans un centre de santé. Les djihadistes avaient décrété dans la région un blocus dans certaines localités. Serge Daniel, Dakar, RFI.
1: Une réunion hier à Sirte dans le centre de la Libye entre les deux nouveaux chefs d'état-major libyens. Tout comme le pays, l'armée est divisée en deux. Le gouvernement d'Union nationale de Tripoli a été représenté à cette réunion par Salah Eddine Lamrouche. Et c'est Khaled Haftar, l'un des fils du maréchal Haftar, qui a représenté le gouvernement de l'Est libyen, Ouda Ibrahim.
3: Selon Tripoli, la réunion de ce dimanche s'est tenue dans le cadre des efforts visant à renforcer l'unité de l'institution militaire et à consolider l'action conjointe. Les questions prioritaires, comme la sécurité des frontières et la stabilité intérieure, ont été abordées. Un exercice militaire conjoint a résulté de cette rencontre, mais sa date précise n'a pas été communiquée. Dans sa déclaration, Saddam Haftar, le numéro 2 de l'armée nationale libyenne, souligne l'atmosphère positive qui y a régné et ce qu'elle a reflété comme engagement sincère à privilégier les intérêts supérieurs de la nation. De son côté, l'ONU a salué cette réunion technique qui constitue une étape importante pour instaurer la confiance et qui vise à terme à unifier les institutions militaires du pays. A rappeler qu'une autre rencontre militaire s'est tenue également à Sirte au mois d'avril dernier entre le général Saddam Haftar et le vice-ministre de la Défense à Tripoli, Abdussalam Zoubi. C'était lors de l'exercice militaire d'Africom inédit en Libye. Ces deux rencontres, selon les spécialistes, n'ont pour le moment qu'une portée symbolique. Elles ne changent pas la réalité de la division du pays.
1: Volontairement ou non, les étrangers continuent à quitter en masse l'Afrique du Sud alors que des groupes anti-migrants continuent à manifester et à mener des opérations de porte-à-porte pour traquer les immigrés illégaux. Le comité interministériel chargé des migrations a annoncé hier que plus de 53 000 personnes avaient été expulsées et rapatriées ces dernières semaines. Joséphine Klöckner.
4: Dans un long briefing, les ministres chargés de la question migratoire ont fait l'état des lieux des opérations de reconduite à la frontière de ressortissants étrangers. Mamoloko Kubayi, ministre de la Justice.
5: Un centre temporaire de traitement des rapatriements a été mis en place à Mouzina et a débuté ses activités le 1er juillet 2026. Plus de 20 000 ressortissants étrangers ont été rapatriés en passant par ce centre.
4: Au total, plus de 53 000 étrangers ont été soit expulsés, soit rapatriés par leur gouvernement. Le Congo-Brazzaville vient de se joindre aux nombreux pays qui ont affrété des vols ces derniers mois et a évacué plus de 150 ressortissants début juillet.
6: Au moment où je vous parle, nous sommes encore en train d'enregistrer des frères.
4: Jurol Luemba, activiste et membre du comité d'évacuation des Congolais, il regrette des actions persistantes de justice populaire.
6: Sur le terrain, on constate qu'il y a certains groupes qui persistent à mener des actions dans les maisons des étrangers. Nous enregistrons toujours des cas, des personnes qui sont victimes d'attaques lors de ces marches.
4: Les autorités ont averti les Sud-Africains que de telles actions auraient des répercussions, bien que la police soit pour l'instant peu intervenue. Depuis le 30 juin, une vingtaine de marches ont été recensées dans le pays. Joséphine Klöckner, Johannesburg, RFI.
1: Il est 14h41 à Paris.
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1: Dans la deuxième partie d'Afrique Midi, un regard d'insécurité ces dernières semaines à Bangui. Le Maroc, confronté à des vagues de chaleur à répétition, peine à s'adapter. Et la question du jour sur la planète football, qui disputera la finale du mondial ? En plus bref, dans l'actualité africaine de ce lundi, l'arrestation au Maroc

0: Glied stehen sie nebeneinander wie ihre großen Vorbilder vor den Terminals, zwischen 3 und 6 Meter lang und gleichen den echten bis aufs Detail. Manche werden sogar von echten Mini-Düsentriebwerken angetrieben. Gerhard Grambo ist mit 3 Modellen aus Niedersachsen auf die Schwäbische Alb gekommen. Für ihn ein absolutes Muss.
1: Das ist die geilste Veranstaltung in Deutschland in diesem Jahr, das ist überhaupt keine Frage, weil hier alles selber Bauer sind. Es gibt viele große Veranstaltungen, da sind die Werkspiloten da mit fertigen Jets und das ist vergleichsweise langweilig und hier sind alles selber Bauer.
0: Zum 9. Mal hat sich die Airliner-Szene in Oppingen getroffen und das ist vor allem Cheforganisator Adi Pitz zu verdanken.
2: Man sieht sich untereinander, kennt sich untereinander und da kommen viele auch deswegen einfach her. Die Airliner-Fliegerei ist eine Sparte, die sehr klein ist. Das sind 25, 30 Piloten, die in ganz Deutschland sind. Ausland ist ganz mager, kann man sagen. Es ist also schon einmalig hier jetzt, die Menge an Flugzeugen zu treffen da.
0: Wie viele Modell-Airliner er selbst schon gebaut hat, weiß Adi Pitz gar nicht. Seit 3 Jahren arbeitet er an seinem ehrgeizigsten Projekt, der Boeing 747 in der Version der US-Präsidentenmaschine Air Force One. Aus Leichtholz, Styropor und anderen Kunststoffen. An sein Vorbild wird sie nicht heranreichen, einen Airbus A380.
2: Das Fahrwerk allein kostet, glaube ich, da kauft man einen Kleinwagen, nur für das Fahrwerk. Aber da bist du bei 20.000 Euro oder 30.000 Euro.
0: Die meisten Modellflugzeuge beim Oppinger Airliner-Treffen sind deutlich billiger und trotzdem wahre Schmuckstücke. Wenige Meter neben den modernen Jets wähnt man sich in einem Luftfahrtmuseum. Da steht eine Tante Yu aus den 1930er Jahren, originalgetreu im Wellblechdesign und mit ihren typischen 3 Propellermotoren. Gleich daneben ihr amerikanisches Gegenstück, die DC-3, die 1948 als Rosinenbomber die Westberliner während der Blockade versorgt hat. Doch ob Yu oder Jumbo, wenn sie in der Luft sind, kommt Adi Pitz ins Schwärmen.
2: Das sieht einfach traumhaft aus, wenn die daher schweben. Da glaubt man oft gar nicht, dass die fliegen können, sich in der Luft halten können. Ne?
0: Meistens zumindest.
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4: Und das ist heiß bis 36 Grad.
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4: Um 15.45 Uhr. Grüne und Linke warnen vor einem möglichen Social-Media-Verbot für Kinder bis 13 Jahren. Grünen-Jugendexpertin Lob sagte der Rheinischen Post, wer Kinder und Jugendliche schützen wolle, der müsse die Plattformen selbst verändern. Das Auswärtige Amt in Berlin hat als Reaktion auf russische Cyberangriffe den russischen Botschafter einbestellt. Das Gespräch habe am Vormittag stattgefunden, sagte eine Ministeriumssprecherin. Russland hat inzwischen reagiert und seinerseits den deutschen Botschafter einbestellt. Ein Viertel aller deutschen Landkreise hat laut einer Studie ein hohes Risiko für schwere Hochwasser. Der Ortenau-Kreis in Baden-Württemberg wäre von einem Jahrhunderthochwasser besonders stark betroffen, sagt die Deutsche Umwelthilfe. Das Gebiet habe den höchsten Risikograd.
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4: Hersteller von Elektrogeräten wie Waschmaschinen oder Kühlschränken sind nach einer neuen EU-Richtlinie ab dem 31. Juli gesetzlich dazu verpflichtet, dafür zu sorgen, dass ihre Produkte während der üblichen Lebensdauer zu einem angemessenen Preis repariert werden können. Viele Menschen in Deutschland leben schon jetzt nach dem Grundsatz reparieren statt wegwerfen. Frank Bäumer aus der ARD-Wissenschaftsredaktion hat einige von ihnen getroffen.
5: Im Repair-Café im Münchner Gasteig kann jeder unter Anleitung ehrenamtlicher Helfer seine kaputten Elektrogeräte kostenlos reparieren lassen. Oft sind es liebgewonnene Stücke aus alten Zeiten, aber auch moderne Geräte, die kurz nach Ablauf der Garantie den Geist aufgegeben haben. Reparateure wie Andi stoßen dabei immer wieder auf unnötige Hindernisse, etwa Gehäuse, die sich nicht öffnen lassen.
6: Das sind wenig Schrauben, die Schrauben sind teilweise verklebt oder mit Gummi überklebt. Es ist einfach blöd. Ja, teilweise auch scharfkantiges Plastik. Da merkt man wirklich, dass die Hersteller darauf aus sind, dass man alle 3 bis 5 Jahre tatsächlich ein neues Gerät kauft.
5: Doch damit soll jetzt Schluss sein. Ab dem 31. Juli gilt in Europa das Recht auf Reparatur. Hersteller von Elektrogeräten sind dann dazu verpflichtet, ihre Produkte so zu gestalten, dass sie einfacher und kostengünstiger zu reparieren sind. Verkäufer müssen ein Reparaturangebot durch den Hersteller auch nach Ablauf der Gewährleistung anbieten. Bei Geräten, die innerhalb der Garantiezeit repariert werden, verlängert sich diese um ein Jahr. Die Regelung gilt für Haushaltsgeräte wie Geschirrspüler, Trockner oder Kühlgeräte, E-Bikes und E-Scooter, aber auch für Kleingeräte, darunter Tablets oder Smartphones. Das Recht auf Reparatur soll mehrere Jahre geltend gemacht werden können, beispielsweise 10 Jahre bei Waschmaschinen und 7 Jahre bei Smartphones, und zwar ab dem Moment, an dem die Produktion der Modelle eingestellt wurde. Unterstützer einer nachhaltigen Wirtschaft begrüßen die neue Gesetzgebung, darunter auch der Sachbuchautor und ehemalige Direktor des Deutschen Museums Wolfgang Heckel.
7: Da gibt es sehr viele Gründe. Denken wir nur daran, den Elektroschrott, die Müllhalden, wo zum Teil in Afrika die Kinder dann diese Müllhalden unter prekären Bedingungen durchsuchen müssen. Denken Sie daran, dass wir die Abhängigkeit von chinesischen Rohstoffen damit vergrößern, wenn wir die Elektroprodukte einfach wegwerfen, statt sie zu reparieren.
5: Nach Angaben der EU werden durch das vorzeitige Entsorgen von Konsumgütern jährlich 30 Millionen Tonnen Ressourcen unnötig verbraucht und 35 Millionen Tonnen Abfall verursacht. Verbrauchern entstehen pro Jahr durch unnötige Neuanschaffungen Verluste in Höhe von 12 Milliarden Euro. Der deutschen Industrie- und Handelskammer gehen diese Maßnahmen zu weit. Zwar begrüße man grundsätzlich Nachhaltigkeit bei der Produktion, allerdings käme mit der neuen Gesetzgebung auch auf Hersteller und Händler ein kaum zu bewältigender Mehraufwand zu. Auch sei bislang nicht geklärt, ab wann ein Totalschaden bei einem Gerät vorliegt, bei dem die Reparaturkosten die Erstattungskosten übersteigen. Probleme gibt es auch mit dem Direktimport von Waren, etwa aus China, die nicht über deutsche Händler vertrieben werden, die das Recht auf Reparatur auch für Importwaren durchsetzen müssen. Dirk Binding von der DIHK.
8: Das wird Wettbewerbsnachteile mit sich bringen, sofern wir uns in Deutschland und in Europa an das geltende Recht halten und andere aus Drittländern dieses Recht nicht einhalten.
5: Die Einfuhr solcher nicht reparierbarer Waren wäre nicht zu kontrollieren. In jedem Fall kostet das neue Recht auf Reparatur viel Geld.
8: Ich kann Ihnen voraussagen, die Wirtschaft in der Situation, in der wir uns gerade befinden, wird die Kosten nicht alleine tragen können. Also wird auch der Verbraucher Kosten übernehmen müssen.
5: Immerhin, laut einer Umfrage aus dem Jahr 2020 würden 77% der Verbraucher in der EU ihre Waren lieber reparieren als wegwerfen. Jetzt wird sich zeigen, ob wir wirklich bereit sind, uns von der Wegwerfgesellschaft zu verabschieden.
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4: Der neuseeländische Schauspieler Sam Neill ist heute im Alter von 78 Jahren gestorben. Er habe einen unvergesslichen, ironischen und trockenen Humor, schrieb der australische Premierminister Albanese in einem Beitrag bei Social Media. Australien war seine Wahlheimat. Berühmt geworden ist Neill unter anderem durch seine Rolle in Jurassic Park. Ines Burkhardt mit einem Nachruf.
9: Zuletzt schien es wieder aufwärts zu gehen. Erst im April dieses Jahres hatte der Schauspieler Sam Neill verkündet, den Krebs besiegt zu haben. Das war 3 Jahre, nachdem er seine Leukämieerkrankung öffentlich gemacht hatte. Ich hatte gerade erst eine Untersuchung und der Krebs ist weg. Es ist einfach wunderbar. Das sagte er im April in einem Interview mit dem australischen Sender 7 News. Nun hat seine Familie bekannt gegeben, der 78-jährige neuseeländische Schauspieler ist in einem Krankenhaus in Sydney in Australien verstorben. Insgesamt hat der vierfache Vater in mehr als 150 verschiedenen Filmen und Serien mitgespielt, darunter im Spielfilm Das Piano, in der Netflix-Serie Peaky Blinders oder in mehreren Jurassic Park-Filmen als Dr. Alan Grant.
10: It's a dinosaur.
9: Geboren wurde Neill in Nordirland. Aufgewachsen ist er in Neuseeland, wo er auch seine Karriere als Filmstar begann. Zuletzt lebte er in Australien, dem Land, in dem er nun auch verstorben ist. Seit der Corona-Pandemie ließ Neill seine Fans immer wieder an seinem Privatleben in Australien teilhaben. Zum Beispiel mit Videos von seinen Tieren, die er regelmäßig in den sozialen Medien teilte. Und auch zu politischen Themen meldete sich der 78-Jährige regelmäßig gegen Rechtspopulismus und Donald Trump, für mehr Bewusstsein rund um den Klimawandel und für die Rechte der LGBTQ-Community, also von homo-, bi- und transsexuellen Personen. Ich bin sehr stolz darauf, gemeinsam mit dieser Gemeinschaft, die ich so sehr liebe, zu marschieren und zu feiern, wie weit sich die Dinge in den letzten 40, 50 Jahren seit meiner Ankunft in Sydney entwickelt haben. Sydney ist in gewisser Weise wirklich weltweit führend, sagte er auf einer Demonstration für die Rechte der LGBTQ-Community in Sydney vor einigen Jahren. Diese Nahbarkeit kam bei Fans auf der ganzen Welt gut an. Neil betonte immer wieder, nicht zu berühmt sein zu wollen. Ich habe zwar Freunde, die Stars sind, aber ich würde mein Leben nicht gegen ihres tauschen wollen. Ich kann einfach in meine Heimatstadt gehen, dort eine Tasse Kaffee trinken und niemand macht mir Ärger. Ich brauche keine Sicherheitsleute. Ich lebe einfach wie jeder andere auch. Das ist unbezahlbar.
11: That is a priceless thing.
9: Einen neuen Film zu machen, das hatte Sam Neill sich nach seiner Heilung im April noch vorgenommen. Dazu sollte es nicht mehr kommen. Nächstes Jahr können Fans den verstorbenen Schauspieler noch ein letztes Mal auf der Leinwand sehen. Dann kommt sein letzter Film, Godzilla and Kong Supernova, in die Kinos.
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4: Mit Ingemar Körner.
12: Die Kürzungspläne von Familienministerin Karin Prien von der CDU stoßen weiter auf Kritik. Selbst vom Koalitionspartner SPD kommt Widerstand gegen die geplanten Einschnitte beim Unterhaltsvorschuss. Auch Vertreter der Opposition und Verbände warnen vor Folgen für Alleinerziehende und ihre Kinder.
13: Mit deutlicher Kritik reagiert Mecklenburg-Vorpommerns Ministerpräsidentin Manuela Schwesig auf die Pläne. Die SPD-Politikerin lehnt eine Kürzung des Unterhaltsvorschusses ab. Statt bei Kindern zu sparen, sollten säumige Unterhaltspflichtige stärker in die Verantwortung genommen werden. Auch aus der Opposition kommt Widerspruch. Linken-Co-Chefin Ines Schwertner spricht von einer Horrornachricht für Alleinerziehende und ihre Kinder. Familienministerin Prien habe, so wörtlich, nicht mehr alle Tassen im Schrank. Grünen-Co-Chefin Franziska Brandner wirft der Bundesregierung vor, ihren Haushalt auf dem Rücken von Familien und Alleinerziehenden sanieren zu wollen. Auch Verbände protestieren. Der Deutsche Frauenrat bezeichnet die Pläne als schlicht skandalös. Der Verband Alleinerziehender Mütter und Väter warnt vor mehr Armut. Das Familienministerium bestätigt die Reformpläne. Ein Sprecher sagt, der Unterhaltsvorschuss solle ab dem nächsten Jahr nur noch bis zum 16. Geburtstag gezahlt werden. Die Leistung hilft Alleinerziehenden, wenn der andere Elternteil keinen Unterhalt zahlt. Gleichzeitig sollen Eltern, die nicht zahlen, stärker unter Druck geraten. Geplant sind ein zeitweises Fahrverbot und strengere Maßnahmen, um das Geld zurückzuholen. Die Ministerin wolle dazu zeitnah einen Gesetzentwurf vorlegen. Dietrich Karl Meurer, Berlin.
12: Es ist keine leichte Zeit für die vielen tausend VW-Beschäftigten, nicht nur Niedersachsen, auch zum Beispiel in Neckarsulm. Seit Wochen kursieren Berichte über Werksschließungen und ein verschärftes Jobabbauprogramm. Jetzt hat sich Konzernchef Oliver Blume geäußert.
14: VW-Chef Blume reagiert auf den Druck der Gewerkschaft und des Betriebsrats. Erstmals seit Wochen nimmt er persönlich zu seinem Sparkurs Stellung, wenn auch nur schriftlich. Der Beitrag liegt dem NDR vor. Die Kosten bei VW seien weiter zu hoch, schreibt Blume. Sie legen 20% höher als bei vergleichbaren Unternehmen. Um das reinzuholen, müssten rechnerisch 50.000 Stellen zusätzlich abgebaut werden, so Blume. Dieses Ziel sei aber noch nicht fix. Und wenn sich auf andere Weise Kosten einsparen ließen, könne der Stellenabbau auch geringer ausfallen. Bei VW läuft bereits ein Sparprogramm im Umfang von 50.000 Stellen. Die von Blume genannten weiteren 50.000 Arbeitsplätze kämen also obendrauf. Damit bestätigt der Konzernchef das, was seit Wochen durch die Medien geistert. Erstmals nennt Blume auch konkret die Werke Hannover, Zwickau, Emden und Neckarsulm, die auf der Kippe stehen. Aber auch da ist laut Blume noch nichts entschieden. Die Zukunft sei aber unsicher. IG Metall und Betriebsrat wehren sich gegen Fabrikschließungen. Die Arbeitnehmerseite organisiert Betriebsversammlungen. Torben Hildebrand, Hannover.
12: Ein europäisches Expertengremium hat sich für ein Verbot von Social Media in der Europäischen Union für Kinder unter 13 Jahren ausgesprochen. Für ältere Jugendliche könnte es Beschränkungen geben. Konkret geht es darum, dass bestimmte Internetseiten und Apps erst ab 13 erlaubt sind, andere ab 15 oder 16. Im September will EU-Kommissionspräsidentin Ursula von der Leyen ankündigen, wie sie die Empfehlungen des Gremiums in EU-Gesetze umsetzen will. Die Tabaksteuer soll stärker erhöht werden als bisher geplant. Das geht aus einem Schreiben des Bundesfinanzministeriums hervor, das dem Redaktionsnetzwerk Deutschland vorliegt. Die Tabakbauern in Rheinland-Pfalz sind besorgt.
15: Der Geschäftsführer des Landesverbandes Rheinland-Pfälzischer Tabakpflanzer Bär geht davon aus, dass die Erhöhung der Tabaksteuer auch seine Spezialprodukte betrifft. Der Großteil der hiesigen Tabakproduktion von jährlich 1000 Tonnen wird für Shisha-Tabak verwendet. Dieser fällt unter den niedrigen Pfeifentabaksteuersatz. Auch dieser werde bei einer Steuererhöhung angepasst, meint Bär. Er fürchtet, je teurer der deutsche Shisha-Tabak wird, desto mehr kaufen Kunden auf dem Schwarzmarkt. In Rheinland-Pfalz gibt es noch 25 Tabakpflanzer. Der Anbau hat eine sehr lange Tradition. Petra Thiele, SR Wirtschaftsredaktion.
12: Der DAX steht aktuell knapp 0,2% im Plus bei rund 25.100 Punkten. Gestartet war er noch im Minus.
16: Auch der Ölmarkt hat sich bis zum Mittag wieder etwas beruhigt. Ein Barrel der Nordseesorte Brent kostet 78 Dollar nach fast 80 Dollar am frühen Morgen. Weniger gut läuft es für den Börsendebütanten Smack. Die Aktie des Herstellers von Mobilfunkmasten ist deutlich unter ihrem Ausgabekurs von 46 Euro gestartet. Ab dieser Woche bestimmen wieder zunehmend Unternehmenszahlen das Börsengeschehen. Während es in Deutschland noch ruhig bleibt, läuft in den USA die Berichtssaison zum zweiten Quartal an. Den Anfang machen traditionell die großen Banken. Morgen berichten JP Morgan, Goldman Sachs, Citigroup, Bank of America und Wells Fargo über ihre Geschäfte. In Europa blicken die Anleger vor allem auf die Zahlen des niederländischen Chip-Zulieferers ASML am Mittwoch. Die Quartalsberichte sind ein erster Realitätstest, ob die Rekordlaune der Anleger wirklich gerechtfertigt ist. Insgesamt sind die Erwartungen recht hoch. Für die Unternehmen des amerikanischen S&P 500 Index erwarten die Analysten ein Gewinnplus von über 23%. Detlef Landmesser, ARD Finanzredaktion, Frankfurt.
12: Das war das Neueste aus der Wirtschaftsredaktion. Es ist genau 15.59 Uhr.
4: Danke, Ingmar Körner.
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4: Wann ist Krankheit bereits eine gesellschaftliche Bewertung? Und wann ist es eine Erleichterung, für seine Symptome endlich eine Diagnose zu haben? Antworten dazu gibt's gleich nach den Nachrichten im Interview mit der Medizinhistorikerin Nadine Metzger von der Charité in Berlin. Mein Name ist Ulrike Alex.
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4: Mit Sonne, einigen Schleierwolken und etwas Sahara-Staub gehen wir durch diesen Montagnachmittag. Die Temperaturen erreichen Spitzenwerte zwischen 29 Grad im hohen Westerwald und 36 Grad im Kraichgau. Der Wind weht böig.
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18: Simon Marseille.
17: En France, des Canadairs qui se ravitaillent dans la Seine en ce moment pour tenter d'éteindre un incendie d'ampleur exceptionnelle en région parisienne. Vous entendrez le témoignage d'un habitant. Les feux de forêt favorisés par les canicules qui assomment l'Europe. 10 000 décès supplémentaires lors de la vague de chaleur de juin dernier. On y reviendra. Nous prenons le contrôle du Détroit. Voilà ce qu'annonce Donald Trump à propos d'Hormuz. L'Iran dit qu'il ne laissera pas faire. Près de 300 millions d'euros, c'est le montant du chèque que le Royaume-Uni va consacré à la défense de la communauté juive. Enfin, en France, que pense vraiment Jordan Bardella du retour aux manettes de Marine Le Pen, candidate à la présidentielle pour le Rassemblement national ? En France, l'incendie n'est pas fixé et les pompiers font face à un nouveau départ de feu. Voilà ce que vient de déclarer le préfet à propos des flammes qui dévorent une partie de la forêt de Fontainebleau en ce moment. Elle se situe à une soixantaine de kilomètres au sud de Paris. 800 hectares au moins ont déjà été réduits en cendres. 500 pompiers et 2 canadairs sont mobilisés. Les riverains sont sous le choc. Écoutez cet habitant.
19: On a déjà eu ici, mais ils ont été très vite circonscrits sur une superficie limitée. Alors que là, c'est très grand, il paraît. Ouais, je connais bien parce que je vais aux champignons, je vais me balader souvent à l'époque du champignon, mais même quand il fait beau, on va se promener en forêt. Et là, quand je vais voir ça dans quelques jours, tout brûlé, je pense que ça me fera de la peine.
17: L'émotion d'un habitant recueilli par Marius Lafont. L'autre feu sur lequel le monde a les yeux rivés ces derniers jours, c'est celui qui a ravagé le sud de l'Espagne. On vient d'apprendre que parmi les 13 victimes ont été identifiées 3 Britanniques, une Française, un Belge et un Espagnol. Il faut dire que tous les ingrédients sont réunis pour favoriser les départs de feu. La sécheresse d'abord. En France, par exemple, 98 départements, c'est quasiment la totalité, mis sous surveillance en vue d'éventuelles restrictions d'eau. C'est un record. Et puis la canicule, vigilance rouge, toujours dans plus d'un tiers du pays à cause des fortes chaleurs. L'Europe suffoque plus largement. Les pays de l'ouest du continent ont enregistré une surmortalité de 10 000 personnes pendant la vague de chaleur fin juin. Juliette Pietraszewski, les conséquences dramatiques de ces canicules n'ont rien de nouveau.
20: En 4 ans, plus de 200 000 personnes sont décédées des suites de la chaleur en Europe. C'est ce qu'indiquait déjà le mois dernier l'Agence sanitaire mondiale de l'ONU. Lors de cette vague de chaleur, fin juin, c'est donc une surmortalité de 10 000 personnes enregistrées. La plupart des victimes sont des personnes âgées de plus de 65 ans. Pour les scientifiques, aucun autre facteur majeur n'aurait pu contribuer à cette hausse de la mortalité cette semaine-là. La chaleur extrême est un tueur silencieux et peut provoquer coups de chaleur ou encore aggraver des maladies cardiovasculaires et respiratoire. Plus globalement, ces 4 dernières années, les décès prématurés dus à la chaleur extrême en Europe ont surtout eu lieu en Italie, en Espagne, en Allemagne ou encore en Grèce. Selon l'OMS, l'Organisation mondiale de la santé, l'Europe est l'une des régions du monde les plus durement touchées par le réchauffement climatique. Et parmi les recommandations de l'organisation, faire en sorte que les services sociaux puissent s'occuper des personnes vulnérables, veiller à avoir du personnel suffisant dans les établissements de santé ou encore verdir les villes, créer davantage d'ombre. Au-delà de notre adaptation, l'atténuation de nos émissions de gaz à effet de serre reste également essentielle.
17: Juliette Pietraszewski, Moscou parle d'une coalition d'illuminés et de va-t-en-guerre, référence aux alliés de l'Ukraine. La coalition des volontaires réunie à Paris aujourd'hui à l'initiative du président français. L'occasion de se pencher sur cette statistique paradoxale. Alors que l'Union européenne affirme vouloir sortir des énergies russes, le robinet du gaz naturel liquéfié en provenance de Russie coule près de 10 millions de tonnes en 6 mois. C'est ce que révèle la société d'analyse Kpler. Pierre-Olivier, en fait, l'Europe est sur une ligne de crête, préserver ses économies d'un côté et surtout ne pas lâcher l'Ukraine.
21: Peut-on d'un côté soutenir l'Ukraine et la souveraineté européenne face à la Russie tout en achetant du gaz à Moscou ? Depuis le début de l'année, l'UE a augmenté ses importations de gaz naturel liquéfié russe de 18% par rapport à 2025. Un niveau record depuis le début de la guerre en Ukraine il y a plus de 4 ans. Pourquoi ? D'abord car contrairement au charbon et au pétrole, le GNL russe n'est pas soumis à une interdiction générale. Si l'UE interdit les nouveaux contrats, elle a en revanche laissé courir ceux à long terme signés avant 2022. Autre point clé, l'Europe est en train de reconstituer ses stocks stratégiques pour l'hiver prochain et la sécurité de ses approvisionnements est une priorité absolue, notamment pour préserver les citoyens européens d'une flambée des prix comme en 2022. Enfin, le GNL russe reste très compétitif avec des tarifs bas liés notamment à la faible demande asiatique. Mais consciente du paradoxe qu'il y a à acheter du gaz à un pays dont elle veut être indépendante, l'Europe interdira totalement l'importation de GNL russe en 2027.
17: Le point complet de Pierre-Olivier. J'ajoute que Berlin a convoqué l'ambassadeur russe ces dernières heures. Même chose pour Paris, qui demande aux représentants de Moscou en France de rendre des comptes en cause d'une vaste campagne de cyberattaque attribuée à Moscou dans plusieurs pays européens. Pas question pour les Iraniens de laisser les États-Unis gérer le détroit d'Ormuz. C'est ce que vient de dire en substance l'armée iranienne. Quelques instants plus tôt, le président américain avait déclaré qu'il prenait le contrôle de cette voie maritime stratégique. Donald Trump a même ajouté qu'il serait rémunéré pour la surveiller. La région souffre d'un regain de tension sans précédent. Les États-Unis ayant frappé des dizaines de cibles militaires en Iran, faisant 2 morts et 3 blessés d'après les médias locaux. Réponse de Téhéran par des tirs contre ses voisins du Golfe alliés des Américains. Les gardiens de la Révolution, justement, eh bien, ils sont dans le viseur du gouvernement britannique. Les autorités viennent d'annoncer une loi les désignant comme une organisation représentant une menace
1: menace à la sécurité nationale. Elle prévoit de coller la même étiquette sur un mouvement accusé d'être derrière des attaques contre la communauté juive. Londres a par ailleurs annoncé investir près de 300 millions d'euros sur 3 ans pour la protéger des actes antisémites. Louise Jouvezhomme, concrètement, à qui sera destinée cette somme ?
2: La police métropolitaine de Londres doit ainsi recevoir près de 90 millions de livres pour recruter 300 agents supplémentaires. À Manchester, où une attaque contre une synagogue avait fait 2 morts en octobre 2025, c'est une enveloppe de 22 millions qui est prévue, tandis que 7 autres localités devront se partager entre elles quelques 40 millions de livres. Une partie de la somme promise doit aussi financer la lutte contre l'antisémitisme dans les établissements scolaires, ainsi que la police antiterroriste. Les attaques contre les communautés juives se multiplient au Royaume-Uni. À titre d'exemple, le quartier de Golders Green à Londres a été visé par plusieurs actes antisémites. En mars dernier, un groupe islamiste a ainsi revendiqué l'incendie de 4 ambulances communautaires. Ces violences ont culminé fin avril avec l'agression en pleine rue de 2 hommes juifs. Suite à cette attaque, le niveau d'alerte concernant les actes terroristes au Royaume-Uni a été rehaussé. Ce changement est dû à la montée du terrorisme islamiste, mais aussi du terrorisme d'extrême droite, nuancent les services de renseignement, qui précisent cependant que dans le contexte de la guerre au Moyen-Orient, les communautés et institutions juives sont particulièrement vulnérables.
1: Louise Jouvezhomme, la police britannique justement qui vient d'annoncer l'arrestation de 12 personnes dans le cadre d'une enquête liée au terrorisme d'extrême droite, c'est le motif exact. En toile de fond, une menace présumée visant un événement lié à la religion musulmane. En France, à 9 mois du premier tour des élections présidentielles, les écologistes viennent de dévoiler leur programme. Parmi les axes affichés dans ce document, sacraliser l'indépendance de la justice ou encore mettre fin au présidentialisme. Parmi les adversaires des écologistes, il y aura l'extrême droite, le Rassemblement national porté par Marine Le Pen. Elle est entrée en campagne la semaine dernière, coupant l'herbe sous le pied de son dauphin Jordan Bardella, qui s'était préparé à une telle éventualité. Valérie Gast, le président du RN, a enfin pris la parole dans les colonnes de nos confrères du Figaro.
22: Je vais très bien. C'est avec ces mots que Jordan Bardella veut essayer de couper court au questionnement sur son état d'esprit après l'annonce du retour aux manettes de Marine Le Pen, alors que pendant des mois, il avait été propulsé en candidat potentiel à la présidentielle. Jordan Bardella affirme comme la candidate qu'ils vont agir en binôme exécutif, elle en lice pour l'Élysée, lui pour Matignon, et qu'ils vont offrir à la France cette renaissance promise sur les affiches de campagne. Un discours qui vise à la fois à évacuer la question de sa déception de redevenir numéro 2, et les différences de ligne avec Marine Le Pen qu'il nie et résume à de simples débats sur le programme, qui va d'ailleurs faire l'objet d'une réunion annoncée pour la semaine prochaine avec l'état-major du RN. Une manière aussi d'affirmer qu'il peut avoir une influence sur ce projet, par exemple sur la réforme des retraites ou la ligne économique. Jordan Bardella insiste aussi sur la question des alliances en évoquant la mise en place d'un gouvernement d'union nationale et d'abord l'objectif du rassemblement le plus large possible, comme pour définir sa participation à la campagne de Marine Le Pen.
1: Valérie Gast du service politique d'RFI. Allez, encore un peu plus de 24 heures à patienter avant le coup d'envoi de la première demi-finale de la Coupe du Monde de football. France-Espagne, ce sera mardi, 19h temps universel. Le lendemain, mercredi, même heure, Argentine-Angleterre. 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C'est la fin de ce journal. Prochain rendez-vous d'information dans moins d'une heure.
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30: Bonjour, ravie de vous retrouver en direct, chers amis auditrices et auditeurs, avec Thibaut Baduel à la réalisation Entre ondes et lumières, au cœur de la seconde révolution quantique. Initiée et expliquée par notre invité Pascal Senlar, physicienne visionnaire qui transforme les grains de lumière, les photons, peloton en calcul quantique. Lauréat des médailles d'argent et de l'innovation du CNRS, professeur invité cette année au Collège de France, Pascal Senlard nous dira pourquoi dans le monde quantique, innovation et recherche fondamentale vont de pair. Comment peut-on être ici et ailleurs en même temps? Ça, c'est une autre physicienne quantique qui est aussi humoriste, Célia Pelluet, qui nous dira pourquoi les particules hésitent aussi. Et comment on peut ne pas choisir entre une vie d'artiste et de chercheuse quantique? Autour de la question, jusqu'où nous entraîneront ces formidables physiciennes quantiques, notre émission s'achèvera sous le ciel d'Afrique, avec des étoiles plein les yeux pour fêter notre nouveau lauréat de lunettes astronomiques, offertes par SSVI et RFI en partenariat avec l'Astronomie Afrique. Attention, roulement de tambour pour Isidore Pereira à Cotonou, au Bénin, qui vient de remporter le télescope mis en jeu cet été grâce à un très inspirant poème astronomique que nous partagerons sur nos réseaux sociaux. Bravo et merci Isidore Pereira. On sait que tu en feras bon usage et surtout bon partage en lien avec l'équipe de l'Astro du Sirius Astro Club du Bénin que l'on salue. Mais pour l'heure, on bascule dans une autre dimension, celle de la seconde révolution quantique expliquée par celle qui la font advenir. Pascal Senlard et Célia Pelluet sont en direct avec nous et c'est Maud Vinet du CEA qui ouvre la boîte noire.
0: Avec un seul objet unique, un seul électron, on peut avoir accès aux propriétés de superposition et d'intrication qui préparent la seconde révolution quantique. Donc nous, comment on se prépare? C'est qu'on prend des objets avec lesquels on a l'habitude de travailler et qu'on va pousser dans leurs limites pour qu'ils soient en contact avec un seul objet. Et cet objet, qui est dans notre cas l'électron, on va essayer de le manipuler et de faire des expériences de superposition et d'intrication pour qu'on puisse préparer l'ordinateur quantique. Et c'est vraiment une approche où on part d'objets qu'on avait déjà, puis on les pousse dans leurs limites, à la fois en taille et en température, pour être dans des conditions où on manipule un seul objet unique, et donc du coup on s'approche de la seconde révolution quantique.
30: Bonjour Pascal Senlard.
5: Bonjour.
30: Merci d'être en direct avec nous pour partager précisément la manière dont vous préparez cette seconde révolution quantique en marche. Donc vous, ce sont les photons, Pascal Senlard, les grains élémentaires de lumière que vous êtes parvenu à manipuler un par un. C'est juste insensé, hein.
5: Alors en fait, oui, ce sont des photons que nous manipulons un par un, mais le premier défi, ça a été d'abord de les générer. En fait, la lumière que l'on connaît au quotidien, dans notre vie de tous les jours, sont émis par un grand nombre, des milliards de photons à la fois. Le laser, qui est devenu un objet quotidien, en fait, est une source de lumière extrêmement classique du point de vue de la deuxième révolution quantique, parce que les photons sont émis en grand nombre. Ce qu'on a fait d'abord dans mon équipe de recherche, c'est trouver une façon de générer des photons un par un et de le faire avec les matériaux de la micro et de l'optoélectronique actuelle. Donc un petit peu comme Maud Vinet qui dit dans cette petite intervention qu'elle utilise des systèmes qu'on connaît déjà, eh bien un peu de la même façon, on prend les matériaux qui sont au cœur de la microélectronique actuelle.
30: Donc au cœur de la première révolution
5: quantique. Ceux qui servent à faire les petits voyants rouges qu'on voit partout, les lasers rouges qu'on voit partout dans notre quotidien. On prend les mêmes matériaux, mais on change des choses au point de vue fondamental de façon à ce que l'objet, le composant, émette les grains de lumière un par un. Et après, effectivement, une fois qu'on a eu fait ça, on s'est rendu compte qu'on pouvait utiliser ça pour contribuer à la deuxième révolution quantique et développer des ordinateurs quantiques à base de photons.
30: Là, c'est vraiment vertigineux, aussi vertigineux, si je veux dire, que votre propre parcours de chercheuse en physique quantique, Pascal Senlard. Je rappelle que vous êtes lauréate de deux prix du CNRS, de la médaille d'argent et de la médaille de l'innovation, car outre vos recherches fondamentales, votre enseignement, vous êtes cette année professeur invité sur la chaire d'innovation technologique Liliane Bettencourt au Collège de France. Vous êtes aussi la fondatrice d'une start-up qui fait vraiment advenir cette seconde révolution quantique, la start-up Candela. Oui. On peut faire les deux en même temps, être chercheuse, faire de la recherche fondamentale, arriver à manipuler des photons, même à en sculpter et à en créer. et en même temps, justement, les développer.
5: Alors, en fait, je dirais que pour mon histoire personnelle, c'était pas prévu. Hein. C'est venu un peu comme ça. L'opportunité est apparue, on l'a saisie, on s'est lancé. Depuis, en fait, quand on a créé Candela, c'était il y a presque 10 ans maintenant, on était un peu dans les premiers au niveau français, européen, à créer une société comme ça. Maintenant, c'est devenu un petit peu la norme. En fait, tous les chercheurs qui ont maintenant, au niveau international, dans leur laboratoire, une technologie assez révolutionnaire, de pointe, etc., sont très fortement encouragés à se lancer et se lancent. Donc c'est devenu, on était au départ un petit peu des extraterrestres, plus du tout maintenant, hein. Maintenant on fait partie un petit peu d'un écosystème, mais qui a brutalement changé très rapidement en quelques années et profondément changé. C'est très excitant et par certains côtés, j'imagine, pour d'autres très perturbant.
30: Oui, c'est une sorte de grand écart quand même.
5: C'est un grand écart.
30: Entre de la recherche fondamentale et des applications technologiques.
5: C'est un grand écart et il faut faire très attention à ce que chacun reste à sa place. C'est-à-dire que dans cette seconde révolution technologique dont on va parler aujourd'hui, on a encore besoin de la physique fondamentale pendant longtemps. Il ne faut pas imaginer que ce qu'on a découvert dans les laboratoires et qui permet de se lancer aujourd'hui dans la révolution quantique, développer des ordinateurs quantiques, des communications quantiques, etc., est suffisant. Il va continuer à falloir développer. En fait, il faut s'imaginer qu'on est dans le cadre du quantique, un petit peu là où on en était il y a 70 ans, dans l'informatique classique, où les ordinateurs faisaient des machines énormes qui remplissaient des salles complètes, etc. On est au début. Et donc, évidemment, si on pense aux premiers ordinateurs dans les années 1950-60, on voit bien qu'il y a eu encore énormément de recherches pour arriver là où on est aujourd'hui. Donc il faut tenir les deux bouts. Les chercheurs doivent continuer à faire de la physique fondamentale, continuer à déverrouiller des démonstrations très fondamentales, très et en même temps très puissantes. Et puis la partie industrie, ingénierie
30: aussi, faut y aller aussi pour pas la laisser. On va y revenir que aux grands géants des big tech, entre autres.
5: Ouais, mais on va pas dire le mot coltiner parce que c'est aussi un parcours absolument génial.
30: Magnifique, comme quoi on peut être chercheuse et entrepreneuse autour de la question jusqu'où vont nous entraîner les physiciennes quantiques. Nous sommes également en direct avec vous, Célia Pelluet. Bonjour à vous.
6: Bonjour.
30: Votre cas, si j'ose dire, est un peu, comment dire, quantique, oui, car vous êtes à la fois ici et ailleurs en même temps. Donc à la fois chercheuse en physique quantique, vous êtes au CNES, le centre d'études spatiales, mais vous êtes aussi humoriste, reine du stand-up, et ingénieure en optique physique. Vous travaillez sur la mission Carioca du CNES, sur de nouvelles technologies, des capteurs quantiques dans l'espace, on va y venir, hein, pour cartographier la pesanteur. Oui, effectivement, c'est là aussi vertigineux. Alors qu'est-ce qui est le plus fou ? C'est cette recherche là, ou c'est le fait que vous meniez en parallèle une carrière, très jolie carrière d'humoriste sur scène, à la radio, chez nos confrères de Nova et sur les réseaux, Célia Pelluet ?
6: Bah, effectivement, le plus fou, c'est de mener les deux de front, je pense, parce que d'un côté, il y a un aspect complètement passionnant et vertigineux de la science qu'on fait dans les laboratoires, mais aussi chez les industriels et dans les agences spatiales. Dans mon métier, on va dire scientifique, je suis déjà un peu comme Pascal, à me retrouver entre ces deux mondes que sont la physique fondamentale et les applications. Et en plus, je saute encore dans un autre bain quand je monte sur scène, quand je vais à la radio. Et ça, je m'y attendais pas du tout il y a quelques années à ce que ça prenne autant, on va dire, cette voie-là. Et je pense qu'une des raisons, c'est justement parce que je fais de la physique par ailleurs, qu'on me sollicite autant en tant qu'humoriste. Je crois qu'on sous-estime l'intérêt qu'a le grand public pour la physique et pour
30: exactement.
6: Le fait
30: et
6: de
30: pour
6: décaler.
30: Comprendre et pour qu'on nous donne un peu des clés pour arriver à comprendre le monde dans lequel on vit, parce que c'est celui-là. Et je le pense vraiment, on pourra juger tout à l'heure sur pièce de votre talent d'humoriste. Moi, avec moi, ça marche très bien. Et votre talent de passeuse de science et de quantique. Mais alors, si votre cœur balance entre les deux, le titre de votre spectacle, c'est « Les particules hésitent aussi ». C'est bien ça. Donc tout le monde hésite dans l'affaire, finalement.
6: Exactement, je crois que j'ai juste envie de banaliser le doute. C'est complètement OK et c'est même nécessaire de ne pas être certain de ce qu'on veut, de ce qu'on fait. Et je prends cette métaphore, on va dire, des particules quantiques dont on dit quand elles sont en superposition d'état, qu'on ne sait pas vraiment si elles sont dans un état ou dans l'autre, elles sont dans une un état de superposition entre les deux états. Donc est-ce qu'on n'a pas le droit, nous aussi, quand on ne sait pas trop quoi répondre, de considérer qu'on est un peu en superposition d'états entre différents avis ?
30: Et en intrication, moi ça me plaît bien et ça donne envie d'en savoir plus. Autour de la question jusqu'où vous allez nous entraîner, vous physicienne quantique, nouvelle question pour vous, Pascal Sénelard, à laquelle vous pourrez aussi répondre, Célia Pelluet. Elle est soulevée par mon confrère François Lassagne, rédacteur en chef du mensuel Pour la Science.
4: Pascal Sénelard, bonjour. Je crois savoir que vous êtes une spécialiste de la seconde révolution quantique. Je vais employer ce terme-là. Et si je suis bien renseigné, dans cette seconde révolution quantique que vous allez nous faire comprendre, il y a beaucoup d'objets comme des boîtes quantiques et des machines quantiques qui ne sont pas encore des ordinateurs, mais qui sont déjà, comme dans votre laboratoire et la spin-off qui en est issue, qui sont déjà à disposition des industriels, des chercheurs. Donc ça veut dire que la quantique est déjà là, en fait. C'est pas juste une théorie, c'est pas encore des rêves d'ordinateurs, mais c'est déjà des machines qui font des choses. Elles font quoi, ces machines quantiques? Elles servent à quoi?
30: Votre réponse, Pascal Sénelard, c'est compliqué de répondre à une question pareille.
5: Il y a beaucoup de points dans la question.
30: Bah, la première, peut-être premier point, seconde révolution quantique. On en parle depuis le début, parce qu'on a eu une première révolution quantique, dans laquelle on vit sans le savoir vraiment.
5: Tout à fait. Donc la mécanique quantique, on parle de seconde révolution aujourd'hui, parce que en fait, notre monde est absolument baigné d'objets qui ont été inventés suite à la première révolution quantique, qui a commencé en fait au début du XXe siècle, quand les fondateurs ont commencé à identifier que les particules se comportaient également comme des ondes, donc l'électron dont parle Maud Vinet, se comporte également comme une onde, et les ondes comme des particules. Donc moi, mon photon, c'est une onde, mais c'est aussi une particule.
30: Et ces concepts... Un grain de lumière, c'est une onde et une particule.
5: Exactement. Quand on utilise le mot grain, on pense à une particule. Mais en fait, quand on fait des expériences, on se rend compte que, suivant la façon dont on mesure le système, ça va se comporter soit comme une onde, soit comme une particule. Et donc la première révolution quantique, en fait, a utilisé ce concept qu'on appelle dualité onde-corpuscule pour comprendre que la matière, dans la matière, les particules comme les électrons, par exemple dans les atomes, prennent des niveaux d'énergie très spécifiques qu'on appelle quantifiés, qui donnent le nom à cette seconde, voilà, qui donnent le nom à cette physique qu'on appelle la physique quantique.
30: Qui n'est pas mystique, hein, ça vient de quantifier.
5: Rien de mystique, non, c'est quantifié, ça veut dire, ben, c'est un niveau précis, par opposition à prendre n'importe quel niveau d'énergie. Les chercheurs ont trouvé que les électrons dans les atomes se comportaient comme ça, puis ils ont aussi trouvé que c'était le cas aussi très rapidement dans les solides, les matériaux solides qui nous intéressent, qui sont ceux de la microélectronique, les matériaux semi-conducteurs. On a aussi compris très tôt que ces systèmes-là, qui sont beaucoup plus complexes, qui comprennent des milliards de milliards d'atomes, sont aussi régis par les lois de la mécanique quantique. Et donc, finalement, au XXe siècle, avec l'invention du transistor, du laser, la compréhension des niveaux d'énergie dans les atomes qu'on exploite notamment pour mesurer la gravité ou faire des horloges très précises, eh bien on a métamorphosé notre quotidien et on a tout ça autour de nous. Donc on est déjà dans un monde qui est en fait régi par les lois de la mécanique quantique, mais pas les plus subtiles.
30: Les plus subtiles, et quand vous dites régi par les lois de la mécanique quantique, c'est dans l'infiniment petit, dans ce qui est particule, photon, c'est ça. Hein.
5: Des composants semi-conducteurs qui sont au cœur de la microélectronique, des ordinateurs, des téléphones, etc. On sait déjà, on les manipule déjà par les lois de la mécanique quantique. On les comprend par les lois de la mécanique quantique. Mais pas les plus subtiles. Et en fait, cette deuxième révolution quantique, c'est exploiter notre capacité à exploiter des concepts beaucoup plus subtils qui sont justement, donc Célia avait commencé à en parler, les concepts de superposition quantique qui permettent par exemple à un photon que je considère comme un grain de lumière d'aller à droite et à gauche en même temps.
30: C'est ça.
5: Et d'être dans un état superposé. C'est-à-dire que si je dis que s'il va à gauche, c'est un bit d'information 0 et s'il va à droite, c'est un bit d'information 1. Bah, j'ai d'un seul coup créé ce qu'on appelle un bit quantique d'information qui ne prend pas de valeur décidée, précise, qui ne va pas être soit 0, soit 1, mais une superposition de 0 et de 1. Et donc, pour faire référence au spectacle de Célia, c'est dans la superposition et dans cette indécision que toute la puissance de la seconde révolution quantique. C'est-à-dire qu'on exploite cette capacité du système à être dans deux états à la fois pour faire, par exemple, des communications quantiques parfaitement sécurisées ou développer des machines de calcul, des nouvelles cartes, si vous voulez, de calcul, beaucoup plus puissantes. Alors, il faut la superposition et l'intrication. L'intrication, moi j'aime bien prendre l'exemple de deux pièces de monnaie. Hein,
30: l'intrication quantique, allez-y.
5: L'intrication quantique, en fait, dans le monde classique, donc je reprends toujours avec mes histoires de 0 et 2, hein, je peux dire qu'une pièce, si elle tombe sur pile ou face, ça va être 0 ou 1. Dans le monde quantique, un état intriqué, par exemple, c'est un état où je suis capable de mettre deux pièces de monnaie dans un état tel que si je lance mes deux pièces, je vous en envoie une et j'envoie l'autre à Célia, vous allez toutes les deux recevoir la pièce. Alors, dans mécanique quantique, on va, l'image, c'est que vous allez mesurer la pièce. Mmh. Et vous allez avoir toutes les deux soit 0 à tous les coups, soit toutes les deux 1. À tous les coups, ou des fois la même superposition de 0 et 1, c'est-à-dire que la pièce va tomber sur la tranche exactement de la même façon. Ce que je viens de décrire, c'est l'intrication, c'est les conséquences de l'intrication. C'est une probabilité. On ne sait pas ce qui va se passer, mais on sait que vous allez toujours avoir la même information. Et donc, dans les technologies quantiques seconde révolution, on va utiliser la superposition quantique et puis l'intrication pour développer des machines de calcul différentes, nouvelles, qui vont fonctionner complètement différemment de ce qu'on connaît. Des capteurs quantiques, comme ceux que Célia développe, pour mesurer des quantités avec une bien plus grande précision qu'autrement. Et puis aussi des communications très sécurisées, sécurisées par les lois de la mécanique quantique, dans un monde où aujourd'hui, la sécurité de l'information, c'est quand même un sujet très important.
30: On va y revenir. Donc, l'ordinateur quantique, on s'y approche, parce que c'est un peu le Graal. Est-ce qu'il est déjà là ou pas? Alors, question soulevée par moi-même de nos auditeurs.
5: Oui, effectivement, c'était aussi la question là. Donc, en fait, on est dans les premières machines. Hein, donc, c'est un petit peu ce que je disais tout à l'heure. On est dans les toutes premières machines qui ressemblent pas à des vraies machines, qui sont encore des semi-objets de laboratoire, semi-machines. Ouais. Même si on essaye de les pousser le plus possible vers quelque chose qui ressemble à une machine, qui sont automatisées, etc. Donc on est vers les premiers prototypes. Ces premiers prototypes, ils sont imparfaits. Le rêve, le Graal, c'est l'ordinateur avec des millions de qubits qui sont dans des états extrêmement purs, on appelle ça, pour avoir une capacité de calcul très grande. Aujourd'hui, on a des machines imparfaites, avec des erreurs, avec un nombre de qubits qui peut être de quelques dizaines ou quelques centaines. Mais elles existent déjà. Et ce qui est important, c'est que elles existent et comme la rupture conceptuelle pour l'utilisation de ces machines est énorme, c'est-à-dire que les informaticiens qui sont censés utiliser ça, au bout du compte, parce que là, on est en train d'avoir une conversation entre physiciens, mais au final, c'est des machines.
30: C'est pour les informaticiens
5: qui vont faire du calcul extrêmement complexe, etc. On a besoin que ces gens-là commencent à comprendre comment ça fonctionne, comment on le programme. Comment on peut exploiter la superposition et l'intrication pour faire des calculs de manière beaucoup plus puissante. Parce que pour l'instant, les algorithmes qui ont été trouvés sur ces machines n'ont pas vraiment été trouvés par une grande communauté d'informaticiens, mais plutôt par des théoriciens qui sont pas, en fait, des développeurs, si vous voulez. Donc on a besoin de mettre ces machines à disposition, parce qu'on sait que les progrès scientifiques vont nous permettre d'augmenter le nombre de qubits, d'avoir des machines de plus en plus puissantes, mais il faut qu'on apprenne à s'en servir. C'est un petit peu comme le machine learning. Au début, c'était un objet un peu bizarre. Et il a fallu pas mal de temps pour que les gens s'en emparent.
30: Et pour que les gens s'en emparent, je tourne vers vous, Célia Pelluet, il faut aussi faire passer ça. C'est-à-dire, c'est aussi pour ça que vous vous servez de l'humour, même si en laboratoire, on l'a bien compris, dans vos recherches, vous travaillez sur des capteurs quantiques extrêmement complexes. Il faut non seulement que les informaticiens s'en emparent, mais aussi que nous tous, on se rende compte un peu de ce que c'est que la quantique.
6: Oui, je pense que c'est pas forcément nécessaire que tout le monde sache développer sa propre source de photons uniques à la maison.
30: ça me paraît pas possible, on est d'accord.
6: Mais par contre, ce qui est un peu malheureux aujourd'hui, c'est que quand on parle de quantique au grand public, souvent on a un recul des gens, enfin un mouvement de recul, et avec des personnes qui s'auto-dévalorisent en disant « Oula, c'est quantique, j'y comprendrai rien ». Souvent ça va avec « J'ai toujours été nulle en maths et en physique, donc j'arriverai pas à comprendre ce que vous faites ». Sauf que comme l'a dit Pascal, la première révolution quantique est partout autour de nous, donc on utilise déjà des choses.
30: On est déjà dans un monde. Nos iPhones, ils sont nos téléphones. Oula, pas de marque. nos téléphones portables, ils sont avec de la technologie quantique.
6: Bien sûr. Et donc, même si on n'est pas tous obligés de comprendre comment tout fonctionne, il y a des philosophies de comment sont faites les choses, pourquoi on développe telle ou telle technologie. C'est important que tout le monde s'en empare un peu. C'est une forme de culture générale scientifique.
30: Mais on est d'accord.
6: Et je pense personnellement que ce qui m'a manqué en grandissant, c'était ce goût généralisé de la culture générale scientifique que j'ai trouvé un peu, moi, réservé à une certaine élite ou à certaines personnes. Et donc, par l'humour, À la base, c'était pas un grand plan machiavélique que j'avais d'envahir le monde par la science avec de l'humour. Non, c'était juste que personnellement, j'aimais ça, j'aimais faire de la scène, j'aimais faire du théâtre et j'aimais par ailleurs la physique. Et quand je parlais de physique aux gens, les personnes me disaient « Ah bah c'est avec toi, j'ai l'impression que je peux comprendre, que j'ai le droit de comprendre quelque part, que j'ai le droit à avoir accès à ces choses extrêmement complexes. » Et je pense que l'humour est un bon outil pour ça. Et c'est pour ça que j'ai envie de continuer à faire de la... J'appelle ça de la pop culture scientifique, je pense
3: la
6: que c'est un peu le projet.
3: La pop culture scientifique, alors vous n'êtes pas la seule, on va vous écouter oui. dans vos œuvres, mais vous n'êtes pas la seule, et moi j'ai eu envie de vous faire passer entre les oreilles à toutes les deux, Pascal et Célia, une autre jeune chercheuse multifacette et engagée, alors son surnom c'est Lady Pipette, on voit tout de suite où ça nous mène, Yael Wormser de son vrai nom, est doctorante en microbiologie à l'Institut Pasteur, et rappeuse. Écoutez sa composition qui date du 8 mars dernier pour la Journée internationale des femmes. Le morceau s'appelle « L'effet Mathilda ».

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1: Ben voilà le mot d'ordre de Lady Pipette dans son rap L'effet Matida. Alors je rappelle que Lady Pipette, de son vrai nom Yael Wormser, doctorante en microbiologie à l'Institut Pasteur, a aussi remporté le concours, la finale française du concours Ma thèse en 180 secondes. Je me tourne vers vous, Pascal Fenlar. C'est quand même les femmes de science. Vous êtes une de ces femmes de science qu'on a quand même envie de mettre à l'honneur. Et qui n'avait pas disparu de la photo?
2: Non, je n'ai pas disparu de la photo.
1: Et vous soutenez beaucoup les femmes en science, enfin, ce voilà.
2: Je fais de mon mieux. Le sujet est compliqué. Le sujet est compliqué.
1: Vrai.
2: Oui, il reste compliqué. Ça me parle beaucoup, la chanson, en fait. Et pourtant, mes doctorantes, par exemple, dans mon équipe, peuvent se dire que là où je suis arrivée, je suis à l'Académie des sciences, etc., j'aurais plus ce genre
1: professeur au Collège de France, à l'Académie des sciences, lauréat de médailles d'innovation et d'argent du CNRS, peut-être la médaille d'or bientôt, mais
2: c'est ce qu'il dit. Voilà. Eh ben, malgré tout ça, cette sensation de devoir toujours faire ma place, de pas toujours être à ma place, ou d'avoir ce doute dans la tête qui est là de temps en temps, c'est compliqué. Et je vois, alors à mon niveau ça reste compliqué, hein, tous les mois il y a encore un chercheur qui va me faire du mindsplaining, qui va m'expliquer ma science en quelque sorte.
1: Ah oui, oui, à oui, vous, Pascal Fenlar.
2: Oui, sans problème. Et d'une certaine façon, j'ai l'habitude, donc je l'accepte, etc. Et après, c'est après coup que je me dis, bah, quand même, c'est gonflé, quoi. Et puis, je vois les jeunes. Et donc là, je suis vraiment ravie d'être avec Célia. Je trouve que Lady Pipette fait un boulot formidable parce que je vois les jeunes femmes dans mes équipes. Et je vois effectivement que c'est un combat permanent, que le doute est tellement présent et tellement de manière asymétrique entre mes doctorants féminins et masculins. Statistiquement, il y a toujours des exceptions. Mais c'est évident. Et donc, on a toujours beaucoup de travail à faire de ce côté-là.
1: Célia Pennuet, tous les moyens sont bons, le rap, elle est excellente quand même, Lady Pipette, faut dire la vérité. Tous les moyens sont bons, justement, et pour faire passer la science, et pour la faire passer en étant une jeune fille bien sous tout rapport, et pour la faire passer de toutes les, oui, vraiment de toutes les manières possibles.
3: Oui, je pense que tous les canaux sont à emprunter pour parler de science. En plus, on a la chance, justement, ça me fait plaisir d'entendre Yael, parce que j'ai rencontré cette année, on a même partagé la scène pendant un festival de science à Double Science en juin dernier.
1: Oui.
3: Je m'entends super bien avec elle, c'est vraiment une super personne. Et c'est aussi, il y a une énergie bouillonnante en ce moment autour de la vulgarisation scientifique et dans laquelle beaucoup de femmes prennent des places de plus en plus fortes. Et moi, ça me fait plaisir, j'en rencontre hyper régulièrement chercheuses, beaucoup de jeunes chercheuses qui veulent parler de science de manière différente.
1: Et autrement, complètement. Ouais.
3: En prenant en fait leur spécificité à elles, leur passion personnelle, et elles mettent un peu d'humain, elles mettent surtout un peu d'humaine dans cette vulgarisation de la science, et je trouve ça vraiment super.
1: Autour de la question jusqu'où nous entraîneront justement ces humaines, ces physiciennes, alors quantiques en l'occurrence, hein, vous êtes là toutes les deux engagées, ben on va vous écouter dans vos œuvres, Célia, en l'occurrence dans votre toute première chronique sur Radio Nova, dans la désormais célèbre émission La Dernière de Guillaume Meurice. Alors sur Nova, c'était le 25 janvier dernier, en direct s'il vous plaît, parmi la joyeuse, très très joyeuse bande de La Dernière, que décidément rien n'arrête, on vous écoute.
4: Guillaume m'a dit, prends un sujet simple, facile d'accès. Du coup, j'ai choisi humblement de répondre à la question, qu'est-ce que la physique quantique? J'avais un peu peur qu'il y ait conflit avec la chronique d'Emeric, parce que j'ai vu un post-it sur son bureau avec les listes de ses sujets, et il y avait écrit en gros PQ. Et je me suis dit, ah, lui aussi il va parler de physique quantique. C'est bon? Non. Alors la physique quantique, c'est la science de l'infiniment petit, des toutes petites particules qui composent toute la matière connue. Vous, moi, Emeric, la bière. La bière qui compose Emeric. La physique quantique, c'est aussi le truc souvent utilisé pour vendre des pierres miraculeuses chez Nature et Découverte, ou dans les films pour justifier des scénarios de merde. On veut remonter dans le temps, physique quantique. Aller plus vite que la lumière, physique quantique. Dépasser les limites planétaires en exploitant toujours plus de ressources minières, physique quantique. Bon, le problème, c'est que ça, il y a des gens qui y croient vraiment. On se permet souvent de dire n'importe quoi sur ce sujet, et c'est en partie parce qu'il y a un certain Feynman qui aurait dit un jour, si vous croyez comprendre la mécanique quantique, c'est que vous ne la comprenez pas.

0: composant indispensable à tous nos appareils électroniques. Ou encore le laser, composant indispensable au divertissement de nos chats et à l'épilation définitive de nos chattes. Guillaume m'a dit de vulgariser.
1: C'est ça, c'est bon, on y est.
0: Bonjour. Et ce qui nous fait dire qu'on ne comprend pas la quantique, c'est que notre imagination et nos sens sont en fait trop limités pour comprendre ce monde. Notre esprit conçoit à partir de ce qu'il peut voir, toucher, sentir. Et pour le reste, on a les mathématiques, les modèles. On sait modéliser, mais on a du mal à imaginer. La physique quantique, c'est un exercice d'humilité. Et c'est bien pour ça que c'est important de l'enseigner.
2: Allez, on va s'arrêter là pour aujourd'hui dans votre chronique. Célia Pelluet qui vous a fait beaucoup rire, je dois dire, Pascal Sénelard. Est-ce que vous êtes d'accord avec Célia quand elle dit, au fond, la physique quantique, c'est un exercice d'humilité ?
3: Alors oui, moi je pense que c'est effectivement le cas. C'est-à-dire que c'est tellement contre-intuitif qu'on est obligé, en fait, d'admettre qu'on ne comprend pas tout. On a ces modèles mathématiques qui permettent de décrire parfaitement ce qui se passe, hein, mais ces modèles posent des questions qui peuvent être parfois philosophiques. Moi, je suis absolument nulle en philosophie, donc je ne vais pas m'aventurer dans ce sujet-là. Mais effectivement, c'est probablement...
2: C'est renversant, c'est bouleversant.
3: Moi, c'est pour ça que j'ai choisi cette science, parce que je trouve ça en même temps très beau, comme c'est un peu mystérieux. Après, je pense que ce qu'on a en tenu comme extrait, c'est aussi une façon de démocratiser au-delà des femmes cette science. Peut-être que Célia et puis d'autres savent faire sans se prendre trop au sérieux. Et ça, je pense que c'est vraiment génial parce qu'effectivement, c'est la science où on devrait arrêter de se prendre tellement au sérieux parce qu'il y a cette incertitude. Ça fait partie. On fait beaucoup de blagues de physiciens là-dessus. Hein.
2: Ah oui, par exemple.
3: Oh ben voilà, l'état indécis. Je suis là, je suis pas là. Enfin, tout ça, on fait ça en permanence. Mais d'une certaine façon, je pense que cette dédramatisation, cette vulgarisation, voilà, je pense qu'elle est géniale pour donner accès à une partie de la société qui ne se sent pas forcément permise d'entrer ce domaine, de participer à ce domaine.
2: C'est ça. Alors qu'en fait, sans comprendre, moi, je vois quand je vous reçois, il y a des choses que je comprends, des choses qui m'échappent totalement et je pense qu'ils m'échapperont toujours. Mais au moins, on avance dans la compréhension, au moins de savoir tout ce qu'on ne sait pas. Enfin, rien que ça, déjà, c'est pas mal. Moi, je trouve, Célia, parce que vous n'êtes pas que humoriste, on l'a bien compris, hein. Vous travaillez au CNES, le Centre National d'Études Spatiales, et vous travaillez, alors vous, sur cette mission Carioca pour fabriquer des capteurs quantique qui pourrait cartographier la pesanteur. J'ai bien compris ce que vous m'avez dit.
4: Oui, c'est ça. En fait, aujourd'hui, on fait des cartes du champ de gravité terrestre depuis l'espace. C'est des missions spatiales qui existent, qui s'appellent GRACE notamment. L'idée, c'est qu'on a deux satellites qui volent ensemble au-dessus de la Terre et en fonction de comment ils sont accélérés par le champ de gravité terrestre, on va essayer de mesurer le plus possible précisément possible, et on va pouvoir reconstruire comme ça une carte de la gravité terrestre, parce qu'il se trouve qu'elle n'est pas la même partout. En fait, l'attraction de la Terre sur les objets n'est pas la même partout, à cause notamment, par exemple, des masses qui sont sous nos pieds, donc par exemple des masses d'eau qui peuvent se déplacer, par exemple d'un glacier qui peut fondre ou se recharger. En fait, il y a vraiment beaucoup de phénomènes sur Terre qui font fluctuer la gravité, et c'est notamment des phénomènes qui sont très importants à comprendre pour les scientifiques qui étudient le climat. Et ces cartes de gravité, elles sont en fait aujourd'hui indispensables à la compréhension de la gestion des ressources en eau, du réchauffement climatique, de la fonte des glaces, etc. Et nous, avec la mécanique quantique, on voudrait proposer des nouveaux outils pour faire cette mesure encore plus précisément. L'idée, ce serait de faire donc des missions spatiales à bord desquelles on emmènerait des outils quantiques, donc des accéléromètres quantiques, c'est-à-dire des capteurs qui mesurent tout simplement l'accélération du satellite, mais d'une manière extrêmement précise, notamment d'une manière absolue. C'est-à-dire que la mesure ne va pas dériver dans le temps, et comme on utilise la mécanique quantique, on sait ce qu'on mesure. Il y a un peu une philosophie de la mesure où, grâce à la quantique, on sait précisément ce qu'on mesure. Et ça, ce serait extrêmement utile pour améliorer ces cartes de gravité. Et là, on fait, à travers la mission Carioca notamment, qui est une mission européenne financée par la Commission, l'idée, c'est de faire travailler ensemble toute la communauté européenne des capteurs quantiques. Alors, le domaine dans lequel je suis particulièrement s'appelle les atomes froids, mais globalement, c'est un domaine des capteurs quantiques. Donc, faire travailler ensemble les Européens qui travaillent sur ces sujets-là, et aussi les géophysiciens, les géodésiens, toutes les personnes qui étudient justement ces cartes de gravité, qui les utilisent pour comprendre la Terre. Travailler tous ensemble à essayer d'inventer, d'imaginer ces nouveaux outils qui nous permettront, alors là, c'est des choses qui sont extrêmement long terme, hein, dans le

0: spatiale, on parle souvent à long terme, mais nous permettent de encore mieux comprendre la Terre et son fonctionnement.
1: On se rend compte, Pascal Senlin, aussi de l'étendue de cette révolution quantique que je pense qu'on, enfin, on se rend compte qu'elle est énorme justement et qu'on la mesure pas. C'est-à-dire sur des outils de compréhension dans l'infiniment petit pour comprendre l'infiniment grand. Enfin, ça va absolument dans tous les sens et il faut se mettre à plusieurs. C'est-à-dire vous êtes physicienne, ça part des physiciens, mais il faut travailler avec des astrophysiciens, des géodésiens, enfin, selon le modèle dans lequel on est, des informaticiens pour développer ce que quoi vous, non pas vous subodorez, mais ce sur lequel vous travaillez. C'est
2: alors,
1: ça, hein.
2: Oui, alors en fait, avec ces nouveaux concepts, on a des nouveaux outils à notre disposition qui sont absolument inédits. Et donc, dans le grand public, on parle énormément de l'ordinateur quantique.
1: Oui.
2: Évidemment, parce que c'est, il y a une symbolique,
1: oui,
2: parce que il y a des aspects géostratégiques,
1: bien
2: etc.,
1: sûr,
2: comme
1: sûr.
2: Avec l'IA, etc. Mais en fait, comme l'explique Célia, en fait, on a le potentiel de révolutionner un grand nombre de domaines de la recherche. Donc là, on vient de prendre de l'exemple de la mesure de la gravité. On peut aussi faire une mesure plus précise des ondes gravitationnelles grâce à l'aide de la lumière quantique. On peut commencer à imaginer, faire des mesures en imagerie biologique où on va corriger les aberrations d'un microscope qui a du mal à faire des mesures dans les tissus épais, par exemple, en utilisant de la lumière où les photons sont intriqués. En fait, c'est juste, on vient d'ouvrir une énorme boîte de possibilités. Le vrai danger, c'est effectivement de se dire « Ah, ça va être l'ordinateur quantique, etc. » Non, en fait, on est en train d'ouvrir plein d'outils.
1: En fait, on ne sait même pas jusqu'où ça peut...
2: Non, c'est le début de l'histoire.
1: C'est le début de l'histoire.
2: C'est un petit peu... Moi, je pense qu'il faut... Encore une fois, j'aime bien revenir un peu en arrière. Le transistor, quand il a été inventé au milieu du XXe siècle, au début, on ne savait pas trop à quoi ça servait. Ça a d'abord été utilisé pour faire des aides auditives. Puis ensuite, ça fait des ordinateurs, ça fait tout ce qu'on a connu. En fait, on est juste en train de commencer... Les chercheurs de mon domaine, de nos domaines, ne sont pas capables de prévoir tout ce qui va se passer. On est juste capable de vous dire, ça y est, ça se passe.
1: C'est en train de se passer. On ne sait pas jusqu'où ça va nous entraîner. Mais justement, il faut que ce soit des chercheurs et des chercheuses comme vous, très conscientes aussi de tout, qui s'en emparent. Il ne faut pas laisser ça, je le disais au début, aux mains uniquement. Vous parlez d'intérêt géostratégique. On parle beaucoup de cryptographie. Enfin, il faut faire attention. Il y a des dangers, vu justement l'ampleur de ce que ça pourrait ouvrir comme possible.
2: Il y a des dangers, il y a des opportunités formidables.
1: Et il y a des opportunités.
2: C'est-à-dire que,
1: voilà,
2: comme vous le disiez... Ce qui est formidable, c'est qu'on se retrouve entre des physiciens. Moi, je parle maintenant au quotidien avec des informaticiens.
1: Ouais.
2: C'est lié avec des géologues. On va parler avec des biologistes, etc. On peut parler bientôt avec des médecins. C'est formidable. On vit une histoire, une aventure scientifique formidable. Et bien sûr, comme il y a des possibilités énormes, il y a des enjeux économiques et des enjeux politiques. Et donc là, il y a d'autres sujets qui arrivent, qui modifie aussi la façon peut-être dont les choses s'organisent.
1: D'où l'intérêt de vous entendre, de comprendre de quoi on parle et ce que vous menez comme recherche. Pour en savoir plus sur cette seconde révolution quantique en marche, je ne peux que vous renvoyer, chers amis auditrices et auditeurs, sur vos cours, Pascal Senlin, au Collège de France. Vous avez été invité comme professeur, je l'ai dit cette année, sur la chaire d'innovation technologique Liliane Bettencourt, et votre leçon inaugurale vient de paraître aux éditions du Collège de France sous le titre, je le lis tout de suite, Atomes artificiels et photons au cœur d'une seconde révolution quantique. C'est extrêmement intéressant, c'est un peu ardu, hein, c'est pour spécialistes, mais on peut aussi... Ah non, je trouve que si on la suit en vrai sur Internet, et c'est possible pour tous nos auditeurs, là...
2: C'est plus facile avec le visuel et le discours que le texte, j'imagine.
1: Exactement, parce qu'on vous comprend extrêmement bien, on l'a compris tout de suite. Je vous renvoie aussi, évidemment, sur les stand-up de Célia Pelluet, sur vos chroniques, dans la dernière, sur votre page Facebook, Instagram, ça vaut le détour. Et puis, je rappelle aussi le titre de votre, allez-y, le titre de votre spectacle, chère Célia Pelluet.
0: Les particules hésitent aussi.
1: Eh ben voilà, et nous on hésite. On n'hésite pas sur votre choix musical. Chère Célia, vous avez choisi votre complice Cerise, Le ciel est bleu, tout à fait de circonstance avant notre éphéméride mensuelle du ciel d'Afrique sur RFI.

0: Cerise sur RFI, le ciel se devra d'être bleu pour notre éphéméride mensuelle tant attendue de notre réseau d'astronomes sur le continent.
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0: Bonjour Sylvain Boulet, ravi de vous retrouver sous les étoiles exactement, en commençant bien sûr par féliciter notre nouveau lauréat de lunettes astronomiques, Isidore Pereira à Cotonou au Bénin, bravo à lui. Alors que pourra-t-il observer Sylvain cet été? Quels sont les moments à ne pas rater d'ici au 15 septembre pour tout notre fantastique réseau d'astronomes sur le continent?
2: Bonjour Caroline, alors pendant ces deux prochains mois, la danse des planètes continue. Alors d'abord, en début de nuit, Vénus est toujours bien visible sur l'horizon ouest dans la constellation du Lion. Alors cette planète, qu'on appelle également l'étoile du berger, se dirige et traversera tout doucement la constellation de la Vierge jusqu'en septembre. Elle sera visitée par un joli croissant lunaire le 17 juillet et le 16 août. Alors la belle aux anneaux, Saturne, elle sera visible dès le milieu de nuit mi-juillet et se lèvera de plus en plus tôt pour être visible dès la première partie de nuit en août. Et puis la Lune se rapproche de Saturne les 4 août et 31 août. Alors en fin de nuit, vous pourrez aussi observer ces deux prochains mois la planète Mars dans la constellation du Taureau, puis des Gémeaux assez hautes sur l'horizon est. Alors la planète rouge se rapproche tout doucement de la Terre et sera au plus proche de notre planète début 2027. La Lune se rapproche de la planète Mars le 9 août et le 6 septembre. Et puis si vous avez de bons yeux, vous pourrez voir également la planète Mercure juste avant le lever du Soleil sur l'horizon est. Alors elle n'est pas très brillante, elle sera détectable au-dessus de l'horizon est dans les lueurs de l'aube. Et on voit également réapparaître Jupiter fin août juste avant le lever du Soleil et la planète géante sera de plus en plus haute au petit matin en septembre. À noter que Jupiter sera visité par la Lune vers le 8 septembre.
0: Et le mois d'août, Sylvain, si je ne me trompe pas, c'est bien le mois des étoiles filantes.
2: Oui, tout à fait. Cette année, le spectacle sera au rendez-vous. La Lune sera absente car ce sera la nouvelle Lune le 12 août et vous aurez donc un ciel noir pour profiter du spectacle. Vous devriez donc voir des dizaines d'étoiles filantes par heure. Alors pour rappel, à cette période de l'année, la Terre traverse un vaste nuage de poussière cométaire laissé par la comète Swift-Tuttle. Chaque étoile filante n'est pas plus grande qu'un petit pois rentrant à la vitesse phénoménale de 210 000 km/h et provoquant alors une belle traînée lumineuse. Et donc l'essaim des Perséides n'est pas visible qu'une nuit car la Terre rentre dans le nuage de poussière vers le 17 juillet et ressortira vers le 24 août. Alors cependant, évidemment, le clou du spectacle sera la nuit du 12 au 13 août avec une préférence pour la fin de nuit pour voir un maximum d'étoiles filantes.
0: Une date à retenir, celle du 12 août 2026, donc nuit de la nouvelle lune, qui succédera à un événement astronomique, une éclipse totale du Soleil que vous-même allez observer sur un bateau, Sylvain, au large de l'Espagne, je crois.
2: Et oui, Caroline, alors le 12 août, il y aura une éclipse totale de soleil qui débutera en Russie, qui touchera le Groenland, l'Islande et finira en Espagne. Et effectivement, je serai au milieu de l'océan Atlantique. Alors l'éclipse ne sera que partielle dans le nord-ouest de l'Afrique, mais elle constitue quand même un beau spectacle à ne pas rater pour nos amis du Maroc, d'Algérie, de Mauritanie, de Tunisie ou encore du Sénégal. Le soleil, par exemple, sera obscurci à 98% à Alger, 92% à Marrakech, 46% à Nouakchott et 36% à Dakar. En tout cas, évidemment, l'éclipse sera visible juste avant le coucher du soleil et vous verrez dans tous ces pays un soleil éclipsé se coucher. Alors pour rappel, c'est bel et bien la Lune qui passe devant le soleil et qui cache une partie de notre étoile. Et attention, si vous observez le phénomène, n'oubliez pas de protéger vos yeux avec des lunettes adaptées. Les lunettes de soleil, les filtres faits maison ne servent à rien et pourront provoquer des brûlures à vos rétines. Alors profitez du spectacle, mais protégez-vous bien.
0: Merci Sylvain pour tous ces conseils essentiels. Bonne éclipse à vous et à vous toutes et tous qui nous écoutez. On se retrouve, Sylvain, autour du 15 septembre.
2: Oui, Caroline. 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
0: Un grand merci à Sylvain Boulet de nous le rappeler chaque mois. Célia Pénuet, je me tourne vers vous parce que vous connaissez notre planète préféré, Sylvain Boulet, et que vous allez peut-être le rejoindre au Festival d'Astronomie de Florence cet été.
3: Exactement, dans le Gers, dans ce très beau festival où il y a des conférences pour tous les niveaux, des événements. Moi, je vais tenter d'animer une nuit étoilée avec des blagues. Voilà, c'est le projet un peu...
0: Vous avez commencé à les travailler, vos blagues?
3: Alors, Un petit peu, il y a encore un peu de boulot.
0: Il y en a une qu'on peut vous demander, mais alors là, c'est complètement au débeauté. Non,
3: je pense que ce serait compliqué.
0: Pascal Sennelard, vous dites dans votre leçon inaugurale que vous avez commencé, enfin, la physique quantique dans laquelle vous êtes maintenant, c'était pas votre premier amour, si j'ose dire. Au début, c'était vous aussi, vous regardiez
4: le
0: ciel et les étoiles.
4: Tout à fait. En fait, j'ai eu la chance qu'on me mette le pied à l'étrier. Donc, moi, je venais pas d'une famille de scientifiques, pas du tout. Et donc, je venais de Sologne, où il y a la station de radioastronomie de Nancy, et les chercheurs et les ingénieurs m'ont accueilli pour mon stage de 3e. Et j'y suis retournée après pendant 5 ans. Et donc j'ai eu la chance de d'abord regarder, d'essayer d'explorer le fond cosmologique avec ces ingénieurs, ces chercheurs qui m'expliquaient leurs travaux, et c'était génial.
0: Et ensuite, l'infiniment petit.
4: Vous oui, parce que
0: pas devenu astronaute comme vous le pensiez au
4: ni début. Ni astronaute, ni astronome, parce que j'ai compris que c'était une science où les échelles de temps sont longues, comme Célia le disait, et que moi je suis un petit peu pressée, et donc j'avais envie de mettre les mains dans le cambouis moi-même pour avoir des réponses à mes questions plus rapidement.
0: Et dans quel cambouis, hein, puisque je rappelle que vous êtes une physicienne quantique qui arrivait à manipuler un par un les photons, les grains de lumière pour en faire des calculs quantiques. Allez, je parle. Le mot de la fin avec vous, Célia Pelluet, entre l'infiniment grand et l'infiniment petit, les étoiles, les capteurs quantiques, vous rejoignez le tout finalement. Ce serait quoi votre vœu ou votre souhait à vous en tant que jeune physicienne et jeune humoriste de talent, les deux?
3: Mon souhait pour la suite, ce serait qu'on arrive à faire de la science raisonnable et responsable, tout en découvrant toujours plus de choses merveilleuses.
0: Oh ben, on partage, parce qu'elle tient votre souhait à vous.
4: Le même, c'est parfait.
0: Super, merci infiniment à toutes les deux. Merci Pascal Sennelard d'avoir
4: merci
0: pris sur votre temps déjà très très compressé pour être en direct avec nous sur RFI. Je renvoie, je l'ai dit, sur vos cours au Collège de France, mais aussi sur les articles, les vidéos qui vous ont été consacrées. Et pour cause, on vous souhaite juste de continuer comme ça, cher Pascal Sennelard.
4: Merci beaucoup.
0: Merci Célia Pelluet d'avoir été en direct avec nous. On vous retrouve sur les réseaux, dans vos chroniques, sur La Dernière et en spectacle aussi, Les Particules Hésite aussi, qui sera en tournée en France et à la rentrée, et qui sera d'ailleurs, je crois, au CERN à l'automne prochain, à Genève.
3: Exactement, au CERN en décembre.
0: Ah.
3: J'ai une date en décembre au CERN. Et à Paris, tous les samedis au théâtre de 10h de janvier à mars 2027.
0: Ah ben, on retient la date et nous, on ira en tout cas. Autour de la question, c'est fini pour aujourd'hui. Vous pouvez nous retrouver en rediffusion ce soir à 23h, temps universel. Et bien sûr, n'hésitez pas à vous abonner à notre podcast. Au plaisir de vous retrouver demain. Ce sera notre dernière de la saison et on va se faire du bien. Autour de la question, comment ça marche? L'effet placebo, enquête historique et scientifique sur ce rien qui nous soigne. Le placebo en question, avec Thibaut Baduel à la réalisation, Caroline Fillette en coulisses, Caroline Lachowski au micro pour vous servir. Merci pour votre curiosité. Surtout gardez l'esprit libre et ouvert à tous les possibles. À l'écoute de RFI, ce sera bientôt l'heure du journal et à suivre sur le Pont des Arts en itinérance estivale dans les festivals.
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0: chanson d'Anne Sylvestre pour illustrer ce reportage de Léa Boutin-Rivière aux Francofolies de La Rochelle. Et puis enfin, avant la première demi-finale du Mondial de foot prévue demain entre la France et l'Espagne, une minute de silence sera observée. Juste avant le coup d'envoi de la rencontre, une minute de recueillement pour rendre hommage aux victimes de l'attentat de Nice, 10 ans jour pour jour après cet attentat qui a coûté la vie à 86 personnes venues assister au feu d'artifice. C'était le 14 juillet 2016 sur la promenade des Anglais. Ainsi se referme ce journal, où que vous soyez sur la planète. Merci à tous de l'avoir écouté.
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3: Bonjour à toutes et à tous, très heureux de vous retrouver en ce début de semaine sur RFI pour Radio Foot International. France, Espagne, Angleterre, Argentine, ce sont les deux affiches des demi-finales du Mondial 2026. La tension monte à mesure que le rêve d'accrocher une nouvelle étoile se concrétise. Côté espagnol, on ne peut pas dire que la préparation du match se passe sereinement. L'ancien Premier ministre Mariano Rajoy s'est distingué par une sortie nauséabonde raciste sur les Bleus. Tollé en Espagne, partout dans le monde, les réactions foisonnent. De son côté, la Roja s'affiche sereine, très sereine, à quelques heures de ce nouveau classique du foot mondial. Simple stratégie ou excès de confiance, on en parle dans cette émission, notamment avec vous, Nabil Djellit. Bonjour Nabil.
4: Bonjour à tous, plaisir d'être avec vous.
3: Plaisir partagé, on arrive à la fin de la Coupe du Monde, mais toujours un plaisir d'avoir vos analyses, mon cher Nabil. Ambiance contrastée également chez les Anglais, malgré leur qualification en demi-finale après leur victoire étriquée contre la Norvège de 2-1. Thomas Tuchel, le sélectionneur des Three Lions, et Jude Bellingham ne sont pas sur la même longueur d'onde. De la friture sur la ligne entre les deux hommes, préjudiciable en fin de compétition. On se posera la question dans l'émission avec Jackie Bonnevet et Ludovic Duchesne. Messieurs, bonjour.
5: Salut, bonjour à toutes et à tous. Salut Jackie.
6: Bonjour à tous.
5: Et Nabil.
4: Salut Ludo, salut Jackie.
3: Et pour clôturer cette émission, messieurs, retour sur l'un des faits marquants du week-end durant le quart de finale Argentine-Suisse, l'exclusion de l'attaquant Brel Embolo pour un deuxième carton jaune après une simulation. La VAR est intervenue, les Suisses ont pesté et une nouvelle polémique est née. Pas mal de choses à dire ce lundi. Radio Foot, c'est parti.
7: Semi-finale à la mondiale.
8: L'équipe de France se qualifie grâce à Kylian Mbappé, grâce à Ousmane Dembélé.
7: L'Espagne a la classification pour disputer la semi-finale du mondial.
9: 2-1 pour l'Espagne qui jouera la France en demi-finale.
3: Et c'est le match que tout le monde attendait avant le début de la compétition France-Espagne. Deux sélections aux ambitions illimitées portées par un collectif étincelant et des joueurs de classe mondiale. Oui, mais voilà, le match approche et l'atmosphère autour de la rencontre devient nauséabonde, surtout depuis la sortie complètement lunaire de l'ancien Premier ministre espagnol Mariano Rajoy. Je cite: il convient de rappeler que la France a remporté tous ses matchs dans cette Coupe du Monde. Cela dit, elle ne compte aucun joueur français dans ses rangs. Des propos racistes condamnés tous azimuts. Messieurs, avant d'entrer dans le vif du sujet, vous avez suivi cette polémique. Nabil Djellit, je vais me tourner vers vous en premier. Comment vous avez réagi lorsque vous avez lu ces propos infâmes?
4: Je me dis que si ce monsieur-là me connaissait, peut-être qu'il dirait que je suis un chroniqueur. Un bon chroniqueur, mais pas français, quoi. Puisqu'il fonctionne apparemment de manière essentialiste, puisque c'est des systèmes de croyances qui font que qu'on pense que lorsqu'on est j'aime pas ce mot-là, racisé, ou du moins qu'on soit de couleur, ou du moins qu'on ait une histoire familiale récente de d'immigration, bah qu'on soit pas français. Sauf qu'en fait, le modèle français, il est comme ça. D'ailleurs, c'est un modèle qui, pour moi, un modèle de réussite, et non pas seulement dans le football, très souvent décrié, peut-être de manière un peu, parfois pas toujours très pertinente pour différentes raisons, parce qu'on instrumentalise certaines choses à des fins parfois politiques, mais enfin bon, la France c'est pas si mal que ça, et ça marche dans pas mal de choses et avec des gens qui viennent de partout. Donc ça c'est déjà moi ma première réaction. Maintenant évidemment c'est indigne. J'ai aimé aussi, et je lâcherai la balle après ça, la réaction des joueurs espagnols.
3: On en parlera.
4: Et j'ai aimé la réaction des joueurs espagnols.
3: Ils sont montés au front.
4: Et je trouve que c'est la meilleure réponse, c'est même pas à nous de la donner, c'est les Espagnols qui l'ont donnée à cet ancien Premier ministre.
3: Ludovic Duchesne, oui. ce qui est surprenant dans cette déclaration, on comprend ce que dit Nabil Djellit, c'est que l'ancien Premier ministre commence sa déclaration en mettant en avant la qualité de cette équipe, et puis une sorte de sortie de route un peu complètement incontrôlée, où il vient parler de on va dire de la ressemblance des joueurs, de leur couleur de peau et de leur
5: couleur
3: origine.
5: À la nationalité. Donc déjà, c'est ne rien comprendre à l'histoire de France. Moi, je pense que, de mémoire, Jean-Marie Le Pen avait fait à peu près la même sortie.
3: C'est bien.
5: Moi, la première réaction, c'est de me faire rire. C'est tellement ridicule que, venant en plus d'un ancien Premier ministre, c'est vraiment ne pas connaître l'histoire de France. La France est un pays d'immigration.
4: L'Espagne aussi, d'ailleurs.
5: Et l'Espagne aussi.
4: Yamal, il est... Qu'est-ce qu'il va dire, là?
5: Mais c'est ne rien connaître à l'histoire de France et à notre pays. On n'est pas un pays tout blanc, on est un pays coloré. On est un pays qui a colonisé aussi. Et donc, l'immigration, c'est... Moi, j'ai toujours pensé que c'était une chance pour la France. Et on le vit comme ça. Et le prochain sélectionneur, ce sera Zidane. Il va dire quoi sur Zidane? Donc, à un moment donné, il faut se rendre à l'évidence.
4: Il est supporter du Real et il dira rien.
5: Franchement, et je pense quand même que, puisqu'il y a eu beaucoup d'attaques sur l'équipe de France et des attaques sous la ceinture,
4: c'est de la jalousie.
5: Je pense que la France gêne, dérange. Je pense vraiment on pose un problème à beaucoup de... Et là, c'est des politiques. Et
3: parce que normalement, on parlait de contenu sportif,
5: après,
3: qu'on dérange sportivement.
5: Je vais te dire une chose, que ce soit l'Espagne, le Paraguay et même des fois la France, quand les politiques commencent à se mêler du sport, du foot, en général, ça se passe mal. Il faut vraiment qu'ils sortent de ça, qu'ils aient un regard extérieur. On l'a vécu aussi en France après certaines compétitions. Je pense que
3: la récupération, en tous les cas.
5: Ouais. Bah, bien sûr, parce que c'est à ce moment-là que ça les intéresse.
4: Mais c'est un signe d'impuissance, en fait.
5: Oui, et puis cette sortie-là, elle est...
4: T'as plus d'explication rationnelle.
5: Elle est foncièrement dérangeante. Ça veut rien dire. C'est ridicule, en fait.
3: Jackie, on parle de l'avant-match, d'une des rencontres les plus attendues de ces derniers mois. Beaucoup d'observateurs avaient, coché cette demi-finale France-Espagne. Là, elle est plus que parasitée. Cet avant-match est plus que parasité, puisqu'aujourd'hui, on ne parle quasiment plus que de ce dérapage. Le dérapage, en plus, c'est même pas assez fort. Ces propos racistes plutôt que le sportif.
2: C'est raciste. Oui, et puis surtout, je pense qu'on doit avoir un devoir d'exemplarité, surtout quand on a des postes comme celui-là. Moi, je m'occupe de la formation des entraîneurs BEPF. Et ben, on insiste aussi, on invite les stagiaires, les entraîneurs en formation, justement, à faire attention au langage. Le langage sexiste, le langage guerrier, tout c'est plus d'actualité. Même devant le but, souvent, on dit tue-le, des choses comme ça, c'est fini, ça. C'est malvenu. Et c'est triste. Et nous, on insiste, justement, pour tout ce qui est la fédération, la direction technique nationale, on insiste, on travaille les exercices, mais on doit travailler notre langage, on doit travailler les éléments de langage pour pas justement en arriver là où on est dans l'excès. Et c'est vrai que la réponse des joueurs espagnols était juste remarquable. Ouais. Alors ça parasite un tout petit peu, je pense, après,
5: ouais,
2: plus important... C'est le foot, c'est deux belles équipes, c'est deux grosses nations. Et maintenant, on va se concentrer sur le match, sur des choses aussi futiles.
3: En tout cas, messieurs, il y a eu des...
4: Je ne savais pas qui c'était, moi.
3: Mariano Rajoy. Vous suivez un peu la politique espagnole.
4: Si, je suis la politique. Je suis sur un... Non, je me souviens d'Aznar, moi. C'est avant, non,
3: mais là, oui, c'était avant. Et là, mais là, oui, vous ne me souvenez plus du nom. Bah voilà, vous l'avez dans l'actualité.
4: Ah, mais en fait, moi, il ne m'intéresse pas comme la paraguayenne, là. Je trouve qu'on leur a donné trop de force.
3: On va en parler, puisque ce n'est pas le premier épisode raciste qui touche l'équipe de France. Je voulais, messieurs, que vous écoutiez une réaction. Alors, oui, on fait aussi un petit peu le jeu, mais il y a eu des réactions politiques en France, à l'instar du ministre Laurent Nunez, qui a tenu à clarifier, en tout cas, la situation au micro de nos confrères de BFM TV.
6: C'est absolument inacceptable. Voilà, c'est pas du tout ce qu'est la France. C'est pas du tout ce qu'est la France. Voilà. La France, c'est un pays de diversité où tout le monde peut s'épanouir, tout le monde trouve sa place. Je me dis qu'on a encore beaucoup de chemin à faire pour qu'on soit vraiment tous ensemble, qu'on vive tous ensemble dans le même pays avec beaucoup de cohésion. Je crois qu'on s'en éloigne quand on tient des propos comme ceux-là. On ne donne pas une image d'espérance à de nombreux jeunes qui vivent dans les quartiers, qui sont des citoyens à part entière de la République.
3: Je vais rester sur ces propos racistes. Nabil Djellit, est embrayé sur ce que vous étiez en train de dire. Ce n'est pas la première fois ces dernières semaines que l'équipe de France
4: est attaquée
3: avec des attaques concrètement racistes sur la couleur de peau des joueurs, sur les origines.
5: Sur le jeu, ils ne nous attaquent pas, oui, comme voilà, bizarrement. Donc, tu vois, c'est ça qui est...
3: En tout cas, le sportif a été complètement délaissé. Vous parlez de la députée paraguayenne, ouais. Céleste Amarilla. Trois dérapages...
4: Amarilla, on peut lui mettre un carton rouge, pas un carton jaune.
3: Rouge. Vous saisissez la perche, vous avez bien raison. On en compte trois des dérapages racistes. Il y avait le gardien paraguayen, l'ancien gardien de Chilavert, juste avant le match. Mais c'est le premier cas concret de propos racistes contre l'équipe de France pendant la compétition. Puis cette députée paraguayenne juste après le match. Et maintenant, Mariano Rajoy, ancien Premier ministre. Trois attaques racistes pour l'équipe de France en l'espace de trois semaines. Mais qu'est-ce qui se passe
4: Ce qui se passe, c'est qu'en fait, on est sur une planète où le racisme, en fait, ça existe.
5: Des contextes, c'est limité.
4: Voilà. Du racisme, ça fait partie, c'est concomitant de l'histoire de l'humanité. Et ces gens-là, ils ont des croyances, et surtout, comme ils ont pas d'autre réponse au fait que les Français soient les meilleurs, ils sont jaloux, donc du coup, ils vont sur un autre terrain.
3: On l'explique que parce que vous estimez que l'équipe de France étant plus difficilement touchable sur le côté sportif, on va chercher d'autres aspects.
4: De toute façon, il y a qu'à voir le monde dans lequel on vit aussi un peu. Il y a de plus en plus de populisme. On est sur une phase comme ça, globalement, au niveau de l'histoire des régimes politiques et tout. C'est une tendance qui est lourde, qui est forte. Chasser le racisme à l'extérieur, c'est bien. Le chasser aussi chez nous, c'est important. Ludo parlait à juste titre de parole qui s'est libérée d'une parole décomplexée. Je vous rappelle que cette équipe de France, elle a été régulièrement aussi attaquée en France. Et lorsque, par exemple, Mbappé s'est soulevé contre ça, on lui a presque reproché de s'être soulevé contre ça. Donc, chez nous aussi, il faut effectivement travailler là-dessus. Je trouve très bien la réaction de Laurent Nunez, qui représente l'État français, qui est monté au créneau en première ligne pour défendre l'équipe de France et sa composition sociologique, en rappelant effectivement que c'est une fierté pour nous d'avoir des gamins très souvent qui viennent des quartiers populaires, mais qui renvoient une image depuis le début de la compétition vraiment très bonne en termes de valeurs, en termes de tout ce qui de tout ce qu'ils font. Moi, ce que je vois, honnêtement, c'est une forme de jalousie. C'est-à-dire que quand tu n'y arrives plus, tu vas sur ce genre de terrain. Et moi, j'ai pas trop envie de leur donner de la force à ces gens-là, parce que ces gens-là profitent aussi un peu de ce que sont les réseaux sociaux et tout ça.
3: Mais il faut en parler aussi, parce que si on ne dénonce pas et qu'on ne met pas ça en avant...
4: Je dis pas qu'il faut pas le dénoncer, mais je veux pas que ça occupe l'espace médiatique de manière disproportionnée. Moi, je préfère qu'on parle de Lamine Yamal, je préfère qu'on parle du jeu espagnol, je préfère qu'on parle de l'équipe de France, et la meilleure réponse, elle est toujours sur le terrain.
3: On va en parler du sport. On va aller sur ce terrain-là, parce qu'il faut quand même qu'on aille au bout de la pensée. Mais j'ai bien compris que ce n'est pas personnel. J'ai compris votre.
5: Non, mais rien contre toi, ça fait.
3: Mais je ne le prenais pas personnellement.
4: Qui nous laisse tranquille, quoi. Qui nous laisse prendre du plaisir.
5: Ludovic, tu peux rester.
3: Moi, je vais rester. Ludovic Duchesne, vous le disiez, les joueurs espagnols sont montés au créneau, à l'instar de Borja Iglesias, qui a donné une interview hier concernant les propos de l'ex-premier ministre Mariano Rajoy. Ce type de propos racistes, ces dérapages nauséabonds politiciens, est-ce que ça peut avoir un impact sur la préparation mentale des joueurs, et ici d'abord espagnols, parce que l'ancien Premier ministre, il représente malheureusement encore un petit peu l'Espagne.
5: Non, je crois pas. Puis les joueurs espagnols vont pas se tromper de combat, et j'espère qu'il y a aucun joueur qui fait partie des 26 du groupe espagnol qui pense ne serait-ce que un peu ce genre de choses. Je crois pas du tout. Je crois que les joueurs, quand on est, et là Jackie pourra le dire, mais quand on est un joueur de foot, on grandit dans des centres de formation où tout le monde est mélangé. Il y a toutes les couleurs, il y a toutes les religions. Mais c'est ça le foot. Le foot, on intègre tout le monde. Il y a pas de différence. C'est vraiment l'un des seuls sports où tu as une vraie intégration de toutes les couleurs, de toutes les religions, de tous les niveaux sociaux. Donc voilà, c'est ça qui, moi, je trouve intéressant dans le football. Donc je pense que les joueurs espagnols vont pas tomber évidemment dans le panneau.
4: Surtout, t'as raison, ils sont dans des vestiaires multiculturels. On le voit tout de suite, on voit tout le temps avant les matchs. Tout le monde se salue, tout le monde se check, tout le monde est content de se voir.
3: Oui, mais est-ce que Nabil, ces propos et le fait que ça pollue complètement complètement l'espace médiatique. Est-ce que ça va pas rentrer dans la tête des joueurs espagnols et même d'un autre côté des joueurs français? Est-ce
4: moi,
3: que
4: je,
3: ça peut
4: j'ai pas j'ai combat, pas cette impression là. Je verrais plutôt comment dire un antagonisme avec l'Argentine sur ce qui s'est passé ces derniers temps. Où effectivement, du côté de l'équipe de France, ça peut être un levier, un moteur supplémentaire. À ce Premier ministre espagnol, cet ancien Premier ministre espagnol, j'ai envie de lui dire, mais Yamal, il vient d'où? Laporte est normand, le normand, il vient d'où?
5: Nico Williams.
4: Je veux dire, j'ai l'impression qu'il y a un choc presque... Voilà, c'est un choc multiculturel, un choc aussi générationnel. Legia, le président marocain de la Fédé, il a quand même dit, je connais pas de marocain, d'espagnol qui s'appelle Yamal. Oui. Donc en fait, partout, chacun y va avec sa petite pièce, tranquillement, sans aucun sens des responsabilités, au lieu de se dire, bah finalement c'est super, moi dans mon équipe j'ai des gars qui ont été formés aux Pays-Bas, en Belgique, des Algériens ou des Marocains qui jouent en France ou en Espagne, et finalement, bah c'est ça, il y a des passerelles, il y a des ponts, et c'est aussi ça les identités d'aujourd'hui, elles sont mélangées.
5: Il faut aussi voir que le racisme est extrêmement présent dans les tribunes en Espagne, et qu'il y a des vrais problèmes dans certains clubs de racisme, et Vinicius en est le premier touché, et avec des attitudes totalement impardonnables et inadmissibles de la part de soi-disant supporters dans les stades espagnols. Donc je dis pas que nous on le vit pas, mais peut-être moins en France, mais en Espagne c'est un vrai sujet. Donc ça se confirme avec un ancien Premier ministre. Moi je trouve que c'est extrêmement triste, mais entre toi et moi, pour moi il y a aucun rapport avec le foot. Oui. Là.
2: Non, puis je pense pas que sincèrement que les joueurs ils écoutent ça, je pense qu'ils passent à autre chose, ils se connaissent, ils s'apprécient, que ce soit les Espagnols, les Français, ils se connaissent bien, ils jouent parfois dans les mêmes clubs, ils ont du respect.
5: Mbappé, il joue,
2: Avec les Argentins, disons que ça sera peut-être un peu différent si on va...
4: Parce qu'il y a une rivalité sportive aussi.
2: Mais autrement, je ne pense pas que ça impacte sur qui que ce soit. Voilà.
3: Bon, et ben on va clore le dossier.
4: Comme on dit à la piscine, on va clore.
3: Et exactement. On va laisser Manoraoui plonger tout seul en eau profonde. L'autre axe, messieurs, de cet avant-match, on le rappelle, France-Espagne à suivre demain en intégralité sur RFI, coup d'envoi 19h temps universel. Ce sont les propos des Espagnols et cette confiance affichée avant d'affronter ces bleus qui impressionnent beaucoup de sélections durant la compétition. On va entendre certains joueurs s'exprimer sur l'équipe de France, mais messieurs, j'aimerais avoir votre avis d'abord sur ce côté très confiant de la Roja. Alors on sait que c'est pas la première fois qu'ils affichent clairement leurs ambitions, c'est une équipe qui est très sûre de ses capacités, mais est-ce que vous êtes surpris des déclarations de certains joueurs espagnols avant d'affronter l'équipe de France, Ludo Duchesne?
5: Pas du tout. L'Espagne est une grande nation du football. Ils nous ont battu sur les deux derniers matchs officiels en Ligue des Nations et en demi-finale de l'Euro, ils ont battu l'équipe de France et assez nettement à chaque fois. Bon, je pense que le paysage a beaucoup changé et que la dynamique s'est limite inversée. Mais ça me gêne pas. Lamine Yamal est un peu un récidiviste. Il aime bien faire un peu de provocation.
3: C'est sa marque de fabrique.
5: Il le fait beaucoup avec le Barça, contre le Real notamment, etc. Donc moi, ça ne gêne pas. L'Espagne est une grande équipe. Je pense qu'encore une fois, on ne va pas se tromper. Ils ont pris un but dans la compétition. Je pense que c'est la demi-finale. De l'autre côté, il y a une grande demi-finale également. Donc, on va pas se tromper, se dire « Ah, les arrogants et tout ça ». Je pense même pas que Deschamps puisse se servir de ça. Qu'ils aient confiance en eux, ça me semble logique. C'est une grande équipe, donc moi, j'ai aucun souci. Mais je vais te dire un truc, moi, j'ai pas peur non plus de l'Espagne. Et je pense que les Français n'ont pas peur de l'Espagne. C'est dans les deux sens, je pense.
3: On va écouter Lamine Yamal, l'ailier espagnol, qui a été le premier à décocher la première flèche concernant cette demi-finale contre la France.
10: On est vraiment contents d'avoir atteint ces demi-finales. C'était très difficile, on l'a vu. On est tombé face à une équipe de Belgique très regroupée qui nous a posé beaucoup de problèmes, mais on est dans le dernier carré et c'est tout ce qui compte. De mon côté, je me sens de mieux en mieux. Je reviens de blessure, mais je continue de progresser. À présent, on va jouer face à une équipe qui a d'immenses qualités, tant offensivement que défensivement. Elle est très athlétique. Mais nous, on va jouer notre jeu. On va tenter de conserver la possession et on va le faire sans crainte. Si la France doit avoir peur d'une équipe, c'est bien la nôtre.
11: Sin ningún miedo. Yo creo que si alguien puede ir con seguridad contra Francia somos nosotros.
2: Il a rien dit d'extraordinaire entre nous.
3: Si la France doit avoir peur d'une équipe, c'est bien la nôtre. Messieurs, est-ce qu'on peut parler d'un petit peu d'arrogance quand même de la part des Espagnols?
2: Non, moi j'ai pas senti d'arrogance. J'ai senti quelqu'un qui est très lucide dans ses propos. On sait très bien, nous, les Français, qu'actuellement, la meilleure équipe, c'est nous. Je ne suis pas sûr qu'on gagne, mais on est à la meilleure équipe. On a l'équipe qui n'a aucun point faible. Il n'y a pas de blessés, il y a une bonne ambiance. On est parfait à tout point de vue. On est actuellement meilleur que l'Espagne. Est-ce qu'on va se qualifier?
5: Ça
2: c'est un autre problème. On est bien d'accord. Mais les Espagnols savent aussi très bien qu'ils ont une bonne équipe. Ils savent très bien que c'est compliqué quand on les rencontre, nous les Français. Ils savent tout ça. Et puis, progressivement, ils vont, à l'image peut-être de Yamal, montrer un peu plus. Parce que dans les joueurs vedettes attendus, c'est peut-être le seul qui n'est pas vraiment présent. Alors, c'est vrai, il relève de blessures, mais on attend plus de lui. Enfin, peut-être pas pour demain, hein. On est bien d'accord.
5: On a pas envie, là.
2: Mais moi, je trouve que les déclarations de part et d'autre, à ce niveau-là, ont été juste remarquables, exemplaires à tout point de vue. Bien sûr qu'ils sont en confiance. Il ne va quand même pas dire on n'est pas en confiance. Par contre, ils ont tous eu beaucoup de mal à se qualifier. Nous, ça a été peut-être un petit peu plus, je n'allais pas dire simple, un peu plus facile, un peu plus aisé.
5: Peu plus que, ouais.
2: Mais les autres, ils ont quand même bien galéré pour tous se qualifier.
3: D'où, Nabil, ma question. L'Espagne a montré de très belles choses dans le jeu, mais ce n'est pas l'Espagne de 2024 qui a roulé sur les sélections européennes durant l'Euro. Il y avait des choses plutôt bonnes et des choses un peu moins bonnes en quart de finale. Finale face à la Belgique, peut-être que certains auraient pu s'attendre à plus d'humilité dans certaines déclarations. Ou alors, nous, on est habitué, l'Espagne est sûre de ses forces et c'est normal qu'elle se montre confiante,
4: non,
3: cette équipe.
4: Après, c'est pas Lyon-Saint-Etienne, mais ça reste quand même un derby, quoi. C'est deux pays.
3: C'est un nouveau classique du foot mondial.
4: C'est deux pays voisins qui se tirent la bourre sur les 20 dernières années. Ils gagnent l'Euro, ils gagnent la Coupe du Monde. On gagne la Coupe du Monde, on arrive en finale de la Coupe du Monde. Donc. En fait, c'est deux cols hors catégorie qui se rencontrent, tout simplement. Moi, je pense qu'aujourd'hui, Jackie l'a très bien dit, moi, ma seule question que je me pose, c'est est-ce que la meilleure équipe va gagner? Et la meilleure équipe, tout le monde est d'accord, même les Espagnols, pour dire que c'est l'équipe de France. Mais dans un tournoi, malheureusement, et parfois, c'est pas toujours la meilleure équipe qui gagne. La question, elle est simple. On sait tous que la meilleure équipe, c'est l'équipe de France. On sait tous que devant, c'est exceptionnel et que c'est globalement équilibré et qu'on parle de devant mais Upamecano c'est deux saillies 2.0, ouais. Je veux dire bon il était n'importe quel joueur qui se pointe face à lui, ça devient un porte-clé quoi depuis le début quoi. Non mais c'est vrai quoi, il est incroyable, il faut le dire. Donc
3: ouais,
4: c'est
3: ouais.
4: Super.
3: L'image
4: c'est super, mais dans l'histoire du football et c'est déjà arrivé, tu as eu des équipes dominantes comme les Pays-Bas ou d'autres sur un tournoi qui ont pas validé. Je sais pas ce que je souhaite.
3: C'est parfois pas le beau jeu qui l'emporte.
4: Ouais. La question elle est simple, est-ce que le train il va arriver à l'heure? Bon. C'est tout.
3: On a posé la question à nos auditeurs sur la question de la surconfiance espagnole. Je vous propose, messieurs, d'écouter la réaction de nos auditeurs à la suite de cette question.
12: C'est Frankie depuis le Bénin Cotonou. Je pense que l'Espagne est beaucoup trop confiante parce que actuellement c'est elle la meilleure défense et la France la meilleure attaque. Donc je pense que ce match, c'est du 50-50.
13: Emmanuel depuis Lomé au Togo. Je pense que cette équipe de la Roja est très confiante. Par contre, c'est une équipe espagnole qui respecte bel et bien l'équipe de France. Je pense que c'est un coup de communication puisque une demi-finale se joue aussi dans la tête. C'est à 50-50. Et espérons que demain, nous aurons un bon match de la part des deux équipes.
14: Pour ce qui est, c'est souvenir depuis Kinshasa. Après avoir entendu les déclarations de joueurs espagnols, dont c'est de Lamine Yamal, je ne suis pas très choqué par ça. Je pense que ce sont des compétiteurs. Et ça vaut de même pour les joueurs français. Ce sont des compétiteurs et ils doivent montrer une certaine confiance avant un match aussi crucial. Je pense que ça va booster l'équipe de France davantage. À mon avis, c'est un match très équilibré.
15: C'est Diallo Mamoudou depuis Dakar. Je pense que les Espagnols sont en confiance avec leur milieu de terrain, Dani Olmo et Rodri, avec l'attaque. Je pense que les Espagnols passeront avec la défense solide.
16: Mohamed Fadiga depuis la Guinée. Concernant la confiance de l'équipe de l'Espagne, maintenant l'heure n'est plus au calcul.
17: Les Espagnols sont confiants, mais rien n'est gagné d'avance. Hein. Les deux rencontres passées entre la France et l'Espagne, les a gagnées. Mais l'équipe de France actuelle, là, c'est une équipe qui est en place. Et l'Espagne sera sur le truc.
3: Oui, nos auditeurs plutôt d'accord avec vous, messieurs, pas vraiment
4: c'est
3: d'arrogance.
4: C'est des de qualité, il n'y a aucune surprise.
3: Et une demi-finale dont, pour l'instant, l'identité du vainqueur est mise sous suspense, si on le comprend, tant les deux sélections évoluent à haut niveau. Messieurs, pour clôturer le débat rapidement, qui a le plus la pression avant cette demi-finale, la France ou l'Espagne?
4: C'est nous, quand même. Parce qu'en fait, nous, si on ne gagne pas, si on ne va pas au bout avec l'équipe qu'on a, on va avoir des regrets. L'Espagne, vous avez raison, Sofiane. Ils sont très bons, mais c'est plus exactement la même équipe. D'ailleurs, ce qui faisait leur spécificité, cette verticalité sur les côtés, c'est des racines et des ailes, sauf que ils sont sur deux cylindres, puisque Nico Williams n'est pas là de l'autre côté. Ils sont en demi-finale sans trop souffrir. Là, ils arrivent face à l'équipe de France, c'est tout bénef hein, pour eux s'ils nous sortent. Hein.
2: Et pour l'instant, on n'a pas eu de surprise. Moi, je suis venu la semaine dernière. Alors, pour les quarts de finale, j'avais dit il y a 4 favoris, 4 outsiders. Et les 4 favoris sont qualifiés. Passés. On les retrouve en demi-finale. C'est tout.
4: Et là, qu'est-ce que tu vois?
2: Bah, là, je vois la France qui va se qualifier.
4: Et de l'autre côté, Jackie, tu vois quoi?
5: Ludo, rapidement
2: côté,
5: sur la
2: par
5: pression.
2: Contre, ça va être très compliqué parce que j'avais dit que l'Argentine.
5: Mais si on fera le, débat de.
4: En difficulté. Si c'est un oracle, moi, j'en profite.
5: Laissez des thèmes à Anigassé dans la semaine, mon cher Nabil.
18: Ne pas oublier aussi que l'Espagne, bizarrement, c'est sa deuxième demi-finale de Coupe du Monde seulement.
5: Oui. Ça veut dire première que en 2010
18: dans,
5: pour
18: dans
5: la
18: toute son histoire. Pour eux, ils sont champions d'Europe, mais pardon de dire qu'un champion d'Europe, c'est pas une Coupe du Monde, et qu'ils rentrent un peu aussi dans l'inconnu. Évidemment, aucun joueur n'était là en 2010. Oui. Donc pour eux, c'est quand même, voilà, c'est pas non plus rien. Et je pense qu'il va y avoir aussi un maximum de pression sur l'Espagne. On sort de deux finales de Coupe du Monde. Donc c'est vrai que j'aurais plus tendance à dire sur ce qui se passe depuis quelques semaines que la France est favorite.
4: Ah oui, oui.
18: Et que j'espère qu'on va montrer les muscles. Oui,
5: petit chiffre pour les fans de l'équipe de France. La dernière fois que la France et l'Espagne se sont rencontrées en Coupe du Monde, vous vous en souvenez, c'était en huitième de finale en 2006 pour une victoire des Français 3-1. Avec... Et l'Espagne avait déjà été un peu surpris.
4: Je veux dire quelque chose, Sofiane. Votre thème sur l'arrogance des Espagnols, on peut faire un flashback. Je pense que leur arrogance était beaucoup
5: plus forte en 2006.
4: À ce moment-là, que maintenant, et d'ailleurs, ils voulaient.
5: Parce que les médias s'étaient même emparés un petit peu de cette.
4: De Marca, c'est ça. On va envoyer Zidane à la retraite.
5: C'est ça.
4: Là, c'est de l'arrogance.
5: Mais on a l'impression de retrouver.
4: Ça a été payé cash.
5: Hein. On a l'impression peut-être de retrouver des petits parallèles et peut-être avec un résultat peut-être similaire
18: en. Il y avait quoi,
5: 3-1
4: peut-être que c'est le. Vieira et Zidane.
2: Voilà, qu'est-ce qu'on leur a dit. Sofiane, si je peux me permettre, ça met quand même en valeur la formation à la française. Parce qu'avec un palmarès et des finales de Coupe du Monde sans arrêt. Moi, ce qui me choque un peu, c'est qu'on va chercher beaucoup d'entraîneurs étrangers alors qu'on a des entraîneurs français de qualité, des formations extraordinaires. Et ça me surprend un peu qu'on n'utilise pas le maximum d'entraîneurs français de grande qualité. Voilà. Alors, je veux bien, les Portugais font des choses extraordinaires.
5: Vous allez avoir Didier Deschamps sur le
2: mais
5: marché.
2: Mais les Portugais n'ont jamais fait de Coupe du Monde.
18: Trucs,
2: ils n'ont jamais fait de Coupe du Monde.
18: Je partage ton avis.
5: Et Didier Deschamps va être sur le marché des entraîneurs. Et je pense que le club qu'il arrivera à l'avoir aura fait une très belle affaire. Si la confiance règne dans le camp espagnol, on l'a dit, avant cette demi-finale du Mondial, eh bien, c'est un peu moins le cas côté anglais. Des petites tensions apparues après le quart de finale remporté contre la Norvège.

0: just waiting for the whistle now. And there it is. England fans celebrate in Miami. And England will play in a World Cup semi-final in Atlanta.
1: Une petite sortie de route peut-elle coûter cher à l'arrivée, alors que tout semblait aller pour le mieux chez les Three Lions, un petit caillou dans la chaussure. Cette incompréhension entre Thomas Tuchel et Jude Bellingham concernant la prestation anglaise contre la Norvège, est-ce qu'elle révèle un début de scission entre l'entraîneur et les joueurs anglais? Eh bien, on va écouter la petite querelle entre les deux hommes.
2: On s'est rendu la tâche vraiment, vraiment très compliquée. Le résultat est fantastique. On est dans le dernier carré. C'est incroyable. Mais je ne suis pas satisfait de la performance. On a été brouillon. On a commis énormément d'erreurs techniques. On n'a pas joué assez vite. On n'a pas été assez constant dans ce qu'on faisait. Aujourd'hui, on a eu la réussite. On va progresser. On doit progresser. Là, c'est le moment de célébrer et de savourer cette qualification. Ensuite, on aura 3 jours pour travailler. Mais il nous faudra une meilleure performance.
3: Le coach peut critiquer notre prestation, mais peut-être qu'il ne sait pas ce que c'est que d'évoluer dans des conditions difficiles face à des joueurs comme Haaland, Odegaard, Nusa ou encore Sorloth. Le match était compliqué, tous mes coéquipiers ont été dans le dur. On a essayé de créer un bon état d'esprit et on doit continuer sur cette lancée à l'approche des demi-finales. Je ne saurais trop féliciter les gars. On ne remporte pas les matchs en faisant circuler le ballon, ni en enchaînant 1000 passes. Parfois, il faut gagner à l'arrache, et c'est ce qu'on a fait.
1: Oui, pif, paf, critique de... Et boum, critique de Thomas Tuchel. Réponse dans la foulée, en zone mixte du milieu de terrain du Real Madrid. Jude Bellingham, Jackie Bonnevet, j'ai envie de me tourner vers vous en premier, évidemment, vous avez suivi cette critique de Thomas Tuchel à la suite de ce quart de finale et la réponse de Jude Bellingham. Est-ce que vous avez été étonné de voir un joueur, un cadre d'une sélection, alors critiquer, c'est un gros mot, mais en tout cas remettre en cause l'analyse de son entraîneur?
4: Je crois qu'il faut recontextualiser. Fin de match, fatigue du coach, certainement une joie, mais peut-être quelque part, peut-être une légère frustration d'avoir peut-être pas fait encore un peu mieux. Donc tout ça réuni fait qu'on dit des choses parfois qui sont pas toujours judicieuses, même le coach. À partir de là, quand on dit ça à un joueur qui s'est qualifié pour les demi-finales, qui a quand même été assez extraordinaire sur ce match, lui il est quand même aussi en haute fréquence et il répond d'une manière un petit peu directe. Moi, je crois qu'après tout ça se calme. C'est vrai que c'était

0: se mettre le feu inutilement, quoi. C'est un coup de c'est pyromane, quoi, tout simplement. Ils ont deux. Alors, je sais pas quels sont réellement l'état de leur relation. Je sais pas quelle va être la suite. Mais bon, on
1: Elles
0: n'est pas.
1: sont cabossées. On
0: On
1: se
0: n'est
1: souvient à
0: pas.
1: l'arrivée de Thomas Tuchel, Jude
0: Ouais.
1: Bellingham n'était pas dans les
0: Oui,
1: petits
0: c'est pas le
1: papiers.
0: joueur. Alors,
1: Il
0: oui.
1: l'avait critiqué lors de
0: C'est
1: la
0: vrai, c'est
1: défaite face au
0: juste.
1: Sénégal en amical.
0: Ouais, c'est juste. Alors après, Jude Bellingham, c'est une star mondiale aujourd'hui. C'est un joueur qui joue au Real Madrid. C'est un joueur qui pourrait très bien être Ballon d'Or. C'est un joueur avec de la personnalité et c'est un.
2: Et puis c'est un joueur qui vient de faire un match
0: Voilà.
2: extraordinaire en collant deux buts quand
0: Et
2: même.
0: donc
2: Hein.
0: c'est un joueur qui porte jusqu'à présent l'équipe d'Anglet-Clair avec un week-end. Donc il a une forme de légitimité pour bon dire peut-être un peu le fond de sa pensée, mais pas en Mondovision pour moi comme ça. Je veux dire. Après, t'es pas obligé de t'apprécier pour gagner. Hein. Je veux dire, il leur reste deux matchs à vivre ensemble. Hein. Je veux dire, tu sais, c'est comme quand tu cohabites, tu sais que c'est terminé, mais tu sais qu'il reste un mois à vivre
1: On
0: ensemble.
1: serre les
0: Et
1: dents
0: vaut
1: et...
0: mieux que ça se passe pour le mieux. Bah, voilà. Donc là, ils sont en mission non pas pour leurs égos, ils sont en mission pour l'Angleterre, qui n'a pas gagné la Coupe du Monde depuis 1966. Point.
1: Ludovic Duchesne, on parlait de parasiter les avant-matchs. La relation entre un coach et son meilleur joueur, puisqu'actuellement, sur ces dernières semaines, c'est vraiment Jude Bellingham qui tire son équipe
2: Avec Harry Kane, ouais.
1: vers l'euro. Avec Harry Kane, évidemment, est-ce que ces tensions peuvent malheureusement un petit peu empiéter sur l'ambiance générale et sur la préparation de grands matchs?
2: Non, mais je crois qu'il y a déjà des antécédents entre eux. Donc ça, déjà, c'est pas une très très bonne nouvelle pour leur relation. Il y a plusieurs choses. Thomas Tuchel, je l'ai trouvé extrêmement excité pendant tout le match,
0: C'est vrai.
2: mais surexcité même.
1: Contre le Mexique
2: Donc
1: aussi,
2: déjà,
1: le tour précédent.
2: difficile de le canaliser parce qu'il sautait dans tous les sens. Donc après, sa déclaration, je la trouve pas terrible non plus. En fait, moi, je vais mettre un peu la balle au centre. Et Bellingham, qui a fait un très grand match, heureusement qu'il était là.
0: Ouais.
2: Parce qu'en fait, l'Angleterre s'en sort bien sur ce match.
1: Ah oui.
2: Parce qu'ils ont vraiment été
0: Ils ont
2: extrêmement moyens et
0: souffert.
2: même extrêmement naïfs, j'ai trouvé. Et Bellingham les a en quelque sorte sauvés parce qu'Harry Kane, on l'avait pratiquement pas vu. Et après, sa déclaration, je pense qu'elle est malvenue quand même. Je pense qu'il aurait mieux fallu lui dire entre quatre yeux, dire à
0: C'est
2: Thomas
0: à
2: Tuchel,
0: chaud, quoi.
2: attends, là, t'as été trop loin, il faisait chaud, il y avait une super équipe de Norvège, on aurait peut-être pu faire différemment, mais on se qualifie. Voilà, la balle au centre entre les deux, mais ça dénote quand même d'une certaine tension.
0: Oui.
2: Et on le sait, Thomas Tuchel a fait des choix extrêmement forts dans cette Coupe du Monde, se privant de joueurs qui sont de joueurs de très très grande qualité, et peut-être que ça n'a pas plu à tout le
1: Et
2: monde.
1: c'est intéressant ce que vous dites, mon
0: C'est vrai.
1: cher Ludovic Duchesne, mais comme depuis le début de
2: Ou
1: l'émission,
2: est-ce que j'allais
1: finalement,
2: dire que ça? Parce que sinon.
1: j'en prends que
2: Non, je te
1: 10 secondes.
2: charrie, je te
1: J'en prends
2: charrie.
1: que 10 secondes. Pourquoi? Parce que vous parlez de Thomas Tuchel. C'est un entraîneur qui est connu aussi pour tenter des coups.
2: Il est
1: Vous
2: clivant, Thomas Tuchel.
1: parliez de la
0: Ouais.
1: liste. C'est un entraîneur clivant qui dit ce qu'il pense, que ce soit face aux journalistes ou même directement face aux joueurs. Cette posture d'entraîneur un peu surpuissant, est-ce qu'elle est discutable, notamment sur une Coupe du Monde et en plus lors des tours cruciaux comme on arrive en
2: Bah,
1: demi-finale?
2: là, il a raison parce qu'ils sont en demi-finale. Après, quand tu te prives de Palmer, de Foden, de Trent Alexander, moi, je vais te dire, heureusement pour lui qu'il est en demi-finale.
0: Après, il a
2: Parce
0: fait
2: que
0: son
2: sinon,
0: choix.
2: tout le monde lui aurait sauté dessus quand
0: C'est
2: même.
0: comme
2: Hein.
0: nous en 96, là, quand il prend pas Cantona et Papin, ou Ginola et Papin,
2: Ouais,
0: ou je
2: mais
0: sais
2: donc
0: plus.
2: du coup, tu as
0: En
2: raison
0: fait, il y a un moment,
2: parce que tu gagnes. Mais il a intérêt à
0: 98,
2: gagner parce que quand tu te prives quand
0: c'est
2: même
0: tout.
2: des joueurs de Palmer et de Foden, moi, je vois bien Gordon ceci, Gordon cela, mais enfin, pour moi, il n'y a pas
0: Les
2: photo.
0: sorties de route, des coachs et des joueurs, elles interviennent justement en période de haute fréquence, quand on
2: Ouais.
0: est dans l'immédiat. Parfois, les gens sont pris et ils disent des choses qui, avec du recul, on se dit, mon Dieu, ils auraient mieux fait de la fermer.
2: Ouais.
0: Et c'est ce qu'on initie à nos entraîneurs, justement, quand on est en début de saison, il y a les interviews de tous les entraîneurs du
2: Surtout ne la
0: monde
2: fermez pas,
0: sont
2: nous, ça
0: remarquables.
2: nous fait le sel de notre travail.
0: Ah,
2: Donc si vous pouvez
1: parfait.
0: travailler pour
1: C'est
0: nous
1: vrai
0: en disant
1: qu'on peut remercier, c'est vrai qu'on peut remercier Jude
0: surtout,
1: Bellingham et Thomas Tuchel
2: ouais,
1: d'avoir
2: sont
1: parlé.
0: surtout
2: magnifiques.
0: restez
2: Ah oui.
0: vous-même, hein.
2: Surtout restez vous-même, comme ça. Ça permet à
1: Après,
0: Nabil
2: juste un petit
0: d'intervenir.
2: mot sur ce
0: Allez-y,
2: qu'on voit justement sur les réseaux
0: Ludovic.
2: sociaux. Dans le groupe anglais, il y a quand même quelque chose de très fort qui s'est
0: Ouais.
2: construit. Quand on le voit dans le
1: Comme on dit, il y a ce petit
2: vestiaire,
1: truc en
2: je sais pas si
0: plus.
2: vous avez vu l'image où John Stones
0: Bah
2: fait semblant
0: oui,
2: d'être
0: l'épaule,
2: blessé.
0: on la voit
2: Ils font une blague
0: partout.
2: à Thomas Tuchel, finalement, il n'y a rien. Bon voilà, je pense qu'il y a quand même un
0: Oui.
2: truc. Les supporters, les chansons à la fin, sur les Beatles, etc. C'est extraordinaire.
0: Et
2: Il se passe un
0: Jude,
2: truc,
0: ouais.
2: vraiment
0: Alors,
2: très
0: il se
2: fort.
0: passe un truc.
1: C'est vrai, on le sent. On regarde suffisamment les Coupes du Monde pour savoir qu'il y a des équipes qui ont la petite chose en plus qui peut les amener le plus loin. On parlait des tensions potentielles entre Tuchel et Bellingham. Messieurs, pour clôturer ce débat, alors on va voir qu'on en saura peut-être dans les prochains jours, prochaines semaines, mais il y a aussi eu cette épidémie qui a été avérée dans le camp anglais. Declan Rice avait été mis en quarantaine quelques jours avant le match. Il a disputé à peine 1h20.

0: de jeu, et en plus c'était un Declan Rice qui n'était certainement pas à 100%. On ne sait pas trop aussi en tout cas qui a été contaminé ou pas, mais il y a aussi ce contexte d'épidémie autour de la sélection.
1: Ouais,
0: Ça rajoute
1: bah.
0: pas les tensions entre
1: Ouais.
0: l'entraîneur et un joueur plus l'épidémie. Est-ce qu'on n'est
1: Ouais, puis.
0: pas sur quelque chose aussi de compliqué à gérer là?
1: Ouais,
0: Non, mais
1: puis.
0: Jacques, il a dit,
1: Ouais,
0: ouais.
1: puis l'Angleterre, c'est un des pays qui a le plus voyagé pendant la compétition, qui a connu des méridiens très différents d'un moment à un autre, qui a été aussi en altitude face au Mexique, et qui a joué un match où pas beaucoup d'équipes s'en seraient sorties, à
0: Ouais.
1: mon avis. Je pense qu'il y a beaucoup, c'est presque, il y a un tourbillon émotionnel. Et c'est une équipe qui est sur presque, non pas une Coupe du Monde, mais sur une expédition, quoi, complètement, quoi. C'est pas Christophe Colomb qui découvre le Nouveau Monde, mais enfin, on n'en est pas loin, quoi.
2: C'est Thomas
3: Mais
2: Tuchel.
3: entre nous, Angleterre-Argentine,
1: Alors,
3: je ne
1: c'est
3: sais
1: beau.
3: pas s'il y a vraiment un favori là-dedans et un outsider. Alors que quand on parle de, on sait qu'on est meilleur que l'Espagne, est-ce qu'on va gagner, c'est encore autre chose. Mais concernant les Anglais, franchement, est-ce que c'est pas eux les favoris par rapport à l'Argentine, justement?
0: Mais est-ce qu'ils sont favoris, même en sachant qu'il peut y avoir des tensions entre les
1: Bah,
3: joueurs?
1: non mais
0: Non,
1: quand t'es
2: mais
1: sur le terrain, non mais je veux dire, à un
2: oui.
1: moment,
2: Bah, je pense qu'ils vont. J'espère pour eux qu'ils vont arriver à s'entendre,
1: voilà.
2: à se dire leurs quatre vérités.
1: Oui, enfin,
2: Tuchel, il a un ego.
1: ouais.
2: D'ailleurs, Tuchel, ce qui m'amuse un
1: C'est
2: peu,
1: un
2: c'est que je
1: personnage,
2: trouve qu'il
1: quoi.
2: n'était pas du tout comme ça au Paris Saint-Germain. Parce que quand on se rappelle justement de son comportement avec les Mbappé, les Neymar, les Messi, etc., il n'était pas du tout dans cet état d'esprit. Jamais il aurait osé leur dire ce qu'il a sorti sur Bellingham, parce que Bellingham, il l'a déjà mis deux, trois fois dans le mur.
0: Ah
2: Donc
0: oui.
2: moi, je dis pas que c'est bien ce qu'a fait Bellingham. Et je pense qu'il aurait vraiment pas dû le faire d'ailleurs. Mais connaissant son caractère et puis le joueur qu'il est et le
1: Bah
2: match
1: c'est comme
2: qu'il
1: ça.
2: venait de
1: Hein.
2: faire, hein, Jackie Bellingham,
1: Oui.
2: heureusement qu'il était là contre
1: Ah
2: la
1: bah
2: Norvège.
1: oui. Bah oui.
2: Il a été magnifique.
0: C'est celui qui qualifie
2: C'est un joueur
0: les
2: magnifique,
0: Fulham.
2: franchement.
0: Et pour le bien du football,
1: Tout à fait.
0: on
3: C'est
0: espère
3: celui qu'on
0: que.
3: aime, mais c'est pas celui qu'on a vraiment vu au Real Madrid cette saison.
2: Non, ah, pas du
1: Oui.
2: tout même.
3: Pas du
2: Comme
3: tout.
0: quoi les grands joueurs se révèlent dans les plus grandes compétitions. On espère que Radio Foot permettra de rabibocher Thomas Tuchel et Jude Bellingham. On va leur envoyer
2: La
0: notre
2: petite vidéo,
0: débat
2: ouais.
0: et on espère en tout cas que les Anglais finiront de la plus belle des manières la compétition. On le disait, hein, les Anglais qui affronteront l'Argentine, demi-finale à suivre ce mercredi 19h temps universel. On va parler un petit peu des Argentins. Enfin, un petit peu, les Argentins, on le disait, malmenés hein, par la Suisse en quart de finale. Un match, vous vous en souvenez, chers auditeurs, marqué par cette exclusion de l'attaquant suisse Brahim Embolo.
4: Voilà, il n'y a pas eu de faute après review et il y a eu simulation, nous dit l'arbitre João Pinheiro. Il avait déjà pris un carton jaune en première période, Brahim Embolo. Yellow card, carton jaune, un deuxième, ça fait rouge. La Suisse va terminer cette partie à 10.
0: Et le nouveau règlement qui profite à l'Albi Céleste gêné par la Suisse, les Argentins qui s'étaient fait égaliser un peu plus tôt dans la partie ont réussi à prendre le dessus sur leur adversaire grâce à cette supériorité numérique. Les Suisses fulminent car avant de recevoir un deuxième carton jaune pour simulation, ce carton jaune reçu donc par Brahim Embolo, l'arbitre de la rencontre avait sanctionné Leandro Paredes, mais la VAR est intervenu. Alors l'idée, c'est pas de décrire la règle et l'esprit de la règle, mais si on va juste rappeler ce qu'il s'est passé. L'arbitre avait donc mis un carton jaune à Leandro Paredes, qui était selon lui coupable d'une faute et d'un croche-patte.
2: Et dis donc,
0: à
2: pour une fois,
0: Brahim
2: c'était pas
0: Embolo.
2: le cas, c'était quand même rare. Hein,
0: Pourtant, Paredes,
2: il a des antécédents, monsieur, mais là, pour
0: il
2: le
0: a
2: coup,
0: des
2: c'était pas le cas.
0: antécédents. Exactement. Et puis l'arbitre, on lui parle dans l'oreillette, on lui dit, il faut revoir les images parce que vous vous êtes peut-être trompé
2: Et
0: d'identité
2: oui.
0: sur la personne qui doit recevoir un carton jaune. Il voit les images, on a l'impression donc que Brahim Embolo glisse ou en tout cas fait une simulation. L'arbitre décide donc de changer l'identité du joueur. C'est Brahim Embolo qui reçoit le carton jaune et donc exclu parce qu'il avait été averti un petit peu plus tôt sur une faute. Sur qui? Sur Leandro Paredes. Tiens, toujours dans les bons coups le milieu argentin. Messieurs, le fait de pouvoir changer d'identité de carton jaune, c'était déjà arrivé dans le mondial. Je ne sais pas si vous vous en souvenez, dans le match États-Unis-Paraguay, Miguel Almirón, pour
1: Ouais.
0: simulation aussi, avait reçu un carton jaune, mais c'était pas le cas initialement. C'est après revisionnage des images que l'arbitre avait changé d'avis. Est-ce que avant d'entrer concrètement sur le débat de Brahim Embolo, est-ce que cette règle est bonne et efficace en tout cas?
2: Bah, moi, ça me gêne pas. Moi, ce qui me gêne, c'est la simulation de d'Embolo. Quand tu reviens partout et que les Suisses sont vraiment dans le match pour le coup, hein. Ce qui me gêne, c'est cette simulation qui est pour moi insensée. Qu'est-ce qui vient à ce moment-là du match faire ce qui fait cette simulation-là? Alors peut-être, attention, hein, que les Argentins ont le don pour pousser les autres à bout, ça sans doute. Et Embolo avait dû prendre des coups, des insultes, etc., etc. Mais quand même, cette simulation-là. Moi, elle me pose problème. Après, si ta question, c'est sur le règlement, bah oui, mais le règlement, tu dois, aujourd'hui, t'es obligé de t'adapter. Donc, que l'arbitre soit rappelé pour ça. Moi, je pense que l'arbitre aurait été encore un peu plus grand s'il n'avait pas mis de jaune, parce que là, pour le coup, ça fait cher. Surtout qu'il venait d'en mettre un il n'y a pas longtemps.
0: C'est plus pour ça, finalement.
2: Il aurait été un petit peu diplomate.
1: Il a respecté les lois du jeu.
0: Parce que la simulation a lieu au milieu du terrain, dans une zone où il n'y a pas de danger.
2: C'est vrai, c'est encore plus fou, Sofiane. Mais Embolo, mais qu'est-ce qu'il fait? Mais qu'est-ce que c'est que ce truc? Moi,
3: il plombe son équipe.
2: Mais oui,
3: il plombe son équipe parce que
1: en
3: c'est
1: fait,
3: un deuxième carton.
1: Il a triché, quoi.
3: Triché. Et
1: il
3: puis
1: a triché,
3: surtout,
1: il s'est fait reprendre.
3: Et surtout quand il sait qu'il a déjà un jaune.
2: Mais oui.
1: Qui était un orange, hein, faut le dire. Hein.
0: C'était une très belle faute sur Leandro Paredes.
1: Mon bel orangé, comme dirait l'autre.
3: Donc c'est là qu'un joueur peut justement plomber son équipe comme il l'a fait, en sachant que la Suisse faisait un match remarquable. Et qu'après, quand ils ont joué à 10, ils ont fait quoi? Ils ont fait un 4-4-1 et ils ont fait que subir. La donne du match a complètement changé. Moi, la question que je me pose, c'est que bientôt, les entraîneurs, quand il y a un joueur comme ça qui a un jaune, surtout un attaquant, est-ce qu'il ne serait peut-être pas judicieux de le sortir comme Didier Deschamps l'a fait avec notre ami Olysée? C'est à réfléchir et ça fait partie du coaching.
0: La frustration des Suisses, messieurs, naît quand même de l'application de cette règle, vous le disiez, puisqu'il y a eu un match avant l'expulsion de Brelembolo et un match après. Les Argentins, c'était très compliqué d'ailleurs, après ils l'égalisation, ils auraient pu perdre. La rencontre, les Suisses étaient meilleurs à ce moment-là.
1: Tout à fait, ça n'aurait pas été quelque chose de très étonnant, puisqu'ils ont sorti d'ailleurs un bon tournoi, cette équipe de Suisse. En plus, ils n'ont pas pu avoir toute leur force sur ce match-là, parce que Manzambi, qui est franchement une des révélations de la Coupe du Monde, était absent.
2: Super joueur.
1: Voilà, mais moi, pour moi, Suisse et Égypte, c'est la même. En fait, c'est la même histoire. C'est-à-dire qu'en fait, deux questions que tu peux te poser, c'est tu peux t'interroger sur le niveau de l'arbitrage, mais tu peux t'interroger jusqu'à la fin du monde, ou alors tu peux t'interroger sur ce que t'as pas fait ou ce que t'as raté et pourquoi tu t'es fait éliminer. Les Égyptiens, ils ont pris 3 buts en un quart d'heure. Leur défense pour la Suisse, malheureusement, et il doit le savoir au fond de lui-même. Et si tu le vois
0: il
1: dans un
0: moment, il est sorti en pleurs, hein, Brelembolo.
1: Il sait qu'il a fait n'importe quoi, tout simplement, et qu'il a donné le bâton pour se faire battre.
0: Maintenant, il
1: a mis son équipe dans la panade.
0: Si on peut essayer de chercher un juste milieu, même si vous l'avez dit, une règle, on doit l'appliquer, on ne remet pas en cause.
1: L'arbitrage
3: a été remarquable en plus. Rien à dire sur l'arbitrage.
0: On ne remet pas en cause le règlement, mais je vais essayer d'aller du côté de Ludovic Duchesne. Est-ce qu'il n'aurait pas été plus judicieux dans ce cas de figure en quart de finale de Coupe du Monde de peut-être estimer que Brelembolo ne méritait pas un deuxième jaune, sachant qu'il avait déjà un jaune, mais peut-être que là, on entre sur du cas par cas qui est peut-être pas.
2: Non, mais ça aurait pu être.
1: Pour faire le truc.
2: Ça aurait pu être. Un raisonnement. Après, il s'est passé d'autres choses dans ce match. Quand on a su comment Messi avait parlé à l'arbitre. Moi, l'Argentine, j'ai vraiment des gros soucis avec eux. Hein. Donc là, quand on sait ça, que Messi, la manière dont il parle à un arbitre, ça peut pas rester. On peut pas rester comme ça dans le match. Il peut pas ne rien se passer. Ça, c'est impossible. Les coups qui ont été mis, encore une fois. Voilà, l'arbitrage, moi, je trouve, a pas été très bon parce qu'il y a beaucoup de choses qui sont laissées passer aux Argentins. Mais sur le cas précis dont tu parles, moi, le seul responsable, c'est Embolo pour moi.
0: Bon, en tout cas, les Suisses sont pas d'accord avec vous, Ludovic Duchesne. On va entendre Dan Doyle, l'ailier suisse, qui voit un deux poids deux mesures et s'estime lésé, en tout cas, par l'arbitrage face à l'Argentine.
5: Être à 11, ça aurait été différent. À la mi-temps, en étant mené 1-0, on sentait qu'on avait la possibilité de les bousculer. On revient dans cette deuxième mi-temps, on tente, on loupe. Et ensuite on marque, on revient dans ce match et dans un de nos moments forts, on se fait expulser sur une action, franchement. J'ai revu l'action. Pour moi, il n'y a pas faute. Mais passer de carton jaune pour eux à carton jaune pour nous, qui nous expulse un joueur sur une simulation dans une zone offensive, c'est la première fois que je vois une décision comme ça. Surtout si il y a simulation pour nous, il y a souvent des simulations aussi pour eux, donc c'est ça qui est incompréhensible, donc très difficile à accepter. Il reste un petit goût amer avec cette décision, parce que je pense que ça aurait été un match complètement différent.
0: Oui, très difficile à accepter.
1: Ils ont le moral,
0: je pense que Dan Doyle n'est pas au courant aussi de l'ensemble des nouveaux points du règlement. On le rappelle, cette règle pour changer l'identité d'une personne qui a un carton jaune, d'un joueur qui a un carton jaune, ça a démarré en début de compétition et il y a eu un seul cas de figure avant, c'était en tout début de compétition, États-Unis-Paraguay. Pas sûr que la Nati a regardé ce match en l'occurrence. Avant de revenir un petit peu sur l'Argentine, c'est intéressant ce que vous disiez, Ludovic Duchesne, messieurs, les Suisses, eux, ne comprennent pas, et on n'a pris qu'une seule réaction, mais l'ensemble des joueurs et du staff suisse ne comprend pas la décision de l'arbitre et estime que c'est une injustice. Est-ce que vous comprenez
3: ce qu'ils devraient pas comprendre, c'est le comportement de Mbolo. C'est ça qu'ils devraient pas comprendre, parce qu'au fond d'eux-mêmes, que ce soit le coach, comme ça soit les joueurs, vous imaginez qu'ils ont quand même la haine contre leurs joueurs. Parce qu'il les pénalise, il leur empêche certainement d'aller en demi-finale.
0: Mais sont-ils vraiment énervés face à Mbolo lorsque Dan Doyle dans le son explique que des simulations, il y en a tout le temps, dans les zones offensives, dès qu'il y a un contact, je veux dire, tous les joueurs exagèrent leur...
3: On peut pas avoir cet esprit d'essayer de tricher, de gruger. C'est pas l'esprit du foot. Et
0: Mbolo,
3: il a déjà un carton.
1: Mais Mbolo, il prend un jaune 5 minutes avant. C'était limité en orange. Qu'est-ce qui lui traverse l'esprit d'aller faire une simulation? Non, mais je veux dire, Mbolo, tu le vois dans 2 mois, tu le regardes dans les yeux, mais il te dit j'ai déconné. Il te dit, j'ai fait tourner le match.
0: Sur ce cas-là, je suis d'accord. Ouais, je vais me faire l'avocat. Je vais me faire l'avocat du diable. Si un joueur d'une autre sélection feinte un tamponnage et fait 4 tonneaux dans une zone totalement offensive où il se passe rien, on est très loin du but. Donc là, maintenant, ça y est, on met tout le temps carton jaune, alors que très souvent, lorsqu'il y a des simulations, c'est plutôt dans la surface que les arbitres ont plutôt tendance à mettre le carton jaune. Là, normalement, il y a une jurisprudence.
2: Non, mais moi, dans cet état d'esprit, je comprends. Je pense que les Suisses auraient dû dire, c'est plus le reste de l'arbitrage et tout ce qui s'est passé autour. Parce que là, il y avait des choses à dire, notamment, évidemment, sur l'Argentine, sur pratiquement tous les matchs de l'Argentine. Là, je pense qu'il y avait énormément de choses à dire. Sur ce geste-là, Mbolo s'est complètement trompé. Est-ce qu'il aurait pas, il aurait pu faire une réprimande? Est-ce qu'il est obligé de mettre le carton jaune? Si c'est la règle, c'est malheureux.
1: Ah, c'est la règle. Peut-être que dans l'esprit, si tu le regardes dans les yeux, l'arbitre, il dit bon, moi, j'aurais préféré pas mettre carton jaune parce que je tue un peu le match à ce moment-là.
2: Voilà.
1: Mais il est pris par le règlement.
3: Mais il est noté.
0: C'est juste le règlement régit.
1: Et s'il le met pas, et si la Suisse gagne, qu'est-ce que vont dire les Argentins derrière? Ils vont te dire l'arbitre il a pas bien arbitré non plus. Donc si en fait si tu veux tu t'en sors pas.
0: Après c'est encore une fois je reviens sur le concept de simulation. Il suffit qu'il y ait un début de contact.
1: Grossière.
0: Bien sûr, mais je veux dire
1: c'est même pas genre à 50%.
2: Et surtout on est d'accord.
3: Surtout où elle est placée sur le terrain.
2: Incompréhensible.
0: Mais encore une fois des joueurs qui simulent un impact beaucoup plus fort que celui initial. Ça existe tout le temps.
2: Ça existe. Mais là c'est le règlement qui fait. Il met jaune. On l'appelle en disant, finalement, en fait, le premier appel, il est par rapport à Paredes, parce qu'il ne mérite pas ce carton jaune.
0: Et en fait, c'est en visionnant les images
2: de sa carrière. Alors, il mérite un carton jaune, mais en l'occurrence, il ne mérite pas, là.
1: En gros, ils ont eu la poisse.
0: Oui, parce que Mbolo est victime de la nouvelle règle, mais indirectement.
2: Mais oui,
0: parce qu'on devait simplement changer l'identité, mais vu qu'il y avait la simulation.
1: C'est qui ont décidé ça.
3: Ce qu'il faut signaler, justement, dans le management,
0: vous avez le dernier mot,
3: dans le coaching, et notamment qui a été remarquable de l'équipe de France contre le Paraguay, c'est que les entraîneurs, tout au long de la saison ou tout au long de la préparation, ils préparent les joueurs à l'injustice, ils préparent les joueurs à se contenir, ce qui a remarquablement bien fait l'équipe de France contre le Paraguay. Et ça, c'est à signaler, et ça, c'est aussi du talent. Les talents, c'est pas que mettre des lunettes à la Messi, c'est aussi bien se comporter face à des agressions extérieures. Voilà.
0: Bon, et c'est un beau message passé à la Nati qui reviendra plus forte, on l'espère, dans 4 ans pour la prochaine Coupe du Monde Radio Foot. C'est fini pour aujourd'hui. Vous retrouverez Annie Gasnier de demain en direct sur RFI. Messieurs, merci beaucoup pour votre participation au débat. Enflammé aujourd'hui. Je salue le maestro Laurent Salerno à la réalisation et Pierre Guérin qui m'a aidé à préparer cette émission. Excellente soirée à toutes et à toutes à l'écoute de la Radio du Monde. Bye bye.
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1: Lundi 13 juillet, bonsoir à tous. Ravi de vous retrouver pour la session soirée de l'info sur RFI. C'est parti pour 3 heures d'actualité. Dans 10 minutes, le grand reportage des rediffusions tout l'été. Ce soir, la Pologne pour parler des réfugiés ukrainiens. Ils sont 90% à être passés par la Pologne depuis l'invasion de 2022. Et avec le temps, eh bien, un sentiment anti-ukrainien s'est développé. Ce sera avec Adrien Sarlat. Juste après, le débat du jour. Ce soir, on va parler défense. On est à quelques heures du défilé militaire du 14 juillet en France. La défense à l'épreuve de la technologie. Rarement les progrès n'ont été aussi rapides que ces dernières années et rarement les conflits n'ont aussi été nombreux sur la planète. D'où notre question ce soir, est-ce que la guerre fait sa révolution? Qu'est-ce que les évolutions actuelles annoncent? Réponse à suivre dans 30 minutes. Dans une heure, le grand journal du soir et le dossier qui sera consacré aux incendies en Europe. Conséquence des vagues de chaleur. 18h30, temps universel, Afrique Soir. Première édition de ce lundi. 19h10, temps universel, dans 2h10, le grand entretien du soir avec Gaël Musquet. Il sera à nouveau question d'environnement. L'adaptation au changement climatique, affirme ce météorologue, est un marathon. Il sera avec Charlotte de Rouen et puis Accent d'Europe. Avec les illustrations des canicules, on sera en Hongrie. Les lacs boueux sont boudés par les touristes. Ce sera à 19h40, temps universel. Voilà pour le programme. Pour l'heure 17h, bientôt 2 minutes en temps universel. Bonsoir Adrien Delgrange.
2: Bonsoir.
1: L'heure de votre journal est à la une ce soir. Le protocole d'accord entre Washington et Téhéran, mis à mal.
2: Oui, les bombardements américains sur l'Iran se poursuivent. Les répliques iraniennes sur les bases militaires américaines dans la région continuent. Et ces dernières heures, les États-Unis annoncent reprendre leur blocus des ports iraniens, tandis que l'Iran rejette toute ingérence américaine. Nicolas Roca, bonsoir.
3: Bonsoir Adrien.
2: Désormais, les deux camps veulent faire payer les navires qui empruntent le détroit d'Ormuz.
3: Oui, une taxe de 20% pour rembourser les États-Unis d'être, je cite, les gardiens du détroit d'Ormuz. Donald Trump, sur son réseau social Truth Social, reprend ce lundi l'un des arguments iraniens pourtant critiqué par Washington depuis le début des négociations. La gestion de ce point de passage stratégique mérite une compensation financière pour le pays qui en prend la charge. L'Iran assure ne permettre en aucune circonstance aux États-Unis de s'immiscer dans la gestion du détroit. Téhéran a d'ailleurs eu recours ce lundi à des tirs de sommation à l'encontre de deux navires tentant de traverser. Autre symbole d'un cessez-le-feu dont l'existence ne semble plus que théorique, les affrontements ont repris sur tous les fronts depuis mercredi dernier. D'après les agences officielles iraniennes, 23 personnes sont mortes dans le pays, tandis que les gardiens de la révolution ont annoncé avoir ciblé ce lundi les bases militaires utilisées par les Américains en Jordanie, au Bahreïn et au Koweït. L'escalade se poursuit avec la mise en place de ce blocus américain pour les navires iraniens et les clients de Téhéran. Il devrait rentrer en vigueur dans les prochaines heures selon l'armée américaine.
2: Antonio Guterres, le secrétaire général de l'ONU, exprime ce soir sa profonde inquiétude devant l'escalade d'une nouvelle confrontation militaire dans la région du Golfe. Merci Nicolas Roca. Venons-en à présent aux dernières déclarations d'Emmanuel Macron qui parlait ce matin d'un réveil stratégique au service de la paix et au prix du sang s'il le faut. Le président français a lancé un puissant message de mobilisation des Européens juste avant de réunir aujourd'hui à Paris les 37 pays qui soutiennent militairement l'Ukraine. Une coalition des volontaires dénoncée par Moscou comme « va-t-en-guerre ». Franck Alexandre, lors de son traditionnel et dernier discours aux armées, à la veille du 14 juillet, le chef de l'État rappelle que la France n'est pas seule.
4: Un dernier discours aux armées, presque comme des adieux, l'occasion aussi pour Emmanuel Macron de faire le bilan et dire sa satisfaction d'avoir orchestré un réveil stratégique en doublant par exemple le budget des armées.
5: 64 milliards d'euros en 2027, c'est en 10 ans. Un doublement du budget des armées. Nous l'avons chaque année tenu à l'euro près. Oui, l'engagement a été tenu. Les faits sont là et l'histoire jugera.
4: Tout en réaffirmant une ligne de non-belligérance, le chef de l'État a souligné la capacité de la France à nouer des coalitions, notamment pour soutenir l'Ukraine. Dans le brouillard de la guerre, a-t-il martelé, la France n'est pas seule.
5: L'Europe est en train de devenir une puissance. Une Europe unie nous rend tous plus forts. Le message que nous envoyons au monde est le suivant. La paix est notre but. Oui, nous chérissons la liberté et le droit. Et oui, nous nous tenons prêts à combattre pour les défendre. Et au prix du sang, s'il le faut.
4: Un message empreint de détermination et qui sera décliné ce mardi sur les Champs-Élysées où 500 soldats des États membres de la coalition des volontaires ouvriront la parade du 14 juillet.
2: Nous sommes à présent en Pologne. Après avoir retiré la plus haute distinction polonaise à Volodymyr Zelensky, le camp nationaliste polonais entend désormais introduire une proposition de loi pour bloquer l'adhésion de l'Ukraine à l'Union européenne. Au cœur de ces tensions, les massacres de Voligny perpétrés durant la Seconde Guerre mondiale par les nationalistes ukrainiens qui auraient tué plus de 100 000 civils polonais. Des événements officiellement qualifiés de génocide par la Pologne, mais que Kiev refuse toujours de reconnaître, donnant même une unité militaire le nom du bataillon responsable des exactions. À Varsovie, le récit d'Adrien Sarla.
6: Avec cette proposition de loi, le député nationaliste et conservateur du PiS, Przemysław Czarnek, espère bien mettre à l'arrêt la candidature européenne de l'Ukraine, accusée de glorifier des assassins.
7: Dans cette proposition de loi, en plus de commémorer les victimes, nous exigeons que le gouvernement de la République de Pologne prenne toutes les mesures s'opposant à tout développement du processus d'intégration de l'Ukraine avec l'Union européenne.
6: Une idée déjà soufflée par le président Karol Nawrocki durant sa campagne électorale, lui exige l'exhumation des corps des victimes ainsi qu'une reconnaissance et des excuses de la part de Kiev.
8: La connaissance, la vérité et la mémoire du génocide de Voligny façonnent l'avenir. Nous sommes ici pour le passé mais aussi pour le futur, pour nos enfants.
6: Le député européen Waldemar Buda, lui aussi issu du PiS, assure qu'il aurait lui-même voté en faveur de cette loi s'il siégeait à la Diète.
9: On ne peut pas parler d'état de droit et de valeurs communes s'il y a un pays qui aspire à rejoindre l'Union européenne et en même temps refuse de reconnaître ou de faire un geste de réconciliation concernant des agissements passés.
6: En tant qu'État membre européen, la Pologne a la possibilité à elle seule de mettre son veto à la candidature de l'Ukraine. La proposition de loi devrait être examinée dès cette semaine à l'Assemblée. Adrien Sarla, Varsovie, RFI.
2: Une décision du Parlement hongrois avec un amendement qui vient d'être adopté. Cet amendement vise à mettre fin au mandat du président Tamás Szulyok, qualifié de marionnette de Viktor Orban par le nouveau Premier ministre. Dans l'actualité française, cet incendie hors norme aux portes de Paris. La forêt de Fontainebleau brûle depuis dimanche matin. Marius Lafont, notre reporter, s'est rendu près de l'un des points les plus chauds du brasier où les habitants sont dépassés par la puissance du feu. Reportage.
10: Dans la rue médusée, les habitants regardent avec inquiétude la colonne de fumée jaune-blanche qui occulte le soleil et empêche de respirer. Cet habitant surveille sa maison, masque sur le nez.
11: Ça pique le nez et la gorge, donc je pense que c'est pas très bon de respirer cet air chargé.
10: Devant les flammes qui menacent les maisons, certains ont pris la fuite.
12: Dans le jardin, en fait, nous on est sortis, on a vu vraiment une feu derrière le jardin. Et là, c'est l'enfer. J'ai mal dormi, j'ai fait que 2 heures pour dormir. Là, j'ai envie de dormir, mais je peux pas.
10: Le vent alimente le feu dans le massif des Trois Pignons, au cœur de la forêt. Près de 1000 hectares ont brûlé. Depuis 45 ans qu'il vit à Noisy-sur-École, Jean-Claude n'a jamais vu ça.
13: Ouais, je connais bien parce que je vais aux champignons, je vais me balader justement dans les Trois Pignons. Et là, quand je vais voir ça, dans quelques jours, tout brûlé, je pense que ça me bat de la paix.
10: Certains ont déjà rangé leurs valises dans leur voiture s'il faut partir en urgence. D'autres mouillent devant chez eux dans l'espoir que les braises qui retombent ne mettent pas le feu devant leur porte.
14: Oh bah j'essaye de, par les moyens du bord, je mouille un peu la paille là, et puis les herbes qui sont sèches pour essayer de limiter la propagation du feu.
10: Beaucoup ici sont résignés à partir, mais déplorent le manque de communication des autorités sur la progression de l'incendie.
2: Marius Lafont, près de Fontainebleau, avant de refermer ce journal et avant la première demi-finale de la Coupe du Monde prévue demain, on parle là de football, la rencontre entre la France et l'Espagne. Nous avons appris qu'une minute de silence sera observée par les joueurs et les spectateurs juste avant le coup d'envoi du match. Une minute de recueillement pour rendre hommage aux victimes de l'attentat de Nice, 10 ans jour pour jour après après cet attentat qui a coûté la vie à 86 personnes qui étaient venues assister au feu d'artifice. C'était le 14 juillet 2016 sur la promenade des Anglais. Ainsi se referme ce journal. Vous soyez sur la planète, merci à tous de l'avoir écouté. Grand reportage est à suivre et dans une vingtaine de minutes, le débat du jour sur la Radio Mondiale.
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15: Ils pensent toujours que la Pologne est plus proche d'eux culturellement, mais je leur explique toujours que ça ne changera pas grand-chose si tu comprends la langue alors que tu vis sous un pont. Mieux vaut ne rien comprendre, mais dormir dans un lit et avoir de quoi manger.
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16: Depuis l'invasion partielle de l'Ukraine en 2022, 90% des réfugiés sont passés par la Pologne. Près d'un million d'Ukrainiens se sont établis dans le pays. Mais avec le temps, la solidarité dopée par la peur de voir les Russes envahir le sol polonais s'est érodée. Un sentiment anti-ukrainien s'est même développé et les aides aux réfugiés se sont taries. Les Ukrainiens qui continuent de passer la frontière sont ceux qui étaient malades ou infirmes ou trop précaires pour fuir dès le départ. Ils ont souvent besoin d'un accompagnement et ne sont accueillis que par des bénévoles qui leur proposent de migrer vers d'autres pays. La Pologne, simple terre de transit pour Ukrainiens fragilisés, un grand reportage d'Adrien Sarlat.
17: Varsovie, gare de l'Est, il fait moins 15 degrés quand le bus médicalisé de deux étages, bardé d'inscriptions en cyrillique, fait son apparition sur le perron. À l'intérieur, la quarantaine de voyageurs arrive au terme d'un long périple à travers l'Ukraine et l'est de la Pologne.
18: Allez, on prend les bagages et on se dirige de ce côté.
17: Très vite, c'est la cohue. Les passagers ukrainiens capables de se déplacer seuls se précipitent pour sortir et se massent sur le perron. De la vapeur s'échappe des bouches et sous les manteaux, les corps se raidissent.
19: À l'hôtel, je veux aller à l'hôtel. Pourquoi on est bloqué là?
17: Tadeusz s'active à vider les valises de la soute. Le bénévole polonais a l'habitude d'accueillir ce genre de convoi médicalisé.
20: Ils ont fait un voyage de plus de 15 heures. Donc nous, on essaye de faire en sorte qu'ils n'aient pas à rester dans le froid. La majorité des gens sont soit très âgés, soit malades, ou bien alors ils ne tiennent plus sur leurs jambes et on ne peut pas les poser par terre.
17: Au milieu de la foule, le teint blafard, Elena a le regard perdu devant elle. À côté, son mari est muré dans le silence, le bonnet baissé jusqu'aux yeux. Tous deux sont aveugles et leur immobilité tranche avec l'agitation ambiante.
21: C'était dur et c'était long. On n'est pas habitué. Ça fait longtemps que je n'avais pas fait un aussi long voyage.
17: C'est leur fils de 37 ans, Yuri, lui aussi malvoyant, qui guide le trio tout droit venu de Zaporizhia, dans l'est de l'Ukraine.
22: C'est la première fois qu'on va à l'étranger, donc pour mes parents, c'était un gros stress. On avait espoir que la guerre s'arrêterait rapidement, mais quand on a vu que les tirs se rapprochaient trop, on n'a juste plus eu le choix.
21: Quand toutes les nuits, tu ne peux plus dormir, quand tu ne peux pas te reposer. Pourtant, nous, on n'avait pas l'intention de partir. On voulait rester à la maison.
17: Alors que la petite famille se dirige prudemment vers la gare pour échapper au froid mordant, les bénévoles, épaulés par les sauveteurs de la Croix-Rouge, extraient les passagers restants, dont 6 sont alités sur des brancards.
23: Tenez-la, retenez-la.
24: On va doucement, doucement.
17: Les jambes de Tatiana ne supportent plus ses 180 kilos. La faire sortir du bus pour l'asseoir sur un fauteuil roulant est une épreuve de force pour les 4 hommes qui s'affairent autour d'elle. Elle passe à peine dans l'encadrement de la porte du bus.
23: C'est bien, c'est très bien, madame. Super.
15: Maintenant, vous pivotez vers moi, tout doucement. Encore, encore. et on s'assoit tout doucement.
17: Comme beaucoup ici, son handicap l'a longtemps empêché de quitter la région de Dnipro, dont elle est originaire.
1: Mes enfants sont partis d'abord il y a 4 ans, mais moi je suis malade, je n'ai pas pu aller avec eux. De mon côté j'ai attendu un peu, mais ensuite je n'avais tout simplement pas la force de supporter tout ça. Personne ne pensait que la guerre durerait si longtemps. On se disait que ce serait fini en un an. Qui pouvait penser que ça durerait autant? C'est terrible. Il y a des bombes, il n'y a pas de lumière. Ils nous ont coupé l'eau. Psychologiquement, c'est très difficile là-bas.
17: Si elle a pu bénéficier de ce convoi, c'est grâce à un réseau international de bénévoles qui se coordonnent pour exfiltrer les Ukrainiens et assurer leur transfert à travers l'Europe.
1: Ce sont des amis qui m'ont recommandé de contacter Rubikus. Je remercie les bénévoles car c'est grâce à eux que j'ai pu faire ce voyage et le tout gratuit. Et je leur en suis très reconnaissante.
17: Côté polonais, c'est le collectif de bénévoles asymétriques qui prend le relais de Rubikus. Avec à leur tête Kagetan qui coordonne les opérations à leur arrivée à Varsovie. Son bonnet noir vissé sur la tête, ce soir, il se charge personnellement de répartir les réfugiés. Certains iront dans des appartements gracieusement mis à disposition par les bénévoles, d'autres dans un hôtel à quelques minutes de la gare.
15: En cet horrible mois de février, il n'y a que des hébergements payants. C'est pour ça qu'on s'efforce d'envoyer une partie des gens chez nos bénévoles. Aujourd'hui, on a 3 cas graves, dont la femme en obésité morbide et un cas d'oncologie.
17: En l'absence de dispositif d'aide de l'État ou de la ville de Varsovie, la nuit à l'hôtel est financé par une cagnotte citoyenne lancée par l'association. De la grande vague de solidarité déployée il y a 4 ans, il ne reste plus grand-chose en Pologne.
15: On n'est qu'une petite organisation, on ne vit que de ce que les gens mettent sur notre cagnotte. Mais les coûts du carburant, des parkings, la réparation des véhicules, l'achat de la nourriture, les médicaments, ça grimpe jusqu'à 3 500 € par mois. On est constamment hors budget, mais on continue d'aider. À un moment donné, on essaye de rembourser l'essence à chaque bénévole, mais aujourd'hui on peut même plus le permettre.
17: Alors, pour les 38 personnes arrivées ce soir, le séjour en Pologne sera de courte durée.
15: En l'espace de 48 heures maxi, tous seront déjà partis.
17: Car face à l'absence d'aide de la part des pouvoirs publics polonais, les bénévoles assurent plutôt une mission de transfert pour les réfugiés. Ils les invitent ensuite à poursuivre leur périple vers le Danemark, la Finlande, la Norvège ou certaines régions d'Allemagne où la politique d'accueil des réfugiés leur est bien plus favorable. Au fil des mois, leur statut spécial établi en 2022 ici s'est progressivement réduit à peau de chagrin et depuis le mois de novembre, les Ukrainiens doivent pouvoir justifier d'un emploi pour pouvoir prétendre aux allocations sociales en Pologne.
15: 60 à 70% des gens qui arrivent ici souffrent déjà d'un syndrome post-traumatique. Et selon le gouvernement, ils devraient sortir du train et immédiatement aller au travail. Sinon, ils n'auront droit à aucune aide. Mais c'est impossible.
17: Comme beaucoup de passagers arrivés ce soir, les parents de Yuri, tous deux aveugles, sont dans l'incapacité de travailler. Alors, ils ont rapidement compris qu'il n'y avait pas de place pour eux en Pologne.
3: On a choisi d'aller en Finlande car la procédure d'accueil est plus claire et donc plus pratique. Je sais déjà comment ça va se passer. En comparaison, la Pologne n'a rien mis en place de spécifique pour les réfugiés ukrainiens. La législation est floue et on ne sait pas ce qui nous attend. La Pologne paraît plus facile dans le sens où la langue est plus proche de l'ukrainien et donc plus facile à apprendre. Mais dans notre cas particulier, ça n'a pas d'importance. Nous avons d'autres priorités.
15: Ils pensent toujours que la Pologne est plus proche d'eux culturellement, mais je leur explique toujours que ça ne changera pas grand-chose si tu comprends la langue alors que tu vis sous un pont. Mieux vaut ne rien comprendre quand les gens parlent en Finlande, mais dormir dans un lit et avoir de quoi manger.
17: C'est à cette triste réalité que s'est heurtée Nadia. Son prénom ainsi que celui des membres de sa famille ont été modifiés car ils ont encore des parents en territoire occupé.
4: Je peux faire monter un journaliste dans ma chambre? Venez.
17: Depuis son arrivée en 2023, cette rescapée d'une région limitrophe de la Crimée vit avec ses deux enfants dans cet hôtel privé en périphérie de Varsovie, reconverti en centre d'hébergement pour les réfugiés ukrainiens. En charge de sa fille Anna, atteinte de paralysie cérébrale infantile, impossible pour elle de travailler. Nadia passe le plus clair de son temps dans cette pièce d'une vingtaine de mètres carrés, recouverte d'une moquette rouge bordeaux avec Anna. La jeune fille est allongée sur l'un des trois lits simples de la pièce et n'en bouge pas depuis qu'elle s'est faite opérer du pied le mois dernier.
4: Au début, on a vécu ici gratuitement, pendant 2 ans, avec ma fille handicapée et son frère jumeau. Puis les règles ont changé et depuis mai 2025, je me suis mise à payer 6 euros par jour, donc 106 euros par mois, car je touchais 200 euros d'allocation familiale.
17: Une situation qui semblait tenable jusqu'au mois de novembre où elle a cessé de toucher ses 200 euros, ne pouvant pas justifier d'un emploi. Il est donc devenu urgent pour elle de trouver une école à sa fille afin de se dégager du temps dans la journée pour pouvoir aller travailler.
4: On a trouvé une école spécialisée à Varsovie. Elle a commencé à y aller. Elle a fait le premier trimestre. Je me suis dit que j'allais enfin pouvoir commencer à chercher un travail début janvier, en me disant que tout était réglé pour elle. Puis l'hôpital nous a appelés pour programmer l'opération qu'elle attendait depuis 1 an. Elle a eu lieu en janvier et depuis elle est alitée et je n'ai pas le moyen d'aller où que ce soit.
17: Chaque mois, elle reçoit 750 euros d'allocation invalidité pour sa fille, une seule et unique rentrée d'argent que l'État polonais considère comme un revenu et qui l'oblige donc à payer un loyer de
4: 550 euros. Il me reste donc 200 euros pour vivre. C'est très difficile. Et j'aimerais que les cas comme le mien soient pris en compte par ceux qui prennent les décisions. Car des mamans célibataires, réfugiées, il y en a plein. Et on a besoin d'un soutien financier. Toutes ne peuvent pas aller travailler sans que ça dépende de nous, mais des circonstances. C'est déjà dur d'être dans un pays étranger d'un point de vue émotionnel. Et je ne pourrais même pas vous expliquer. Je me suis retrouvée à devoir quitter l'endroit où j'ai vécu toute ma vie, alors que je ne m'étais jamais imaginée pouvoir vivre ailleurs. Et en plus, il faut résoudre ce genre de problèmes financiers. Pour l'instant, la question que je me pose, c'est comment allons-nous vivre? Bien sûr que l'aide va s'arrêter un jour ou l'autre, mais je n'ai nulle part où aller.
5: Рано или поздно. Ну, возвращаться некуда.
17: Mais même le statut des réfugiés en capacité de travailler est aujourd'hui menacé en Pologne. Maria Jakubowicz, elle-même d'origine ukrainienne, s'occupe de régulariser leur situation administrative. Son bureau est jonché de dossiers en cours de traitement et elle sait combien le statut spécial des réfugiés ukrainiens mis en place au début de la guerre est précieux pour eux.
7: La loi de mars 2022 a exonéré les Ukrainiens de ces permis de travail et le marché du travail est devenu très actif. Les employeurs n'avaient plus besoin de ressources supplémentaires pour embaucher un Ukrainien car ces autorisations de travail étaient difficiles à obtenir, elles étaient chères et elles créaient une situation de soumission du travailleur par rapport à l'employeur. Depuis, les Ukrainiens ne sont plus obligés d'accepter des mauvais postes ou de travailler pour des employeurs peu scrupuleux.
17: Un compromis gagnant-gagnant qui a permis aux Ukrainiens de participer à hauteur de 2,7% de la croissance du PIB polonais en 2024. Et ce, malgré des travaux en moyenne moins payés et à des postes souvent très sous-évalués par rapport au niveau de qualification des réfugiés.
7: Les Ukrainiens aiment travailler, mais les Polonais pas tant que ça. J'anime aussi des ateliers d'intégration pour les Ukrainiens. Et l'autre jour, 3 femmes m'ont dit la même chose. Quand les employeurs disent « demain, il peut y avoir des heures supplémentaires, qui veut les faire ?», les Ukrainiens répondent « moi, je veux ». Et les Polonais râlent, parce qu'ils veulent qu'on leur propose individuellement, pour qu'ils puissent ensuite négocier leurs conditions, etc. Tandis que les Ukrainiens se disent « des heures sup, payées double, ok, on prend ». Donc les approches sont différentes, et ce genre de situation attise l'animosité. Mais c'est ce qui permet aux Ukrainiens d'entretenir leur famille, de se loger et de stabiliser leur vie ici.
17: Mais le 4 mars, le Parlement devra statuer sur la liquidation ou non du statut spécial des réfugiés ukrainiens proposé par le gouvernement. Une manœuvre qui répond au sentiment anti-ukrainien grandissant chez les Polonais.
7: La situation serait très difficile pour les employeurs s'ils devaient revenir à ce système de permis de travail. Ce serait regrettable et il y aurait sûrement des manifestations d'employeurs. Et si les Ukrainiens ne peuvent plus travailler, ce sera très difficile, ils n'auront plus rien à faire en Pologne, car le système ne prévoit rien pour eux.
17: Une situation à laquelle Lyudmila, la tante de Tatiana, n'aura pas le temps de se confronter.
6: Votre valise est là ?
1: Oui, c'est le sac de sport noir, là.
17: Pour les deux femmes, c'est déjà le jour du grand départ, moins de 48 heures après leur arrivée à l'hôtel.
19: Ici, c'était super, super, il faisait bien chaud. Il y a des toilettes, des douches, de quoi d'autre on peut bien avoir besoin ? Il y a de l'eau, il nous apporte à manger, on a tout ce qu'il nous faut.
17: La petite femme énergique prend place aux côtés de Tatiana à l'arrière de la voiture, direction l'aéroport. Sa nièce, elle, rêve déjà de son atterrissage à Helsinki dans quelques heures seulement.
1: Mes enfants me manquent terriblement. Je veux embrasser ma fille, mes petits-enfants. Ça fait 4 ans que je ne les ai pas vus. Et eux aussi, ils m'attendent. Ils appellent toutes les 15 minutes en demandant « C'est quand que tu arrives, Babushka ?» Et moi aussi, je suis impatiente. Je veux embrasser mon petit-fils, sentir son odeur. Je me souviens comme il sent bon.
17: Sur son téléphone, elle télécharge les deux billets d'avion que lui ont réservés les bénévoles, car elle est bien trop large pour tenir sur un seul siège. Mais Tadeusz, au volant, sait bien qu'elle est incapable de déchiffrer les documents elle-même.
20: Ceux qui sont arrivés il y a 4 ans savaient se débrouiller. Ils parlaient plusieurs langues, ils venaient de l'ouest de l'Ukraine, de la région de Lviv par exemple, ou des grosses villes comme Kiev. Donc c'était plus simple, ils étaient capables de lire les informations. Mais aujourd'hui, la plupart de ceux qui arrivent, eh bien, ils ne comprennent pas l'alphabet latin. Donc notre aide s'arrête au moment où la personne s'assoit dans le wagon ou dans le bus à sa place.
17: Cayetan sait pourtant qu'ils ne sont pas en mesure d'aider toutes les personnes qui continuent d'arriver en Pologne et que certains doivent se débrouiller seuls. Mais il craint que leur précarité ne se renforce encore davantage à partir de la semaine prochaine.
15: Si la loi proposée par le gouvernement est adoptée par le Parlement et que le président la vote, aucun réfugié ukrainien arrivant en Pologne ne recevra plus aucune aide, ni pour le logement, ni pour la nourriture, ni pour les soins médicaux, ce qui revient à violer la directive européenne pour les réfugiés signée en 2022. C'est bien la preuve que la Pologne refuse d'être solidaire avec l'Europe, car elle fait en sorte que tous les réfugiés qui ont besoin d'une aide particulière aillent à l'Ouest. Et ils finissent par devenir une charge pour les budgets de l'Allemagne, du Danemark ou de la Finlande, partout où ils reçoivent de l'aide, comme prévu dans la directive européenne.
17: Plus que quelques minutes avant le grand départ, Lyudmila et Tatiana s'apprêtent à s'envoler pour la première fois de leur vie.
19: Et ce sac, je ne peux pas le prendre ?
1: On a de quoi manger dedans, je veux le prendre à la main.
15: Qu'est-ce que vous voulez que je vous dise ? C'est pas moi qui fais les règles de l'avion, hein. Ils vont vous faire payer 50 euros pour un sac supplémentaire si vous le prenez.
17: Assise sur des fauteuils roulants, elle salue l'assistance médicale de l'aéroport qui vient les récupérer pour les aider à embarquer. Devant les portiques de sécurité, Lyudmila fait un discret signe de croix sans parvenir à dissimuler les larmes au fond de ses yeux.
19: Je remercie Dieu de nous aider. On ne l'a peut-être pas mérité, mais il est avec nous. C'est rien, c'est juste que je pleure tout le temps. Je suis émotive. Tout va bien.
17: Encore une dernière accolade et c'est déjà l'heure d'y aller.
15: Allez, bon voyage.
17: Dans quelques heures, elles poseront le pied en Finlande où débutera leur nouvelle vie. Cayetan, lui, est déjà en train de planifier le transfert du prochain convoi de réfugiés ukrainiens qui ne garderont bientôt eux aussi de la Pologne qu'un bref souvenir.
16: La Pologne, simple terre de transit pour Ukrainiens fragilisés. 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
2: Eh bien, merci à toute l'équipe de Grand Reportage. On parle défense ce soir dans le débat du jour.
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2: Un sujet qui est au cœur de l'actualité. Aujourd'hui se tenait à Paris un sommet de la coalition des volontaires qui rassemble les alliés de l'Ukraine. Et demain, la France va organiser le défilé militaire du 14 juillet sous le signe de l'aide à Kiev, puisque ce sont 500 soldats des États membres de cette coalition des volontaires qui vont ouvrir la parade sur les Champs-Élysées. Le sujet fait l'actualité et pour cause, rarement les conflits n'ont été aussi nombreux sur la planète et jamais sans doute le progrès technologique n'a été aussi fulgurant. D'où notre question ce soir, est-ce que la guerre fait sa révolution? Quelle technologie constitue aujourd'hui un tournant et qu'est-ce que cela annonce? Soyez les bienvenus dans le débat du jour. Et pour répondre à ces questions, nos deux invités en studio, Frédéric Coste, bonsoir.
11: Bonsoir.
2: Vous êtes maître de recherche à la Fondation pour la recherche stratégique. Face à vous, le général Charles Baudouin, bonsoir.
12: Bonsoir.
2: Vous êtes commissaire général du salon Eurosatory, qui est le plus grand salon mondial de la défense et de la sécurité terrestre et aéroterrestre. Merci à vous deux d'avoir accepté l'invitation du débat du jour sur RFI. Ma première question, quel recul est-ce qu'on a aujourd'hui? Je vous pose la question, général Charles Baudouin, sur l'évolution technologique des guerres depuis 20 ans. Question large, hein, mais qui va nous permettre d'amener le sujet et de le planter. Est-ce que c'est la question que je posais au début pour présenter un peu l'émission, est-ce que c'est la progression la plus spectaculaire de l'histoire?
12: Pas de l'histoire, parce qu'il faut se replacer dans le contexte de la Deuxième Guerre mondiale et même de la Première Guerre mondiale, où les progrès étaient fulgurants en 4 ans de ces deux guerres mondiales. Mais retrouvons le même paradigme, en fait, le même esprit. Nous sommes en train de clore 30 ans de conflits asymétriques. C'est la fin d'un cycle. Et nous retrouvons ce que nous avons pu connaître sans faire la guerre, c'est-à-dire le risque d'une guerre mondiale symétrique en Europe. Et donc, depuis le recul que nous avons maintenant, depuis 2022, nous montre bien que 2022. Nous avons les lignes forces.
2: Oui, c'est 22, pas un
12: hasard. C'est l'attaque des Russes. Hein. Ouais. Même s'il y a eu une première alerte en 2014, ouais. La première guerre du Donbass, nous savons maintenant très bien, 4 ans après, quelles sont les lignes forces de ce que seront demain les armées technologiques.
2: Alors, quelles seront-elles? Qu'est-ce que ça annonce? En quoi l'Ukraine a constitué un tournant?
12: Ça annonce des armées qui doivent retrouver la logique de la masse abordable. C'est-à-dire que nous avons pendant 30 ans, avec des armées qui ont été réduites aux aquets, produit des systèmes très sophistiqués, surtout en Europe et aux États-Unis, très, très coûteux en coût de possession, très peu nombreux. Or, la guerre symétrique que nous avions oubliée nous montre bien qu'aujourd'hui, il faut des systèmes consommables. Les Américains sont aujourd'hui en train de s'apercevoir qu'ils épuisent leurs munitions, ouais. Le tiers de leurs munitions de Tomahawk
2: on rappelle.
12: En Iran.
2: Ouais.
12: Quels sont les Tomahawk américains? C'est-à-dire qu'aujourd'hui, il faut compter sur des milliers et des milliers d'obus d'artillerie, des milliers et des milliers d'obus de chars, des milliers et des milliers de roquettes et de missiles,
2: ouais.
12: Que
2: tout
12: nous n'avons
2: pas
12: en stock. Donc les armées européennes redécouvrent avec effarement ce qu'est la guerre de haute intensité et doivent s'y adapter rapidement.
2: Donc en fait, ça veut dire, Frédéric Coste, si vous êtes d'accord avec ce que dit le général Charles Baudouin, qu'il y a aujourd'hui deux visages des conflits. Il y a par exemple le visage de ce qui se passe en Ukraine, que la Russie mène, et par exemple la guerre qui reste conventionnelle aujourd'hui menée par l'Europe, ou en tout cas les moyens de défense européens.
11: Non, c'est encore plus compliqué que ça, malheureusement. En réalité, quand on observe les phases de révolution militaire, ce qu'on appelle la révolution militaire, puisque c'est le thème de l'émission.
2: Je vous en prie.
11: Désolé. Le concept de révolution militaire, il vient d'historiens militaires qui ont constaté que durant certaines époques, on avait des modes de conflictualité qui étaient très stables. Et ces époques pouvaient être extrêmement longues. Et que entre ces époques, il y avait des périodes de révolution militaire qui pouvaient être assez longues aussi, quelques centaines d'années. C'est pour ça que quand vous parlez de 20 ans, moi je vais projeter sur un temps beaucoup plus long. Et que en fait, ces périodes étaient des périodes de transformation de l'art de la guerre, de la manière de faire la guerre, mais également des organisations militaires. Elles se structurent différemment. Évidemment des doctrines d'emploi des matériels, et puis également de la perception que les civils et les militaires ont de la guerre. Comment on qualifie une guerre juste, comment on arrive à accepter les nouvelles technologies, les technologies du moment. Ce que ces historiens ont montré, donc, c'est que lors de ces périodes de révolution militaire, il y a toujours en amont, en début de phase, des grappes d'innovation technologique. Or, c'est un peu mélangé. C'est soit des technologies déjà existantes qu'on va utiliser différemment. Ce sont des technologies qui sont déjà existantes, mais qui vont maturer, qui vont franchir. J'ai du mal avec le micro, pardon. Qui vont franchir en fait des étapes dans leur maturation, et puis de vraies innovations technologiques, des nouveautés. Et quand on regarde,
10: ça se traduit comment à l'épreuve? Alors, 2026.
11: En 2026, en fait, ça se traduit par une chose. Ça se traduit par le fait que la plupart des technologies sur lesquelles sont fondées les nouveautés actuelles, ce dont vous parlez, sont en fait des technologies qui datent des années 1920, 1930, 1940.
10: Vous avez des exemples?
11: L'intelligence artificielle. Toutes 1950.
10: Ok.
11: Toutes les bases de l'intelligence artificielle ont été posées dans les années 40 et 50. Mmh. C'est-à-dire ses objectifs, ses principales méthodes, ses concepts sont toujours les mêmes à l'heure actuelle. On parle de l'IA comme étant et c'est vrai, c'est une technologie de pointe. Elle a connu des améliorations, incrémentales au fur et à mesure. Mais en réalité, alors c'est pas vraiment une discipline, mais le domaine de l'IA est né. Ouais. Dans les années 40 et 50. Un autre exemple, le premier drone, il est français et il date de 1917.
10: Donc quand on dit par exemple que rarement ou peut-être jamais les progrès technologiques pour servir la défense n'ont été aussi rapides, pour vous c'est juste la maturation, le temps de maturation, il n'y a aucune surprise. Le temps de maturation de ces progrès-là.
11: Alors, il y a toujours de la surprise. Il y a toujours de la surprise parce que quand on parle de maturation technologique, c'est jamais des processus linéaires. On va revenir en arrière, on va échouer. Si on reprend l'exemple de l'intelligence artificielle, les gens qui s'intéressent à l'intelligence artificielle parlent divers. C'est-à-dire qu'on avait survendu ce que l'IA était capable de faire, notamment à la fin des années 80. Et puis, comme ça n'arrivait pas aux objectifs vendus par les promoteurs, en fait, les financements sont coupés. Mmh. Donc, c'est compliqué de vous dire, dans 20 ou 30 ans, ça sera comme ça. Par contre, quand on regarde en arrière, on voit bien qu'il y avait des tendances qui étaient tirées depuis très longtemps. Oui. Mmh. Mais il y a tout un ensemble de technologies qui ont... Et c'est pour ça qu'on peut parler à nouveau de révolution militaire telle que définie par le concept, en histoire militaire. On a un ensemble de technologies qui ont maturé, qui ont progressé ensemble. Technologie de l'information et de la communication, technologie des capteurs qui ont... Juste un exemple.
10: Ouais.
11: En 1900, comme méthode de communication, on a le télégraphe, ce qu'on appelle le télégraphe sans fil, le morse sans fil, et puis les débuts de la radio, c'est tout. Quand on compare avec ce qu'il y a maintenant, 120 ans, 125 ans plus tard, c'est extraordinaire. La diversification des supports et des méthodes des technologies de l'information et de la communication. C'est exactement la même chose pour les capteurs. De la même manière, on a évidemment un progrès fulgurant de l'informatique. L'informatique date des années 40, 50, Turing notamment. Et puis, on a des vagues de progression grâce notamment à la microélectronique. Et on arrive à des sociétés qui sont numérisées, digitalisées et maintenant qui sont capables d'utiliser des IA de plus en plus perfectionnées. Donc, on a effectivement une progression en parallèle d'un certain nombre de technologies. Alors, on pourrait également parler des technologies missiles, balistiques, notamment des moteurs, qui font qu'on arrive là maintenant, mais ces technologies, en réalité,
10: c'est un processus.
11: C'est un processus de maturation très très long, enfin très long. À l'échelle de l'humanité, c'est très court. Hein. Bah 100 ans, 80 ans, 70 ans, c'est ridicule.
10: Ça arrive maintenant à un moment où, alors je pourrais presque, j'ai envie de dire aboutissement technologique. Bon, en écho à ce mot de maturation.
11: Non, parce que ça va encore progresser. Non, ça va encore progresser.
10: En tout cas, ça arrive à un moment où comme je disais, rarement il y a eu autant de conflits multiples ouverts sur la planète. J'ai pas dit que le monde était plus instable que jamais, mais en tout cas, il y a particulièrement beaucoup de conflits dans le monde aujourd'hui. Général Charles Baudouin, quel parallèle entre, encore une question large, progrès technologique et guerre?

0: nouvelle aujourd'hui parce que les drones qui arrivent à maturité deviennent un game changer, c'est-à-dire qu'ils rendent le champ de bataille transparent. Le moindre soldat est vu, le moindre char est vu. Comment je vais survivre face aux drones? Nous avons tous en tête ces images de soldats, les derniers instants, ce soldat qui essaie de lutter contre un drone qui va les percuter. C'est assez sidérant. C'est aujourd'hui une obsession pour les soldats. Depuis 1945, aucun soldat n'avait regardé le ciel avec effroi, en tout cas aucun soldat occidental, parce qu'on avait la supériorité aérienne totale. Donc, ce changement de paradigme, les drones qui sont partout, qui sont aujourd'hui vraiment, qui modifient totalement la guerre, qui reposaient sur la surprise. Or, le drone tue la surprise.
1: Ouais.
0: Sans surprise.
1: C'est la plus grande révolution technologique, le drone.
0: Le drone, c'est aujourd'hui, pour moi, il change la guerre. C'est-à-dire que j'ai été lieutenant dans les chars dans les années 80, 90. Le moindre mouvement de terrain est un obstacle pour moi pour voir derrière le mouvement de terrain. Je devais deviner ce qu'il y a et essayer d'observer ce qu'il y a derrière. Là, maintenant, c'est fini. Vous voyez déjà tout ce qui va se passer. Et les drones étant équipés de caméras thermiques, vous voyez un être humain, même s'il est dans les bois. Hein, encore plus un char. Donc,
1: Et
0: il
1: le
0: y a
1: drone est particulièrement difficile à intercepter.
0: ce premier changement qui est le drone, vous êtes vu constamment. Et vous êtes vu pour être tué. Et ce qui va vous tuer, c'est pas un être humain, c'est une machine. L'être humain est loin derrière. Mais donc, vous avez un problème, vous, d'une vie que vous allez perdre, va être une machine qui coûte 1000 euros ou 5000 euros qui va vous tuer. Et ça, c'est quelque chose que doivent prendre en compte les gens. Le soldat, maintenant, va devoir lutter contre des robots. Ça, c'est le premier paradigme. Le deuxième paradigme, et qui change la guerre, c'est
1: Ça
0: que.
1: fera peut-être moins de morts? Bah, c'est une question.
0: Pardon?
1: Est-ce que ça fera demain moins de morts? Est-ce que le progrès technologique, pardon, je vous
0: Oui, vous
1: égare
0: avez.
1: peut-être par rapport à votre argumentation, mais c'est intéressant de savoir si demain les hommes seront davantage tués par les robots, est-ce que ça annonce moins de victimes civiles dans les conflits?
0: Ça annonce une guerre de robots.
1: Ouais.
0: Même si on n'ira pas jusqu'au bout, mais on en va vers une guerre de robots. Pourquoi? Parce que, d'abord, le prix de la vie humaine en Europe est incalculable. Et ça fera basculer des décisions de démocratie, d'engagement dans une guerre. Les peuples ne supporteront plus d'avoir des pertes immenses. Et même par rapport à des guerres qui se situent, bon, la guerre du Golfe, hein. On est quand même les Américains eux-mêmes ne peuvent plus supporter les pertes qu'ils ont eues en Afghanistan et en Irak dans les guerres. C'est pour ça que le président Trump ne va pas au sol, parce que le peuple américain n'en veut plus
1: Ça,
0: de ces guerres-là.
1: on pourrait
0: Donc,
1: juger ça comme une bonne nouvelle.
0: or, ces guerres étant de plus en plus létales, notamment celles qui sont l'exemple de l'Ukraine, fait qu'aujourd'hui, un champ de bataille létal, on va essayer de faire du combat à distance, ce qu'on appelle le remote warfare, c'est-à-dire on va mettre l'homme le plus possible à distance de la menace. Donc ça va être une guerre de robots. Aujourd'hui, sur le champ de bataille d'Ukraine, vous ne voyez plus de chars, vous voyez malheureusement encore des fantassins parce qu'il faut qu'ils soient présents dans les tranchées pour tenir le terrain, mais c'est du drone, de l'antidrone, du missile, de l'antimissile. Il n'y a plus d'hélicoptères, il n'y a plus de chars, il n'y a plus de. Même les avions sont un peu loin du champ de bataille et ce sont des missiles qui vont assister. Deuxième point important, c'est qu'aujourd'hui, la guerre se nourrit aussi de la facilité technologique qu'on a eue. Je précise. Nous avons développé le GPS. GPS, vous l'avez, je l'ai, tout le monde l'a. Et tout véhicule blindé, tout système blindé est équipé de GPS. C'est-à-dire, je sais où je suis, je sais où sont mes amis. Sauf qu'aujourd'hui, le GPS est brouillé. Et un système à 5000 euros va vous brouiller un satellite qui une constellation satellite comme une GPS. Donc aujourd'hui, sur le champ de bataille d'Ukraine, les auditeurs doivent comprendre que les gens ne peuvent plus se repérer au GPS. Et donc c'est là que l'intelligence artificielle arrive. Quand je ne peux plus me localiser sur le champ de bataille, quand mon drone ne peut plus se localiser, il va se localiser non plus par le GPS, mais par l'intelligence artificielle. C'est pour ça que la guerre se nourrit face aux menaces qui apparaissent sur le champ de bataille de la technologie disponible. Et c'est pour ça qu'elle accède, et c'est un accélérateur formidable. Il n'y a pas aujourd'hui dans l'armée française, dans l'armée britannique, dans l'armée allemande, de système d'IA. Il y a deux systèmes d'IA aujourd'hui dans deux armées. Elles sont à haut niveau chez les Américains. C'est ce qu'on a vu en Iran. C'était le haut état-major américain s'est ciblé ses cibles stratégiques par de l'IA. Et le soldat ukrainien s'est utilisé de l'IA en bas niveau pour ses drones et son anti-drone. Voilà les deux paradigmes. Mais demain, toutes les armées seront équipées d'intelligence artificielle. Donc, ils sont en train de faire la trace.
1: Vous répondez à ma question en disant que finalement à quel point le progrès technologique est indispensable aux forces
0: Absolument.
1: qui mènent une guerre. Mais j'ai envie de vous répondre, alors c'est peut-être plus une question géopolitique que défense, mais pourquoi la première puissance mondiale, les États-Unis, sont enlisés en Iran?
0: D'abord parce qu'ils ont mené. Peut-être c'est un sujet qui est d'abord un échec de la diplomatie et d'un but de guerre recherché. La première guerre du Golfe 2003 a montré que l'échec de la guerre, c'est de ne pas se mettre en place un système politique et d'avoir réussi la finalité du conflit, qui est d'instaurer une stabilité politique.

0: und ihnen diese Bühne geben, einfach mal zu fragen, wie geht's euch und was können wir tun, damit es euch besser geht. Da brennen extrem viele Herde, die wir noch gar nicht angesprochen haben. Da brennt auch noch das Thema Psychotherapie und psychische Belastungen extrem. Das gibt es noch weitere Punkte und da müssen wir mit jungen Menschen sprechen,
1: Zeit,
0: und
1: sie einfach wirklich sichtbar machen. Ja, wir haben noch bis 22 Uhr heute Abend hier Zeit in Mitreden Deutschland diskutiert, in allen ARD-Inforadios und auf unserem YouTube-Kanal @ARD-Mitreden. Und anrufen kann man natürlich auch unter der 08000 44 1777. Und das hat auch Daniel Nöschel gemacht aus Weiterstadt bei Darmstadt. Guten Abend, Herr Nöschel.
2: Guten Abend, jetzt funktioniert es. Ich war vorhin auch schon durchgeschaltet.
1: Okay, super.
2: Ja, also, ich wollte sagen, weil ich selber mit 29 Jahren mich noch zu den Jungen zähle und weil ich ja jetzt auch seit 6 Jahren bei den Grünen und davor auch bei der Grünen Jugend und davor auch bei Fridays for Future bis kurz vor der Corona-Krise dann aktiv war. Ja, es wird schon etwas gemacht für die Jugend, aber wie auch die jungen Studioteilnehmer auch gesagt haben, ja, die Generation, vor allem meine und auch jünger als ich, ist sehr politisiert und gleichzeitig ist das Problem, dass immer mehr Beteiligungsmöglichkeiten, vor allem auf kommunaler Ebene durch Klammerkassen, weil ich bin ja kommunalpolitisch auch seit dieser Kommunalwahl auch aktiv. Und da wurden zum Beispiel mal als Beispiel zu nennen, die Jugend, also die Jugendzentren dann halt Stück für Stück durch Klammerkassen dann geschlossen. Und in anderen Ortsteilen oder Landkreisen bei mir drumherum wurden auch die ganzen Büchereien oder auch jetzt Schwimmbäder, Freibäder geschlossen. Und so braucht man sich nicht wundern, wenn dann halt ein nicht so gut abgesicherter Teil der Jugend dann halt auf krumme Gedanken dann halt kommt. Und das ist zum Beispiel bei uns in Weiderstadt auch ein völlig das Problem, und das möchte ich dann halt zum Beispiel auch in die Runde bringen, dass man sich auch auf kommunaler Ebene auch zum Beispiel auch viel stärker engagieren kann. Denn ich bin ja auch bei den ALD Grünen, ein Ortsverband von den Grünen aktiv, und dort haben wir, bin ich mit den 29 Jahren immer noch das jüngste Mitglied. Mhm. Und da ist leider immer noch so, dass vor allem in den größeren Städten das politische Arrangement wirklich zieht und auf dem Land kaum noch vorhanden ist. Und dann braucht man sich nicht wundern, wenn es kaum noch Junge gibt, wenn dann die Älteren über die Jungen dann halt bestimmen und dann zu solchen schlechten Entscheidungen für die Jugend.
1: Aber das halt so ist ja ein wichtiger Punkt, Herr Nöschel. Das ist nach wie vor heutzutage offenbar darum geht, in eine etablierte Partei, in eine Partei überhaupt einzutreten und da mitzumischen, auch wenn man dann mit 29 Jahren vielleicht der Jüngste ist in der Runde. Aber es geht dann tatsächlich nach wie vor über diesen Weg, ist Ihr Eindruck.
2: Ja, wobei ich sagen muss, ich war auch bei der Grünen Jugend aktiv im Kreisverband Darmstadt-Dieburg, dort auch im Vorstand von 20 bis 22. Und dort hatten wir wirklich auch Mitglieder, die erste 14 Jahre sind. Denn bei der Grünen Jugend kann man ab 14 beitreten. Und bei uns gibt es halt eine starre Altersgrenze mit wirklich Ende 29, dass man dann wirklich aus der Grünen Jugend dann halt ausdrücken, bei der Mutterpartei, wie es heißt, dann halt auch mitmachen. Bei Fridays for Future war es dann halt auch so ungefähr die Sache, dass halt die Fridays for Future für die Schüler waren und dann halt ging es halt über zu den Students for Future und dann halt später auch Parents for Future und das fand ich halt sehr gut. Okay. Dass man sich, egal wie alt man ist, man sich trotzdem engagieren kann, aber dass die Jugend ihr eigenes Rohr haben, wo die sich dann engagieren können.
1: Okay, danke, Herr Nöschel, und schöne Grüße nach Weiterstadt bei Darmstadt.
2: Und auch schöne Diskussion noch.
1: Danke.
2: Tschüss.
1: Ich finde zwei Punkte spannend, die ich gerne an Jan-Peter Bartels im Hauptstadtstudio weitergeben würde. Punkt 1, was Herr Nöschel gesagt hat, es geht dann doch irgendwie, so habe ich den Eindruck bekommen, darum, dass man in eine Partei eintritt und dort auch mitmacht, damit das dann in der Bundespartei dann auch mitbekommen und gehört wird. Zum einen und zum anderen das Sparen an jungen Angeboten, wie zum Beispiel Jugendzentren. Es wird im Moment sehr viel gespart. In Deutschland muss man ausgerechnet da sparen.
3: Also das ist eine gute Frage, die natürlich dann auch von Bundesland zu Bundesland unterschiedlich ist. Das ist ja häufig dann auch eine Sache, die die Bundesländer angehen. Allerdings glaube ich, also einen Schritt, den alle jungen Menschen tun können, ist erstmal wählen zu gehen. Wir wissen ja alle, die Wahlbeteiligung ist immer ein großes Thema in Deutschland. Und wenn man mal guckt, wie die bei jungen Menschen aussieht, da ist sie unterdurchschnittlich. Und also das ist ja die Möglichkeit für uns alle, dass wir uns Gehör verschaffen. Und die nutzt halt die junge Generation auch nicht ausreichend, muss man mal auf ganz einfach feststellen. Und wenn junge Menschen in eine Partei eintreten, dann haben sie natürlich auch insofern große Chancen, als dass es ja gar nicht so ist, dass die Parteien jungen Menschen den Weg versperren wollen. Im Gegenteil, also alle Politiker, mit denen ich spreche, sind immer ganz begeistert, wenn junge Menschen kommen und etwas bewegen wollen. Und also tatsächlich kann man dann eben auch, ich sag mal, auf diesem Ticket es weit bringen, weil dann eben auch die Älteren sagen, okay, hier ist mal ein Junger, der in eine Partei kommt und der was bewegen kann und will, dann geben wir ihm den Raum, das zu tun. Also darin kann auch eine Chance liegen.
1: Das ist der eine Punkt. Der andere Punkt, Sparen, wurde auch angesprochen. Und das sind ja nicht nur Landesangebote, kommunale Angebote, sondern viele jüngere Menschen, die zum Beispiel auch jetzt Richtung Familienplanung gehen, die bekommen immer wieder Infos darüber. Jetzt wird zum Beispiel beim Elterngeld etwas gespart. Also insgesamt sind es ein bisschen mehr als 2.000 Euro weniger. Dann auch Unterhaltsvorschuss wird jetzt bekannt, dass auch da gespart wird für Alleinerziehende und so weiter. Also das sind ja auch Signale Richtung junge Leute, dass es ein bisschen schwerer wird als noch vor einigen Jahren.
3: Ja, tatsächlich wurde das Elterngeld ja auch, das gibt es ja noch nicht ewig, also das wurde ja erst von der Leyen unter Merkel eingeführt. Das heißt, ja, da wird jetzt zurückgeschraubt und ja, das geht dann auf Kosten von Jüngeren. Aber auf der anderen Seite wird gerade an so vielen Seiten gespart, etwas weggenommen, dass ich sagen würde, ist in dem Fall kontraproduktiv, ist aber halt ja dann auch so, dass es für viele Politiker wahrscheinlich schwer zu erklären ist, das alles unangetastet zu lassen und an anderen Stellen zu sparen.
1: Ich glaube, Lara Mücke, Schülerin, möchte gerne einhaken.
4: Ich bin da ein bisschen anderer Meinung, weil ich sagen muss, ich finde Elterngeld oder allgemein der soziale Bereich, auch wer was so hier Krankenhäuser und so angeht, also meine Mutter arbeitet auch im sozialen Bereich, deswegen kriege ich das auch ein bisschen mehr vielleicht mit als andere in meinem Alter. Da wird einfach, das sind einfach die falschen Stellen, wo das Geld gekürzt wird. Also man kann ja nicht jemanden, der ein Kind bekommt und zu Hause ist, um sich um das Kind zu kümmern, um dafür zu sorgen, dass auch irgendwo hier die Zukunft dann auch weiterläuft, einfach das Geld dann kürzen. Natürlich, das gibt es jetzt sowieso noch nicht lange und davor hat es auch irgendwie funktioniert, aber wenn wir halt immer am Sozialen kürzen, dann brauchen wir uns auch irgendwann nicht mehr über Kindesverwahrlosung oder vielleicht hier fehlende Vorsorge und Mittel für gehandicapte Menschen oder so wundern. Und das finde ich ist halt einfach ein schwieriger Punkt. Klar, es ist schwierig von den Politikern da auch die Entscheidung zu treffen, wo kürzen wir, das sehe ich auch. Aber ich finde es einfach, man kann schon auch an anderen Stellen sparen und nicht immer nur im Sozialen.
1: Definitiv ein Punkt, den wir heute Abend sicher auch noch stärker vertiefen werden. Jetzt würde ich gerne aber mal Jörg Gödicke mit dazu holen. Hat auch die 08000441777 gewählt. Guten Abend, Herr Gödicke.
5: Ja, moin, aus Hamburg.
1: Hallo, wir fragen. Ja, wir hören Sie und fragen uns heute Abend, geht die Politik an den Jungen vorbei und wie könnte man es ändern? Was wäre denn Ihr Vorschlag?
5: Naja, sagen wir mal so, dass das Risiko besteht. Also ich kann die jungen Menschen verstehen. Also ich selber bin 63 Jahre alt, gehöre also zu den bösen Boomern, die im Moment immer angegriffen werden. Also ich kann die jungen Menschen absolut verstehen. Meine Erfahrung ist, und ich arbeite sehr intensiv mit jungen Menschen zusammen, weil ich im Bildungsbereich tätig bin, dass sie politisch sehr viel aufgeklärter sind als ein Großteil der sogenannten Erwachsenen. Also ich setze mich seit Jahren dafür ein, versuche auch meine Freunde davon zu überzeugen, aber die sehen das leider Gottes immer noch ziemlich anders, dass Jugendliche durchaus ab 16 in der Lage sind, an Wahlen mitzuarbeiten. Und das wäre auf jeden, also mitzubestimmen, aktiv mitzubestimmen, das wäre auf jeden Fall eine Möglichkeit, dort etwas zu tun. Und dann, wie gesagt, den Frust der jungen Menschen kann ich insofern verstehen, dass also tatsächlich, wie viele meiner Vorredner ja schon gesagt haben, in dem Bereich der jungen Menschen betrifft, sehr stark gespart wird. Ich denke zum Beispiel an die BAföG-Geschichte. Zunächst mal sollte das BAföG überhaupt nicht erhöht werden, weil Frau Beer ja der Meinung war, es sei überhaupt kein Thema, so neben dem Studium mal so ein bisschen zu jobben und sich den Rest dazu zu verdienen. Allerdings, das war der Witz, allerdings war sofort ganz viel Geld da für die Bundeswehr und man erinnerte sich dann an die jungen Menschen, insbesondere die jungen Männer, die man dann ja auch mal wieder einziehen könnte. Mit anderen Worten, ich sage es jetzt mal provokant und überspitzt formuliert, sehen Sie es mir bitte nach, dass die Formulierung so hart kommt. Wir können zwar nichts für die Jugend tun, aber die Jugend darf sich gern totschießen lassen. Ich bin jetzt kein Anhänger der AfD oder solcher Parteien. Ich bin ein sozialliberaler Mensch, sehr geprägt durch Helmut Schmidt, natürlich sicherlich auch durch die geografische Lage. Aber das ist eben so eine gewisse Schieflage. Und da kann es passieren, dass die jungen Menschen sich einfach nicht mehr vertreten fühlen in diesem Land. Und dann wird es schwierig. Und da habe ich ehrlich gesagt so ein bisschen Bedenken, dass wenn man die Jugend vergisst, letztlich die eigene Zukunft vergisst.
1: Dankeschön. Jörg Gödicke war das.
5: Ja, gerne.
1: Und im Studio sind Schüler des Rabanus-Maurus-Gymnasiums aus Oberbayern, Lara Mücke und Oskar Emmert. Und Lara möchte gleich darauf antworten.
4: Ich möchte mich erstmal bedanken, weil ich es schön finde, dass auch mal aus der älteren Generation so positive Worte für unseren, sag ich jetzt mal, auch politischen Einsatz kommen. Und zwar Generation, nicht wir zwei jetzt. Und den einzigen Punkt, den ich ansprechen möchte, weil die bösen Boomer, da möchte ich mich von distanzieren. Ich finde, das sollte nicht jung gegen alt gehen oder alt gegen jung oder irgendwie der eine ist mehr verantwortlich als der andere. Ich glaube, da sind wir uns ziemlich einig. Das ist nicht der Sinn hier dahinter. Ich glaube, das war jetzt auch nicht so gemeint, aber bevor da jetzt wieder irgendwie Kommentare kommen, dass wir hier mit dem Finger auf andere zeigen und nicht auch Fehler bei uns selber suchen, so ist es nicht.
1: Das auf jeden Fall schon mal nicht. Aber eine Frage noch vor den Nachrichten um 21 Uhr an Kilian Hampel, denn es wurde ja auch das BAföG angesprochen. Wie groß ist denn das Thema überhaupt und was hat die Bundesregierung da angerichtet?
0: Ja, für Studierende ist das ein wirklich großes Thema. Und angerichtet haben sie eigentlich vor allem mit der Sprache sehr, sehr viel, weil Sprache hat ist ein ganz wichtiges Werkzeug, gerade in der aktuellen Politik, in der aktuellen Zeit. Und ihnen vorzuwerfen, sie sollen gefälligst mal arbeiten und dann kriegen sie das schon über die Runden, ist auch faktisch nicht richtig, weil bereits 75% der Studierenden bereits arbeiten, tätig sind. Und da haben sie sich, glaube ich, eher ins eigene Fleisch geschnitten, weil wirklich die Studierenden eigentlich wirklich gehofft haben, das kommt jetzt endlich, dann wurde es abgesägt, jetzt kommt doch was, weil sie gemerkt haben, da haben sie sich wirklich richtig ein Bein gestellt. Ja, es geht da sehr, sehr viel um Sprache und die Message. Und auch bei den anderen vorherigen Punkten, die man da hat, würde ich da auch noch kurz einhaken. Elterngeld ist ein wichtiger Punkt. 2007 eingeführt, seitdem nicht erhöht. Mhm. Wird jetzt gekürzt, okay. Aber wurde nicht mal inflationsbedingt erhöht, wurde keinerweise erhöht. Also das ist schon fast schon skandalös, wenn man gleichzeitig sagen will, junge Leute, bringt doch endlich mal Kinder in die Welt. Ja. Tu was für unsere Gesellschaft, liest man nur zu Genüge und wundert sich dann über sinkende Geburtenraten. Also sagt, muss man schon ein bisschen drüber nachdenken.
1: Sozialforscher Kilian Hampel und wir sind mittendrin in der Diskussion, diskutieren gleich weiter. Generation ohne Lobby, hat die Politik die jungen Menschen überhaupt noch im Blick? Diskutieren Sie gerne mit 08000 44 1777 oder ihr schreibt uns einfach im Live-Chat auf unserem YouTube-Kanal @ARD Mitreden. Gleich geht's weiter.
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8: 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Dans 10 minutes, le grand entretien du soir avec Gaëlle Musquet qui nous dira que l'adaptation au changement climatique est un marathon. Ce sera après le journal de Charlotte de Rouen. Bonsoir Charlotte.
9: Bonsoir Romain, bonsoir à toutes et à tous. Les Européens renforcent leur soutien à l'Ukraine. Emmanuel Macron a réuni ce lundi la coalition des volontaires à Paris pour accentuer le soutien militaire à Kiev. On fait le point dans un instant. Donald Trump dit vouloir instaurer une taxe de 20% sur les cargaisons des navires marchands qui passent par le Détroit d'Ormuz au Moyen-Orient. Le président américain qui dit également rétablir le blocus naval des ports iraniens ce soir. En France, la forêt de Fontainebleau en proie aux flammes. 1300 hectares sont déjà partis en fumée. Les pompiers sont mobilisés. Deux personnes ont été interpellées. Et puis Sam Neill, la star de Jurassic Park, est décédé ce lundi en Australie à l'âge de 78 ans. Il incarnait le paléontologue dans ce film culte. Des chefs d'État et de gouvernement réunis à Paris pour renforcer leur soutien à l'Ukraine. Parmi eux, les premiers ministres britanniques Keir Starmer et polonais Donald Tusk ou encore le chancelier allemand Friedrich Merz. Réunion qui s'est tenue en présence du président ukrainien Volodymyr Zelensky. Emmanuel Macron a souhaité réunir à Paris la coalition des volontaires, hein, ces 37 pays qui soutiennent Kiev, coalition initiée par la France et le Royaume-Uni qui s'est engagée à soutenir militairement l'Ukraine. Sofia Katsenkova, on vous retrouve en direct des Invalides où s'est achevé le sommet il y a un peu plus d'une une petite heure seulement. Sofia, que faut-il retenir ?
10: D'abord, la création d'une coalition européenne contre les missiles balistiques. 9 pays dont la France, l'Allemagne, le Danemark, les Pays-Bas, le Royaume-Uni ou encore l'Ukraine vont travailler ensemble pour développer de nouvelles capacités anti-balistiques en Europe. Kiev doit aussi recevoir de nouvelles batteries anti-aériennes ainsi que des radars de la part des Européens pour compléter les systèmes qui seront déployés avec l'accord des États-Unis dans quelques mois. Les pays de la coalition des volontaires vont aussi autoriser la production sous licence de bombes guidées, de missiles franco-italiens qui s'appellent Aster 30 et de missiles de frappe en profondeur appelés Scalp. Autre annonce, l'Ukraine prévoit d'acquérir 16 avions Rafale français qui pourraient voler dès 2028. La coalition confirme aussi que la force multinationale commencera à s'entraîner dans les pays voisins de l'Ukraine dans les prochains mois avant un éventuel déploiement sur le territoire ukrainien, mais seulement après un cessez-le-feu crédible.
9: Sofia Katsenkova en direct de l'hôtel des Invalides à Paris. Que reste-t-il du protocole d'accord entre Téhéran et Washington alors que les bombardements américains sur l'Iran se sont poursuivis, comme les répliques iraniennes sur les bases américaines dans la région? Ce lundi, les États-Unis annoncent reprendre leur blocus des ports iraniens. L'Iran, de son côté, rejette toute ingérence américaine. Bonsoir Nicolas Roca. Les deux camps parlent désormais d'appliquer des frais aux navires empruntant ce passage stratégique.
8: Oui, une taxe de 20% sur toutes les marchandises transitant par le détroit pour rembourser les États-Unis d'être, je cite, « les gardiens d'Hormuz ». L'annonce de Donald Trump ce lundi reprend la rhétorique de Téhéran. Trump a raison, quiconque protège Hormuz doit être rémunéré, ironise la diplomatie iranienne qui estime que sa gestion du point de passage stratégique mérite une compensation financière. Après avoir ciblé un navire chypriote dimanche, Téhéran a eu recours ce lundi à des tirs de sommation à l'encontre de deux navires tentant de traverser le trafic. Se poursuit dans le détroit, mais à des niveaux très bas. Seuls 14 navires ont traversé ce dimanche. Des chiffres qui pourraient baisser à nouveau avec la mise en place de ce blocus américain pour les navires iraniens et les clients de Téhéran à partir de 20h en temps universel ce mardi. L'existence du cessez-le-feu ne semble plus que théorique alors que les bombardements américains se sont intensifiés, faisant 23 morts en Iran depuis mercredi, selon les agences officielles, tandis que les gardiens de la Révolution ont eux ciblé ce lundi des bases américaines au Koweït, au Bahreïn et en Jordanie.
9: Mais l'Iran prévient de son côté que toute coopération des pays de la région avec les États-Unis constituerait un acte de guerre. Les gardiens de la Révolution accusent également Washington de mettre en péril l'approvisionnement mondial en pétrole. Et les cours accélèrent encore ce lundi. Le prix du Brent s'envolait de plus de 9% en fin de journée. En Serbie, l'inculpation d'un ancien ministre confirmé dans l'affaire de l'effondrement du auvent de la gare de Novi Sad. L'accident avait fait 16 morts en novembre 2024 et provoqué un important mouvement de contestation dans le pays, car la gare avait été récemment rénovée. L'effondrement du auvent est devenu le symbole de la corruption qui gangrène le pays. L'inculpation de l'ancien ministre serbe de la construction, Goran Vesic, et de 5 autres personnes a été confirmée par la cour d'appel. Elle ouvre donc la voix à un procès. RFI 21h05 à Paris, en France, cet important incendie dans la forêt de Fontainebleau, à une soixantaine de kilomètres au sud-est de Paris. Plus d'un millier d'hectares ont déjà brûlé et le feu fait partie des plus importants du début du XXe siècle dans le pays. Pour les habitants, c'est un déchirement. Écoutez ce témoignage recueilli par Marius Lafont.
11: Il y en a déjà eu ici, mais ils ont été très vite circonscrits sur une superficie limitée. Alors que là, c'est très grand, il paraît. Ouais, je connais bien parce que je vais aux champignons, je vais me balader souvent à l'époque du champignon, mais même quand il fait beau, on va se promener en forêt. Et là, quand je vais voir ça dans quelques jours, tout brûlé, je pense que ça me fera de la peine.
9: et deux interpellations ont déjà eu lieu concernant l'incendie de cette forêt de Fontainebleau. En Espagne, le Premier ministre a appelé la population à être plus consciente des risques liés aux incendies et à réagir rapidement. Pedro Sanchez s'est rendu ce lundi à Los Gallardos sur les lieux de l'incendie qui a ravagé 7000 hectares et tué au moins 13 personnes. 7 étrangers, dont 4 britanniques et une française, figurent parmi les victimes. Cette polémique après les propos de l'ancien Premier ministre espagnol. Dans une tribune, Mariano Rajoy a déclaré que l'équipe de France est de très haut niveau et ce, sans français. La Coupe du Monde 2026 est entachée par de nombreuses attaques racistes. Avant cela, une sénatrice paraguayenne a tenu également des propos racistes à l'égard de Kylian Mbappé. Une élue régionale en Argentine avait aussi qualifié les Bleus d'équipe africaine. Écoutez l'analyse d'Yvan Gasto, historien spécialiste des questions migratoires et du sport, invité de Paul Lonsin-Spinelli ce midi sur RFI.
12: La question, c'est la question, à mon sens, de la différence et de la gestion de la différence. La France peut se targuer aujourd'hui. Alors, c'est vrai que le moment est favorable puisqu'on est dans une période où l'équipe de France ne pose aucun problème, où les joueurs sont irréprochables. Mais c'est une période qui, justement, fait que les joueurs ne sont plus mis en avant à l'aune de leur diversité, à l'aune de leurs appartenances familiales. Ils sont tous mus par une forme de patriotisme et je crois que ce moment-là est vraiment à retenir comme un exemple. Et tous ceux qui autour peuvent capitaliser sur des différences, eh bien
8: sûr, se cassent les dents.
9: Les Bleus qui sont arrivés à Dallas avant leur match demain contre l'Espagne en demi-finale. Avant le début de la rencontre, une minute de silence sera observée en hommage aux victimes de l'attentat de Nice. À Nice, justement, une cérémonie interreligieuse a eu lieu ce lundi à la veille de la commémoration des 10 ans de l'attentat du 14 juillet. 86 personnes avaient perdu la vie sur la promenade des Anglais. 400 autres avaient été blessées. Et demain, une autre cérémonie doit avoir lieu en présence du chef de l'État, Emmanuel Macron. L'acteur néo-zélandais Sam Neill est mort ce lundi en Australie à l'âge de 78 ans. Sam Neill laisse derrière lui une carrière jalonnée de rôles emblématiques. Fatou-Lor Diouf.
13: It was obvious you'd been sleeping in his bed. Are you also in bed with the communists, Mr. Shelby?
14: Beaucoup se souviendront de lui comme l'implacable inspecteur de police, prêt à tout pour attraper la famille Shelby dans la série britannique Peaky Blinders, sortie en 2013. Pour d'autres, il restera le paléontologue passionné de la saga Jurassic Park.
15: It's a dinosaur.
14: Sam Neill collectionne les rôles iconiques. Avec Mel Gibson et Paul Hogan, il contribue à mettre le cinéma australien sur le devant de la scène hollywoodienne. Né en Irlande du Nord d'un père officier néo-zélandais et d'une mère anglaise, rien ne le prédestinait au projecteur. Il émigre en Nouvelle-Zélande avec sa famille à l'âge de 7 ans, où il étudie la littérature anglaise et se passionne pour le théâtre. Il se fait connaître avec le film « Ma brillante carrière » de Gillian Armstrong en 1979. Cette performance lui permet d'être repéré par les plus grands réalisateurs, dont Steven Spielberg et Jane Campion avec La leçon de piano, Palme d'or à Cannes en 1993. En plus de 50 ans de carrière, Sam Neill a incarné plus de 70 personnages. Mais c'est son interprétation du paléontologue bougon et courageux qui lui aura permis d'attendrir plusieurs générations.
9: Fatou-Lor Diouf du service culture de RFI.
7: 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Charlotte de Rouen.
9: La canicule se poursuit en Europe de l'Ouest. Les Français suffoquent, les Britanniques ont du mal à dormir la nuit. En Espagne, un incendie attisé par de fortes rafales de vent a ravagé des milliers d'hectares et fait 13 morts dans la région d'Almeria, dans le sud du pays. Et l'Europe n'est pas la seule touchée par ces épisodes de chaleur intense. En Asie, la Corée du Sud a activé hier sa première alerte maximale, un nouveau dispositif déployé par Séoul pour signaler un risque accru de problèmes de santé liés à la chaleur. En Irak, des manifestations ont eu lieu ces derniers jours dans la ville de Kout pour protester contre les coupures d'électricité alors que les températures atteignent les 44 degrés. Bonsoir Gaël Musquet.
16: Bonsoir.
9: Vous êtes météorologue, spécialiste de l'anticipation et de la prévision des catastrophes naturelles. Est-ce qu'on peut dire que ces vagues de chaleur qui se multiplient sont liées au réchauffement climatique ou en tout cas aggravées par le réchauffement climatique?
16: Elles sont effectivement aggravées par le réchauffement climatique, amplifiées et elles sont plus fréquentes. Donc, c'est-à-dire qu'on a à la fois, à cause de ce réchauffement climatique, de plus en plus d'épisodes de canicule et en plus, ces épisodes sont plus longs et les températures atteintes sont plus élevées. Donc, on est vraiment dans des scénarios qui avaient été anticipés il y a quelques dizaines d'années. Et malheureusement, sur certains continents, on est vraiment sur les fourchettes hautes, hein, sur les valeurs hautes que l'on avait prévues. Par exemple, sur une France à plus 2, à plus 4 degrés, faut imaginer que c'est pas juste une température moyenne qui augmente, c'est les écarts entre les températures qu'on a pu connaître par le passé et l'intensité de ces canicules que l'on peut avoir, et une température maximale, l'occurrence de ces canicules, la probabilité qu'elles surviennent, et évidemment la longueur, la durée en fait de ces canicules qui rend aujourd'hui ces vagues de chaleur très compliquées à gérer pour les organismes, pour les infrastructures et pour les gouvernements évidemment qui ont à gérer des populations exposées.
9: Alors, on dit que l'Europe est le continent le plus exposé au changement climatique. Pourquoi ?
16: Parce que on a le continent arctique qui lui aussi se réchauffe, qui perd ses glaces, qui perd aussi sa couleur blanche, qui reflétait la lumière du soleil dans l'atmosphère. Là, il faut comprendre que cette masse de glace, de neige qu'il n'y a plus en Arctique est remplacée par des roches qui sont sombres. Le continent arctique s'est assombri. Donc, les courants d'air frais, les gouttes qui se décrochaient de la partie arctique de la planète, ne permettent pas aujourd'hui de refroidir et donc d'influencer les climats européens et leur permettre d'avoir cet air qui continental mélangé à de l'air frais et ou aux influences océaniques ou de la mer Méditerranée ou de l'océan Atlantique pour pouvoir créer ce climat tempéré que l'on avait en France ou dans les zones européennes. À cela s'en rajoute malheureusement des épisodes anticycloniques. Les anticyclones, c'est l'inverse des dépressions. Donc, ce sont des zones de haute pression. Et en fait, sur la position de ces anticyclones et les influences qu'il peut y avoir entre les courants jet, vous savez, c'est des courants de vent, c'est du vent qui a haute altitude. Ce courant, il peut parfois s'affaiblir, voire se renforcer. Et au gré du mouvement des anticyclones et des dépressions des gouttes froides, en l'occurrence en ce moment, par exemple, situé autour, à l'ouest du Portugal, on va avoir cet air chaud qui va remonter des zones tropicales de l'Afrique du Nord, qui vont être bloquées par les courants jet, comme un ballon de baudruche. En fait, cet air chaud va constituer un dôme de chaleur.
9: C'est ce qu'on appelle les dômes de chaleur.
16: Exactement, au-dessus de l'Europe, au-dessus de la France en ce moment, au-dessus d'Europe de l'Ouest, de l'Angleterre un peu aussi. Et cet air va stagner. Il va stagner plusieurs jours. Et l'une des propriétés, malheureusement, des gaz, c'est que quand ils sont comprimés, ce qui est la définition même d'un anticyclone, c'est des zones de haute pression, cet air va en plus se réchauffer. Et un dernier facteur aggravant, c'est que les politiques de dépollution d'émissions de gaz à effet de serre, d'émissions de particules sur les moteurs, les émissions dans les zones urbaines qui ont été réduites, font que l'atmosphère européenne, parce que l'air y est plus sain grâce aux politiques de lutte contre la pollution, ce qui fait que cet air est plus clair. Et donc, ces rayons du soleil ne vont plus être réfléchis et ou absorbés par ces particules, mais vont réchauffer malheureusement encore plus le sol et les villes parce que cette pollution, quelque part, malheureusement, elle nous protégeait. Elle tuait par rapport à cause des maladies évidemment respiratoires, cardiovasculaires, mais protégeait de la chaleur. Là, ce n'est plus le cas. L'air qui est de meilleure qualité est plus transparent et transmet malheureusement plus de chaleur au sol. Tous ces facteurs combinés font que l'Europe est le continent, l'un des continents qui se réchauffe le plus vite, deux fois plus vite pratiquement que le reste de la planète.
9: Et vous dites que l'adaptation au changement climatique, c'est un marathon. Pourquoi employer ce terme de marathon ?
16: Parce qu'on est distrait. On est distrait par la guerre, on est distrait par des événements politiques, on est distrait par des crises économiques. Alors que cette adaptation et ces atténuations de gaz à effet de serre. C'est toute l'année, pas juste quand, il faut pas en parler juste quand il y a des catastrophes, pas juste quand il y a des canicules, pas juste quand il y a des orages ou des sécheresses. Ce marathon, on aurait dû commencer à le courir de manière régulière, comme un sportif, depuis des décennies, parce que des scientifiques, des climatologues, des océanologues, des météorologues ont théorisé ce qui allait se passer. Et en fait, ce qui s'est passé, c'est qu'on s'est arrêté à chaque fois qu'il y avait une crise. On a arrêté de financer, on a raboté le fonds vert, par exemple, en France. On a, à chaque COP, par égoïsme, refusé d'accompagner les pays en voie de développement pour décarboner leur énergie, pour décarboner leur transport. Et donc, ne pas courir ce marathon et à chaque fois regarder à côté, à droite, être distrait, eh ben c'est malheureusement condamner l'humanité à subir de plein fouet les conséquences du réchauffement climatique.
17: Et ça, ça a de lourdes conséquences sur nos organismes aussi. Je le disais en introduction, la Corée du Sud a déclenché un nouveau dispositif d'alerte pour la population pour prévenir les coups de chaud. Les activités en plein air notamment doivent cesser car cette chaleur, elle nous impacte profondément. Elle a de profondes conséquences sur notre santé.
16: Oui, puisque la température corporelle de l'espèce humaine, c'est 37 degrés. Donc ça, c'est universel, qu'on soit coréen, qu'on soit jamaïcain, qu'on soit africain ou français, la température corporelle, c'est 37 degrés. Donc quand il fait 40, 45 degrés ressenti, parce que un des paramètres que l'on n'a pas forcément en tête, c'est l'humidité. C'est-à-dire que l'humidité va renforcer la sensation de chaud. Pourquoi ? Parce que la transpiration... quand on transpire, ce qui nous rafraîchit, c'est pas de transpirer, c'est que notre transpiration puisse s'évaporer. Et donc, si vous avez un air saturé en humidité, votre transpiration ne va pas s'évaporer. Ce qui fait que le cœur, les poumons, le système cardiovasculaire va être mis à rude épreuve pour pouvoir, avec ce sang qui va être pompé plus fort, plus vite, essayer de rafraîchir les vaisseaux, les organes. Et donc, s'il n'y arrive pas, si ce système cardiovasculaire n'y arrive pas, il peut y avoir plusieurs problèmes, une hyperthermie, on peut avoir des maladies cardiovasculaires qui se révèlent de manière plus prégnante, des AVC, des crises cardiaques, y compris chez des jeunes publics, chez des personnes qui, a priori, avaient l'air en bonne santé. Et donc, il faut imaginer les conséquences que cela a sur les nourrissons, évidemment les personnes âgées, les personnes qui ont des comorbidités, qui souffrent d'hypertension artérielle, de diabète. Mais ça, c'est que la partie humaine. Les animaux aussi, les insectes, les batraciens, les lézards, toute la végétation souffre. Quand je traversais cet après-midi quelques bois dans la région parisienne, alors, Fontainebleau brûle, certes, mais le bois de Boulogne, le bois de Vincennes, on se croirait en automne. Les feuilles sont mortes, séchées, jaunies au sol. On fait passer dans ma ville des balayeuses qui ramassent ces feuilles comme si on était en automne. Donc tout le règne animal et l'espèce humaine, tout le règne végétal souffre, et évidemment nos infrastructures, hein, nos réseaux ferrés, nos autoroutes, nos avions. Un avion décolle moins bien à 45 degrés qu'à 25 parce que l'air est plus léger, et donc il a besoin de plus de puissance moteur pour comprimer l'air, pour pouvoir décoller, ou plus de pistes de décollage, ou moins de passagers, ou moins de bagages. Donc ça a un impact global sur l'intégralité des activités humaines, et évidemment le règne animal et le règne végétal.
17: Alors, si... pour le moment, l'urgence de la situation n'a pas été prise, peut-être par nos dirigeants, par les hommes politiques. Est-ce que les conséquences économiques de ces vagues de chaleur ne peuvent-elles pas pousser les États à agir? Je prends l'exemple de l'Inde. De plus en plus de villes industrielles vivent sous des températures jusqu'à 45 degrés. Les ouvriers, forcément, ne peuvent pas tenir la cadence. Est-ce que ça, cet impact économique peut changer la donne plus que les alertes des météorologistes, des climatologues?
16: Alors, je l'espère. Les actuaires, en tout cas, font un travail remarquable pour documenter les conséquences. On a quelques études récentes qui prouvent qu'un degré de plus, c'est 12% de PIB en moins. Donc, c'est dire à quel point cela impacte l'économie. Et donc, effectivement, j'espère, en tout cas, on a quelques initiatives qui prouvent que quand on adapte les rythmes, quand on a des systèmes d'alerte précoce, on permet aux populations, aux industries, aux entreprises de s'adapter. On a la chance en France d'avoir des territoires d'outre-mer. Je suis né en Guadeloupe, on commence l'école plus tôt, on finit plus tôt, évidemment, on vit au rythme du soleil, au rythme de la chaleur. On a des territoires, par exemple, comme la Chine ou le Japon, où on a des salles de sieste aménagées pour permettre aux salariés, aux écoliers de se reposer. Bref, on a tout un tas de dispositifs à la fois industriels, industriel. Paris ne s'est pas bâti comme ça. Alors évidemment, c'est une ville avec des îlots de chaleur, mais quand on regarde ce qui a été bâti, des usines de froid, des usines de chaud, donc des réseaux de chaleur urbaine, hein, la CPCU, la compagnie parisienne de chauffage urbain a 95 ans. Donc c'est bien qu'il y a 95 ans, plus de 100 ans, près de 100 ans, des ingénieurs et des gouvernements, combien se sont succédés depuis, ont décidé qu'il fallait doter Paris d'un service public pour le chauffage et la climatisation. Ce sont des exemples comme ceux-là, ce sont des technologies comme celles-là qu'il nous faut transposer, qu'il nous faut déplacer dans des pays en développement. Il faut apprendre à s'inspirer des territoires d'outre-mer qui, eux, sont des zones tropicales françaises qui permettent aussi d'avoir un retour d'expérience sur la manière dont on vit, travaille, se repose pour pouvoir évidemment traverser ces épisodes de vagues de chaleur qui nous attendent. Et évidemment, l'Afrique, l'Asie, l'Amérique latine n'y échappent pas. Des enfants s'évanouissent au Soudan avec ces écoles qui sont aussi inadaptées. Même si ces enfants sont nés dans des zones tropicales, ils sont aussi victimes malheureusement de ces vagues de chaleur. C'est absolument pas propice à l'apprentissage. Et donc, même dans des pays tropicaux, eh bien, on a aussi malheureusement ces vagues de chaleur contre lesquelles il faut se battre et sur lesquelles il faut évidemment adapter la manière dont on construit, la manière dont on rafraîchit, la manière dont on vit, quand est-ce qu'on se couche, quand est-ce qu'on se réveille, comment on fait des siestes. Bref, toute l'humanité est concernée par ces vagues de chaleur aujourd'hui.
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17: Et notre invité ce soir est Gaël Musquet, météorologue spécialiste de l'anticipation et de la prévision des catastrophes naturelles. Je voudrais qu'on parle maintenant d'El Niño. L'ONU alerte sur l'arrivée de ce phénomène accélérateur du changement climatique. Est-ce que vous pouvez nous rappeler déjà très simplement ce que c'est ?
16: Alors, la Niña et El Niño sont des anomalies thermiques qui touchent l'océan Atlantique. Donc, on va avoir des températures de l'océan Pacifique plus hautes ou plus basses et qui vont perturber malheureusement la manière dont les courants atmosphériques qui vont être influencés par la chaleur de l'océan ou par évidemment la température de l'océan va influencer les masses d'air au-dessus. Et donc, comme cette atmosphère, elle est globale, cette atmosphère, elle ne s'arrête pas aux frontières du Pacifique, de l'Amérique latine, de l'Amérique du Nord, ce qu'il faut comprendre, c'est qu'un phénomène comme El Niño, cette anomalie thermique, cette fois-ci, elle est à la fois très intense, donc on va avoir une très forte anomalie, et peut-être aussi une durée. Donc, c'est une crise à cinétique lente qui va d'abord toucher les zones pacifiques, mais compte tenu de la globalisation de l'atmosphère, cela aura des conséquences tout au long de l'année, voire plusieurs années, sur le climat global de la Terre. Et donc, cette anomalie renforce malheureusement des sécheresses, parfois des inondations, des phénomènes dépressionnaires intenses, des cyclones, des ouragans qui peuvent se manifester parfois plus souvent, mais surtout de manière plus intense et se renforcer de manière beaucoup plus rapidement.
17: Et ça, ça a des conséquences sur les cultures, sur la pêche aussi, je crois.
16: Sur la pêche, tout à fait, c'est courant. Vu que la température, l'anomalie, elle est avant tout océanique, ça a des conséquences sur les courants. Et ces courants ont des conséquences, évidemment, sur les migrations des poissons. Et donc, effectivement, les pêcheurs, malheureusement, sont les premières victimes de ces anomalies et qui vont malheureusement aussi appauvrir et perturber évidemment les économies des bassins adjacents de l'océan Pacifique, mais aussi de l'océan Indien.
17: Alors plus globalement, pour essayer de lutter contre ce dérèglement climatique, on parle souvent, en tout cas en Europe, de planter des arbres, de végétaliser les villes pour les rendre plus respirables. Est-ce que c'est une piste crédible et surtout, est-ce qu'elle est réplicable partout dans le monde ?
16: Alors l'arbre est, à date, le meilleur climatiseur que Mère Nature nous ait donné, que la nature nous ait offert. Ces arbres, il faut bien comprendre qu'un arbre arrivé à maturité, c'est 20 climatiseurs. Donc, c'est dire à quel point ces arbres sont importants. Ce sont des puits de carbone. C'est-à-dire que tout le carbone qu'on va émettre, tout ce CO2, il va être capté par les arbres. Et ces arbres vont transformer ce carbone en bois, en feuilles, et vont aussi transformer ce CO2, le capter, le transformer, en tout cas en le captant, en oxygène. Et donc, ce qui est intéressant, c'est de lire les rapports du GIEC sur ces plantations, sur ces arbres. C'est intéressant et c'est toujours intéressant de les planter. faut toujours continuer, il faut vraiment intensifier ces plantations, mais il faut qu'elles soient adaptées au climat présent et futur. Donc ces arbres que l'on plante aujourd'hui ne soient pas morts dans 10, 15, 20, 30 ans, 50 ans. Un arbre, ça pousse pas en une année. Donc, faut imaginer qu'il va falloir politiquement porter ces politiques publiques de végétalisation, porter des politiques aussi pour lutter contre la déforestation. Il faudrait déjà commencer aussi par ça. Les forêts asiatiques et les forêts sud-américaines qui sont ravagées par des politiques extrêmement néfastes pour l'intégralité de la planète. Et le GIEC le dit aussi, un arbre planté en zone tropicale, dans des pays en voie de développement, coûte beaucoup moins cher et est beaucoup plus efficace qu'un arbre planté en zone occidentale, dans les pays riches, où la main-d'œuvre est plus chère, où les espèces parfois sont plus chères, c'est plus complexe. Mais pour ça, il faut de la paix. Donc, quand il y a la guerre au Niger, au Mali, et que malheureusement, ces territoires ne permettent pas à des agriculteurs de travailler l'agroforesterie, à des paysans de pouvoir planter, de pouvoir irriguer, c'est toute la planète aujourd'hui qui suffoque. Et que, évidemment, malheureusement, encore nos égoïsmes au moment des COP, c'est aussi ça la conséquence. L'assurance vie des forêts européennes, ce sont les forêts tropicales. Pour protéger nos forêts qui brûlent en ce moment, la manière la plus efficace de le faire, c'est aussi d'aider ces pays qui sont en guerre, ces pays en zone tropicale, qui n'ont pas forcément les moyens de le faire, de planter, de reboiser, d'accéder à des énergies qui ne tiennent pas, qui ne s'appuient pas sur le charbon et donc le bois, et ou le bois, pour pouvoir faire cuire les aliments, pour pouvoir alimenter des foyers. Et donc, donner accès à ces pays à des énergies, à des modes de transport décarbonés et renouvelables, c'est aussi permettre à ces territoires de s'en sortir sans avoir besoin de couper leurs arbres et ou de s'appuyer sur des énergies fossiles.
17: Face aux guerres justement que vous citiez, qui ont lieu, que ce soit au Moyen-Orient, en Ukraine, en Afrique, est-ce que vous trouvez que le réchauffement climatique est relégué au second plan, en tout cas pour les pays qui auraient les moyens d'agir, les pays occidentaux?
16: Bien sûr, et on regarde ce qui se passe dans les Trois d'Hormuz, on regarde ce qui se passe sur énormément de théâtres. On va avoir des plateaux télé et des plateaux médias qui vont durer des semaines sur ces conflits. C'est ce que j'appelle ne plus être distrait sur le fameux marathon d'adaptation et d'atténuation. Ce marathon, on arrête de le courir à chaque actualité et on voit à quel point l'industrie de l'armement, à quel point l'humain, l'espèce humaine s'ingénie à créer des armes toujours plus violentes, à quel point nos pays sont des génies pour créer des armes de destruction massive, des armes atomiques, aujourd'hui pour dissuader de se faire attaquer. L'énergie et l'argent consacré à ces armes de destruction massive devrait être consacré à des armes aujourd'hui de protection massive. C'est à ça que nos budgets militaires devraient servir aujourd'hui, c'est d'adapter, d'atténuer et de permettre aux populations de traverser ces épisodes compliqués qui nous attendent.
17: Merci beaucoup Gaël Musquet d'avoir été avec nous ce soir, météorologue spécialiste de l'anticipation et de la prévision des catastrophes naturelles. Merci à Sigrid Azeroual qui m'a aidé à la préparation de cette émission et à Fabrice Violet qui l'a réalisé. Restez avec nous dans 30 secondes, c'est Afrique Soir sur RFI.
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17: Bonsoir Zéphirin Quadio.
21: Bonsoir Charlotte Dorouin, bonsoir à toutes et à tous. À la une, ouverture d'un nouveau procès contre Constant Mutamba ce lundi à Kinshasa, en République démocratique du Congo. L'ancien ministre de la Justice, déjà condamné à 3 ans de prison pour détournement de fonds publics comparaît cette fois avec l'ancien coordonnateur du fonds de réparation et d'indemnisation des victimes des activités illicites de l'Ouganda en RDC. Le chef des forces paramilitaires soudanaises, le général Mohamed Hamdan Daglo, dit Emeti, condamné à mort par contumace pour crimes de guerre commis dans l'état du Darfour Ouest. Il a été reconnu coupable avec 15 autres personnes par un tribunal de Port-Soudan situé dans l'est du pays. Vu de nouvelles tensions entre Ousmane Sonko et le président Bassirou Diomaye Faye, nous sommes au Sénégal, où l'ancien Premier ministre et actuel président de l'Assemblée nationale, qui dispose avec son parti d'une large majorité, menace de censurer le gouvernement par le biais d'une série de motions de censure. Le nouveau procès de Constant Mutamba a débuté donc ce lundi à Kinshasa. Nous sommes en République démocratique du Congo. L'ancien ministre de la Justice, déjà condamné à 3 ans de prison pour détournement de fonds publics, comparaît cette fois avec l'ancien coordonnateur du FRIVAO, le fonds de réparation et d'indemnisation des victimes des activités illicites de l'Ouganda en République démocratique du Congo. Le parquet les accuse d'avoir détourné plus de 20 millions de dollars destinés à l'indemnisation des victimes des activités illicites de l'Ouganda qui sont gagnés. Mais dès l'ouverture des débats, l'affaire a été renvoyée au 27 juillet prochain à Kinshasa. Compte rendu d'audience, Pascal Moulégo.
2: À son arrivée devant la cour des cassations, Constant Mutamba s'est présenté entouré de 2 infirmiers, un tensiomètre encore fixé au bras. À ses côtés comparaissait son co-accusé, Chansar Boukolela, ancien coordonnateur du FRIVAO, vêtu de sa tenue des détenus. Le procureur général leur reproche plusieurs détournements présumés des fonds destinés aux réparations des victimes de Kisangani. Selon l'accusation, près de 14 millions de dollars avaient été versés à la société Congo Energy dans le cadre des marchés publics controversés. Les parquets évoquent également 4 millions de dollars attribués à l'Institut congolais pour la conservation de la nature. Il y a aussi 200 000 dollars à l'Assemblée provinciale de la Tchopo, plus d'1 million de dollars versés à la société privée d'Ivo SARL pour les tournages d'un documentaire, ou encore plus de 700 000 dollars à Tropic Architecture, une autre société privée. À la barre, Constant Mutamba a affirmé ne pas avoir été régulièrement informé de la procédure et a demandé un délai pour consulter les dossiers. La Cour a accédé à cette requête. Les dossiers avaient d'abord été instruits devant la cour d'appel de Kinshasa contre le seul Chansar Boukolela. Au fil de l'enquête, le parquet a finalement mis en cause Constant Mutamba, estimé auteur moral présumé de ses détournements. Pascal Moulégois, Kinshasa, RFI.
21: On lui avait été ouvert le 9 juin dernier devant la cour d'assises d'appel de Paris. Le procès de Gênes Roi-Moussillo touche à sa fin cette semaine. Déjà condamné en première instance à 27 ans de réclusion criminelle pour complicité de génocide, l'ancien médecin rwandais est accusé d'avoir participé au génocide des Tutsis en 1994. Il lui est notamment reproché d'avoir pris part à des réunions de propagande anti-Tutsis et à des opérations d'enfouissement de corps après les massacres. Les avocats des partis civils ont présenté leur plaidoirie Islandie. Parmi eux, Alice Zarka, qui représente le collectif des partis civils pour le Rwanda.
3: Il faut bien avoir à l'esprit qu'il était en charge de l'ensevelissement des corps par une décision administrative et que cet ensevelissement des corps fait partie intégrante du fait génocidaire. Quand il s'agit d'un génocide, on parle souvent de la planification du génocide en amont, de l'exécution des personnes, mais on parle rarement de la manière dont on fait disparaître les corps. Et là, il s'agissait bien d'une volonté de dissimuler les cadavres en creusant des fosses qui n'étaient absolument pas répertoriées, qui n'étaient pas consignées, ce qui fait qu'aujourd'hui, il est encore très difficile de savoir exactement où sont l'ensemble des fosses qui ont été creusées lors du génocide. Donc nous contestons le fait que M. Ramucho ait agi uniquement dans un but d'hygiène et d'assainissement, parce que justement ces fosses ont participé à la dissimulation du crime à l'époque du génocide et encore aujourd'hui.
21: Un propos recueilli par Clotilde Hazard. Au Soudan, le chef des forces paramilitaires, le général Mohamed Hamdan Daglo dit Emeti, condamné à mort par contumace pour crime de guerre, crime commis dans l'état du Darfour Ouest. Il a été reconnu coupable avec 15 autres personnes par un tribunal de Port-Soudan, dans l'est du pays, une zone contrôlée par l'armée régulière. Il s'agit du premier jugement visant des dirigeants des FSR depuis le début de la guerre entre ce groupe paramilitaire et l'armée soudanaise en avril 2023. Le récit d'Alexandra Bonjon.
22: Au total, 16 personnes ont été jugées responsables des massacres commis lors de la prise de la ville d'El Geneina par les FSR. C'était en 2003. Les forces paramilitaires et leurs alliés des tribus locales avaient attaqué cette capitale du Darfour Ouest. Selon l'ONU, 10 000 à 15 000 personnes ont été tuées, majoritairement majoritairement des civils issus de la communauté massalite, dont le gouverneur de l'État, Kamissa Bakar, qui quelques heures plus tôt avait dénoncé ces attaques contre des civils. Parmi les personnes condamnées par le tribunal de Port-Soudan, le chef des FSR, Mohamed Hamdam Daglo, mais aussi son frère, Abdelrahmin Hamdam Daglo, numéro 2, est responsable des opérations militaires, ainsi qu'un deuxième frère, Al-Koni Hamdam Daglo, chargé des relations extérieures et surtout responsable des achats d'armes. Plusieurs officiers FSR ainsi que des chefs tribaux ont également été condamnés. Le tribunal de Port-Soudan indique qu'il va demander l'arrestation et l'extradition des personnes condamnées, notamment par l'intermédiaire d'Interpol.
21: Alexandra Brangeon, au Sénégal, la trêve dans le duel qui oppose le chef de l'État et son ancien allié, ex-premier ministre, aurait été de courte durée alors qu'il inaugurait le siège du PASTEF dans la ville sainte de Touba hier soir. Ousmane Sonko a tiré à boulet rouge sur Bassirou Diomaye Faye et ses choix politiques. L'actuel président de l'Assemblée nationale, qui dispose avec son parti d'une large majorité, a même menacé de faire tomber le gouvernement par le biais de motions de censure. À Dakar, les explications de Léalisa Vestiaf.
0: Ousmane Sonko estime que l'actuel premier ministre, Alami Nulo et Bassirou Diomaye Faye sont en train de renoncer à la renégociation de contrats stratégiques avec des multinationales sur la gestion des ressources naturelles et notamment du phosphate. Tout cela pour préserver le climat des affaires, selon Ousmane Sonko. Le président de l'Assemblée nationale, qui s'est montré particulièrement virulent hier, accusant Bassirou Diomaye Faye de faire passer ses ambitions politiques avec la création de son parti avant l'intérêt des Sénégalais. Exemple, la dette publique quasi impayable, affirme Ousmane Sonko, et l'absence toujours de programme avec le Fonds monétaire international. Il faut que les Sénégalais sachent qu'ils ne sont nullement la préoccupation de Diomaye Faye, a lancé Ousmane Sonko devant ses partisans à Touba. Le chef du PASTEF, qui se positionne ainsi en premier opposant du pays, cette offensive de communication politique a en tout cas suscité l'indignation de la coalition du président Bassirou Diomaye Faye, qui dans un communiqué qualifie les propos d'Ousmane Sonko de scandaleux, des attaques, je cite, crypto-personnelles qui n'honorent pas sa fonction de président de l'Assemblée nationale. Léa Lisa Vesterhoff, Dakar, RFI.
21: Et le premier ministre Mohamed Alami Nulo a lui aussi réagi aux propos d'Ousmane Sonko, son prédécesseur, cherchait à faire du patriotisme. Le monopole d'un seul camp revient précisément à le trahir, a-t-il écrit sur sa page Facebook. Et puis au Sénégal, toujours, l'ex-ministre de la Justice, Ousmane Diagne, nommé président du Conseil constitutionnel par le chef de l'État, Bassirou Diomaye Faye, selon un communiqué de la présidence. La Fédération sénégalaise de football tenait une conférence de presse cet après-midi. Son président, Abdoulaye Faye, est revenu sur le limogeage de Pape Thio, qui était jusqu'ici le sélectionneur des Lions de la Teranga, le Sénégal qui a eu un parcours difficile à la Coupe du Monde avec 3 défaites et une élimination en 16e de finale, un mondial auquel a participé le coach Pape Thio, mais sans contrat à cause des désaccords, à cause de désaccords avec la fédération. Le président du Sénégal était même intervenu dans cette affaire à la veille du départ de l'équipe des Lions pour les États-Unis. Il a tout bloqué par ses prétentions démesurées et ça a fini par déteindre sur l'équipe. Se justifie le président de la fédération, Abdoulaye Fall, au micro de Babacar Fall.
4: C'est, je pense, le 27 qu'on a pu trouver un accord avec lui après l'intervention du chef de l'État. Et là aussi, il était vraiment en phase. Et pour lui, comme l'autorité a tranché, vraiment, il a accepté. Mais arrivé aussi à râler, bon, il est venu me voir pour me demander quand même que la fédération fasse un accompagnement. Voilà, sur les primes de victoire. Mais finalement, j'ai accepté quand même. Mais après, il n'y a pas eu signature. Parce que aussi, je pense qu'il y a des dispositions sur lesquelles il n'acceptait pas de bouger. À quelques heures du match, j'ai été informé que le coach, il n'allait pas conduire l'équipe parce qu'on n'a pas signé le contrat. Et je pense que c'est cette situation qui a eu un impact peut-être négatif sur le fonctionnement de l'équipe.
21: Des propos recueillis par Babacar Fall. Il est 21h40 ici à Paris, 2h de moins. 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
23: Depuis un an, la rivière est à sec.
24: Depuis une semaine,
1: Le Doubs a disparu sur plusieurs kilomètres.
6: Au Malawi, des milliers de personnes dépendent du lac Chilval, victimes depuis quelques années de sécheresses récurrentes. Un nouvel exemple, s'il en fallait, qui vient illustrer le dernier rapport du GIEC. Le dérèglement climatique touche toutes les régions du monde.
10: Bonjour et bienvenue dans cette émission consacrée aux effets du réchauffement. Vous l'avez entendu, il affecte toutes les régions du monde, donc dont l'Europe, qui semble être surprise par la canicule. Les chercheurs ont pourtant alerté, le continent se réchauffe deux fois plus vite que la moyenne du reste de la planète. Mais on le voit, la prise de conscience est lente et les adaptations difficiles à mettre en œuvre. L'agriculture et l'élevage sont durement touchés, on va y revenir dans cette émission, mais le tourisme et l'économie des loisirs également. Et je vous propose d'aller voir ça en Hongrie. L'été, dans ce pays d'Europe centrale qui n'a pas d'accès à la mer, les lacs sont pris d'assaut par les vacanciers. Mais leur niveau n'a jamais été aussi bas. Notre correspondante Florence Labruyère s'est rendue à une quarantaine de kilomètres de la capitale hongroise, au lac Velence. Il ressemble aujourd'hui à une mare boueuse et jaunâtre qui n'attire guère les baigneurs.
23: Timea Bak habite à Gardogne, une petite commune au bord du lac Velence. Cette jeune franco-hongroise ne reconnaît plus le lac de son enfance.

0: ponton. Donc il y avait tout ce qui est voile pour faire du pédalo également. Donc tout ça, ça a disparu en fait. Il n'y a plus que les pontons, mais qui mènent dans la terre. Ça, c'est vraiment la première fois que c'est aussi bas, ça c'est sûr.
1: Depuis le bord du lac, il faut marcher au moins 30 mètres pour avoir de l'eau jusqu'aux chevilles. La seule manière de se rafraîchir pour Zoltan et ses deux enfants, Lila, 9 ans, et Arthur, 6 ans.
2: On ne peut plus se baigner comme avant. On est allé sur une autre plage pour trouver un peu plus d'eau. On ne peut pas nager, mais pour barboter avec les enfants, c'est parfait.
1: Zoltan, un grand brun qui travaille dans la police, vient souvent en famille au bord du lac, où il a une petite résidence secondaire.
2: Il y a beaucoup moins de touristes qu'avant. On croise surtout des gens qui habitent ici. Avant, il y avait des touristes étrangers ou des vacanciers hongrois qui venaient pour une ou deux semaines. Je n'en vois plus vraiment. Nous, comme on a un appartement ici, on passe tous les étés, même s'il n'y a pas d'eau dans le lac. Les habitudes changent et le lac change aussi.
1: Et si vous ne pouvez plus nager dans le lac, alors comment est-ce que vous occupez vos journées?
2: Les enfants font du vélo, on va sur l'aire de jeu, et l'air est bien meilleur qu'à Budapest.
1: Le niveau du lac Velence n'a jamais été aussi bas, observe Tomasz Felföldi, chercheur au Centre de recherche écologique de l'Académie des sciences de Hongrie.
3: Actuellement, le niveau de l'eau du lac Velence est de 44 cm. C'est un record historique. Normalement, il y a plus d'un mètre d'eau.
1: Trop peu de pluie en hiver et au printemps et forte température cet été. Résultat, le niveau du lac est encore plus bas qu'en 2022, année de grande sécheresse. Même si c'est dans la nature du lac de baisser de niveau en été, rappelle le biologiste Tomasz Felföldi.
3: Comme le lac est peu profond et qu'il a une large surface, l'eau s'évapore en été à cause des températures élevées. C'est son cycle normal de vie. Il perd de l'eau en été et se remplit en hiver. Mais là, on n'a jamais vu ça. Beaucoup de plages sont à sec.
1: Direction la mairie de Gardogne. J'ai rendez-vous avec Paul Utvush. Ce quinquagénaire aux yeux bleus est un ancien entrepreneur. Aujourd'hui, il est maire sans étiquette de cette commune de 14 000 habitants et il se désole de la disparition progressive du lac.
4: On est seulement en début de saison. Si ça continue comme ça, il n'y aura plus que 30 cm d'eau à la fin de l'été. C'est décourageant ce qui nous attend fin septembre.
1: À Gardogne, la baisse du tourisme ne date pas d'hier. Grâce aux vols low cost, les Hongrois ont découvert d'autres destinations comme la Grèce ou la Croatie. Mais comme le lac diminue comme une peau de chagrin, on ne voit plus d'entreprises qui proposent des promenades en bateau ou des sorties à la voile. Le commerce va mal, constate le maire.
4: Notre plage principale s'appelle le Rayon de Soleil. Avant, il y avait 15 restaurants. Il n'y en a plus qu'un. Il n'y a plus assez d'eau dans le lac, donc il y a moins de touristes.
1: La pénurie d'eau a aussi un impact sur la faune. La rive ouest du lac est un parc naturel protégé. Aujourd'hui, il est complètement à sec. Les oiseaux sont partis nicher ailleurs, car ils n'ont plus assez d'eau pour vivre. Alors comment redonner vie au lac et à la biodiversité? Pour Paul Utvush, maire de Gardogne, il y a une solution.
4: Après avoir consulté plusieurs experts, nous pensons que la meilleure solution serait d'alimenter le lac avec l'eau du Danube. Nous sommes à 20 km du fleuve. Notre eau potable vient déjà des puits de captage qui sont sur la berge du Danube. Elle est assainie et transportée ici. Alors pourquoi ne pas faire venir l'eau dans le lac? Il suffirait de construire des canalisations.
1: Un projet réalisable en 2 ans, selon le maire, si le gouvernement met la main à la poche. Une autre option serait de créer une zone humide avec des marais autour du lac pour mieux retenir l'eau. Mais ce type de projet ne donnerait des résultats qu'à long terme, souligne le chercheur Tomasz Felföldi.
3: Si on laisse faire le cycle de la nature, le lac pourrait retrouver un niveau normal d'ici quelques années. Mais les humains n'ont pas le temps d'attendre.
1: En attendant, les communes essaient d'attirer les touristes avec d'autres loisirs. Dans la région, il y a des bains thermaux qui ont leur propre source et on peut faire le tour du lac en vélo, une belle promenade de 30 km.
5: Et pour l'agriculture aussi, il va falloir penser à des alternatives. Les organisations professionnelles estiment déjà à près de 8% la baisse moyenne de production de céréales pour l'Union européenne et le Royaume-Uni cette année. Pour le maïs français, c'est pire, c'est presque un tiers de perte. Alors des changements s'imposent dans les pratiques, mais à très court terme, que peuvent faire les agriculteurs face à cette crise? On a posé

0: La question à Iñaki Garcia de Cortázar Atauri. Il est ingénieur de recherche à l'INRAE, Institut national de recherche pour l'agriculture, l'alimentation et l'environnement.
1: La situation, c'est qu'on n'a pas beaucoup de marge de manœuvre actuellement par rapport à la situation en cours. Ce type d'événements comme les sécheresses ou comme les canicules, quand ils arrivent soudainement, on n'a pas beaucoup de voies d'adaptation que l'on peut déployer à très court terme, contrairement par exemple aux problèmes des gels dans lesquels on arrive à trouver des solutions techniques qui peuvent éventuellement éviter les dégâts. Mais dans les cas des sécheresses ou des canicules, les moyens techniques que l'on peut mettre en place, ils sont beaucoup plus limités.
2: Et justement, alors, pas de réponse à très court terme. Que faut-il faire à moyen et plus long terme? On sait, par exemple, on en avait parlé dans Action d'Europe, on crée de nouvelles variétés, par exemple, de fruits résistants à la chaleur.
1: Ben, on travaille sur plein de leviers, en fait. Dans chaque territoire, dans chaque région, dans chaque pays, on va devoir trouver un peu des solutions qui sont adaptées aux conditions de production. On va trouver, par exemple, effectivement, des nouvelles variétés qui vont être éventuellement résistantes à des températures plus élevées, mais aussi qui vont avoir un cycle qui va pouvoir se positionner en dehors des risques des canicules, par exemple, ou des sécheresses accrues pendant l'été. On va chercher aussi des approches dans lesquelles on va diversifier les cultures. On va essayer d'étaler les risques de façon à avoir moins des pertes si on a un événement soudain qui arrive. Et après, en fonction des territoires, on va chercher à avoir les meilleures combinaisons des leviers, que ce soit par rapport à l'usage des sols, les meilleures zones de production pour certaines productions, mais sous les conditions climatiques qui sont en train d'arriver et qui vont évoluer dans les années à venir, afin de pouvoir trouver un nouveau équilibre et qui actuellement, bah, il est en train de disparaître.
2: Est-ce que la gestion de l'eau est un levier également?
1: La gestion de l'eau reste effectivement un levier. La question va être quelle va être la disponibilité dans la ressource et comment cette ressource elle va être partagée dans les différents secteurs qui sont aussi besoin en parallèle, hein, pas seulement que l'agriculture. Et en fait, l'eau, elle est un outil de production, effectivement, par rapport à ce qui va être la mise en place d'un rendement, mais c'est aussi un outil de gestion des exploitations, parfois pour des actions qui peuvent être aussi de pouvoir simplifier un semis ou pouvoir permettre avoir des abris avec de la végétation autour des parcelles. Donc ça va être une ressource qu'il va falloir réfléchir de façon globale, pas exclusivement comme un outil de production, mais afin de permettre de donner de la durabilité au système en fait.
2: Est-ce que le modèle agricole est en cause? On critique beaucoup l'agriculture intensive.
1: Aujourd'hui, la difficulté, c'est qu'on est face à plein de modèles d'agriculture. Il n'y en a pas qu'un, il y en a certains qui sont plus ou moins implantés selon les territoires. Nous, ce que l'on voit, c'est que en fait, les certains modèles qui se sont beaucoup optimisés, qui se sont beaucoup spécialisés, aujourd'hui, ils sont mis en danger par rapport à des événements qui peuvent malheureusement détruire la totalité de la production. Donc, tous ces modèles où un territoire est très dépendant d'une seule production, d'une seule culture, ils sont aujourd'hui en grande difficulté pour faire face à des événements qui vont être certainement de plus en plus fréquent et important en intensité. Donc l'important, c'est de donner des alternatives à ces cultures et de construire des modèles plus robustes sur la durée.
0: Iñaki Garcia de Cortázar Atauri, ingénieur et directeur de l'unité agroclim de l'INRAE. On va parler à présent d'élevage. En France, plus de 2,5 millions de volailles sont mortes de déshydratation et de chaleur dans les élevages à cause de la canicule du mois de juin. Et là encore, on a le sentiment de ne pas savoir tirer les leçons du passé, puisque en 2003, la chaleur avait décimé près de 5 millions de volatiles. C'est l'occasion de s'interroger avec le journaliste Olivier Favier, qu'on retrouve régulièrement sur la page Connaissance du site de RFI, sur la question du bien-être animal. Bonjour Olivier.
3: Bonjour Juliette.
0: Il faut revenir pour commencer sur un texte qui a 50 ans cette année, la loi du 10 juillet 1976 sur la protection de la nature, adoptée à la quasi-unanimité des députés français. C'est un texte fondateur. Dites-nous en quoi est-ce qu'il marque un tournant?
3: Eh bien, avant cette loi du code rural, il n'y a tout simplement aucun cadre général de protection. Ce texte introduit par exemple la notion d'espèce protégée. Il permet aussi à des associations comme la Ligue de la protection des oiseaux, la LPO, d'être reconnues d'intérêt public. Surtout, l'article L214 change le statut de l'animal, jusque-là associé à un bien meuble. Sur ce point, son alinéa 1 introduit rien moins qu'une nouvelle vision du monde. Tout animal étant un être sensible doit être placé par son propriétaire dans des conditions compatibles avec les impératifs biologiques de son espèce. Sur le plan européen, il faut attendre le traité d'Amsterdam en 1997 pour que l'animal soit reconnu comme un être sensible. En France, le Code civil introduit à son tour cette notion en 2015. En 2018, Tous les textes concernant les animaux sont rassemblés dans un unique code juridique. C'est une première européenne.
0: Alors en fait, la France est plutôt pionnière. Pour autant, est-ce qu'on peut dire que les animaux d'élevage sont protégés ?
3: En théorie, ils devraient l'être, sauf que pour eux, le droit n'est jamais appliqué. C'est tout le combat de l'association L214 qui a fait de l'article de la loi de 1976 un étendard et montre au grand jour les ravages de l'élevage intensif. Dans les faits, rien ne va. Les animaux sont appelés à devenir toujours plus gros, toujours plus productifs, toujours plus prolifiques. Leur durée de vie est limitée au maximum et leur croissance optimisée par la sélection génétique fait qu'ils ne pourraient guère survivre plus longtemps. Les mères sont séparées des petits, les cages interdisent tout mouvement. À l'abattoir, les animaux sont parfois découpés alors qu'ils sont encore vivants. Les hécatombes liées aux canicules récentes témoignent à la fois de conditions de vie indignes et de la santé défaillante des animaux. Le vocabulaire n'est pas en reste pour mettre à distance cette réalité. On ne tue pas un bœuf, on l'abat comme un arbre.
0: Et on ne traite pas un chien et un cochon de la même façon, Olivier. Pourquoi ces différences ?
3: Bien, c'est la question essentielle. Toute la philosophie occidentale, par exemple, est construite sur la supériorité de l'être humain. Or, les recherches récentes montrent cependant que nous partageons beaucoup plus de choses avec les animaux que nous ne croyons. C'est une évidence du reste assez partagée pour les animaux avec lesquels nous vivons, comme les chats et les chiens, ou désormais aussi pour ceux que nous avons admirés dans les cirques, dans les zoos. Ceux que nous consommons, en revanche, n'ont pas de nom. Ils sont souvent dénigrés dans le langage courant, mais un cochon est pourtant tout aussi intelligent et sensible qu'un chien.
0: Alors quelles sont les perspectives aujourd'hui, les tendances ?
3: Deux lois récentes, la loi Duplon et la loi d'urgence agricole, renforcent encore la toute-puissance du modèle de l'élevage intensif. Mais l'opinion publique, comme l'a montré un récent sondage, est opposée à plus de 80% à ce modèle. L'association L214 a révélé aux citoyens la réalité de ses pratiques. Elle a un objectif, réduire de moitié la consommation de viande en 2030. En 50 ans, le nombre d'animaux tués est passé en effet de 670 millions par an à près d'un milliard. Dans une société qui tend à être plus inclusive, beaucoup pensent aujourd'hui que le 21e siècle sera celui des animaux.
0: Et les spécialistes du climat le disent, réduire l'alimentation carnée permet de réduire la déforestation, la consommation d'eau et les émissions de gaz à effet de serre. Merci Olivier Favier.
4: En 1882, Gaudi imagine les plans. En 1926, Gaudi meurt, laissant son projet sans architecte. En 1936, la guerre civile espagnole éclate. Les architectes reconstruisent les plans à partir de fragments sauvés. Les travaux reprennent. Aujourd'hui, la Sagrada Familia approche enfin de son achèvement.
0: Avec ses tours élancées aux formes étranges, sa forêt de colonnes géantes baignées de lumière colorée, la cathédrale de la Sagrada Familia est un incontournable de Barcelone. Mais 140 ans après le début des travaux, en effet, le chef-d'œuvre de l'architecte Gaudi n'est pas terminé. Il reste une façade entière à construire et c'est une construction qui fait polémique, nous explique Élise Gazangel.
5: Autour de la Sagrada Familia chaque jour, 60 000 personnes se pressent pour admirer l'œuvre monumentale d'Antoni Gaudi. Mais certains voisins de la basilique, eux, ne la regardent même plus. Salvador Barroso habite depuis 40 ans dans un appartement face à la seule façade de la Sagrada Familia qui n'est pas encore construite, la façade de la gloire.
6: Je me sentais chanceux de vivre ici, mais plus maintenant, à cause du tourisme de masse, de la disparition des petits commerces, mais surtout bien sûr à cause de cette épée de Damoclès. On ne sait ni quand ni comment elle va nous tomber dessus, ni si elle va nous achever ou pas.
5: Cette épée de Damoclès, c'est l'expropriation. Comme le sien, plus de 200 appartements des deux pâtés de maisons qui jouxtent cette façade devront être détruits pour achever enfin la Sagrada Familia. Selon les plans présentés par la fondation du monument, la façade de la gloire sera l'entrée principale de la basilique et comprendra notamment un pont, un escalier monumental et une place où se situent actuellement plusieurs immeubles habités.
6: Tout ça, ça disparaîtra. Et ça, là, il faut voir le nombre d'immeubles. Ce n'est pas juste un ou deux.
5: Pour celui qui est aussi avocat et représentant des voisins affectés, ce projet est insensé tel qu'il est à l'heure actuelle. Avec la récente inauguration de la dernière tour centrale de la basilique, la Sagrada Familia a atteint 80% de sa construction. Et après 30 ans de polémique, cette dernière façade est le prochain chantier à réaliser, mais il requiert l'accord de la mairie, de la fondation et des voisins. Esteva Camps, président de la fondation constructrice, évoque l'ampleur du projet.
7: Ce qu'on négocie, c'est la forme, mais ça se fera. C'est un pont qui traverse la rue Mallorca et qui ensuite se poursuit sur l'autre trottoir par un escalier jusqu'à la rue suivante.
5: Cette détermination agace les voisins avec qui les représentants de la Sagrada Familia ne se sont toujours pas réunis. Esteve Camps se justifie.
7: Nous, on négocie avec la mairie, pas avec les voisins. D'abord, le service d'urbanisme de la municipalité doit nous donner le permis de construire. Et quand cette décision sera prise, on s'assiera bien sûr avec les voisins pour discuter.
5: De son côté, la mairie avait assuré en 2024 qu'un accord serait bientôt trouvé. Laia Bonet, première adjointe.
8: Le coût de ces expropriations devra être assumé par ceux qui en bénéficient. Et évidemment, ce n'est pas la mairie. On devrait arriver à une solution durant cette législature et il faudra qu'elle garantisse le droit au logement des habitants.
5: Depuis, des rumeurs évoquent la possibilité de reloger les voisins à quelques dizaines de mètres sur un terrain que la Sagrada Familia a acheté en 2019 et qui est vide pour le moment. Salvador réagit.
6: Ce n'est pas à moi d'apporter les solutions, mais à eux de les mettre sur la table. Ça peut être de l'argent ou un logement en échange du mien, sans frais, logement contre logement. Mais cette solution-là, ils doivent me la proposer, eux, pas moi.
5: Selon les trois parties impliquées, un accord serait sur le point d'être trouvé alors que les premiers travaux de la façade de la gloire doivent commencer prochainement. Mais avec les élections municipales prévues pour 2027, le risque de voir exproprier des milliers de Barcelonais pourrait freiner la municipalité.
0: Accent d'Europe, c'est fini pour aujourd'hui. Tiffany Menta a réalisé cette émission à podcaster sur votre plateforme préférée. Mais tout de suite après le journal sur RFI, la musique avec Fais ton boucan et nous, on se retrouve demain.
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0: Il est 22h ici à Paris, 20h en temps universel. 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
11: Diane Berger.
0: Fontainebleau en flammes, tout près de la capitale française, signe du changement climatique qui s'accélère. Les feux de forêt en Europe ne se limitent plus au pourtour méditerranéen, une source d'angoisse pour des habitants qui n'ont jamais été préparés à ça. Les États-Unis veulent rétablir un blocus maritime contre les ports de l'Iran. Les affrontements se multiplient entre les deux pays. Défendre la liberté et le droit en Europe au prix du sang, si nécessaire. Les mots d'Emmanuel Macron, le président français, lors de son traditionnel et dernier discours annuel aux armées à la veille du 14 juillet. Et puis les coupes budgétaires dans la culture touchent aussi la démocratie. C'est le message de 10 artistes mobilisés au Festival de théâtre d'Avignon, en ce moment dans le sud de la France. Un incendie exceptionnel à une cinquantaine de kilomètres seulement de Paris. La forêt de Fontainebleau brûle depuis hier après-midi. 1300 hectares de végétation partis en fumée et les flammes ne sont toujours pas fixées. Malgré les moyens importants déployés pour tenter de sauver ce poumon vert, c'est le troisième plus gros feu dans la moitié nord de la France depuis l'année 2006. Notre reporter Marius Lafont s'est rendu tout près dans la ville de Noisy-sur-École où les habitants sont dépassés.
12: Dans la rue médusée, les habitants regardent avec inquiétude la colonne de fumée jaune-blanche qui occulte le soleil et empêche de respirer. Cet habitant surveille sa maison, masque sur le nez.
13: Ça pique le nez et la gorge, donc je pense que c'est pas très bon de respirer cet air chargé.
12: Devant les flammes qui menacent les maisons, certains ont pris la fuite.
14: Dans le jardin, en fait, nous, on est sortis, on avait vraiment une feu derrière le jardin. Et là, c'est l'enfer. J'ai mal dormi. J'ai fait que 2 heures pour dormir. J'ai envie de dormir, mais je peux pas.
12: Le vent alimente le feu dans le massif des Trois Pignons, au cœur de la forêt. Près de 1000 hectares ont brûlé. Depuis 45 ans qu'il vit à Noisy-sur-École, Jean-Claude n'a jamais vu ça.
15: Ouais, je connais bien parce que je vais aux champignons, je vais me balader justement dans les Trois Pignons. Et là, quand je vais voir ça, dans quelques jours, tout brûlé, je pense que ça me bat de la paix.
12: Certains ont déjà rangé leurs valises dans leur voiture s'il faut partir en urgence. D'autres mouillent devant chez eux dans l'espoir que les braises qui retombent ne mettent pas le feu devant leur porte.
16: Oh bah j'essaye de, par les moyens du bord, je mouille un peu la paille là, et puis les herbes qui sont sèches pour essayer de limiter la propagation du feu.
12: Beaucoup ici sont résignés à partir, mais déplorent le manque de communication des autorités sur la progression de l'incendie.
5: Voilà pour la situation près de Fontainebleau, près de Paris. Les incendies se multiplient également dans d'autres pays du nord de l'Europe, peu habitués à ces flammes, en Belgique par exemple, ou encore au Royaume-Uni. Donald Trump annonce qu'il s'adressera à la nation américaine jeudi prochain, 21h, heure de Washington. Ce sera 1h, temps universel. Un discours du président des États-Unis en pleine reprise des affrontements entre son pays et l'Iran. Quatre explosions ont été entendues ce soir dans le sud de l'Iran, près du détroit d'Ormuz. Et l'armée américaine compte reprendre le blocus des ports iraniens à partir de demain, 20h, temps universel. Avec la reprise des violences entre l'Iran et les États-Unis, les rebelles houthis du Yémen rentrent à leur tour en action. Le groupe allié de l'Iran affirme avoir visé un aéroport saoudien ce lundi en représailles à une attaque de l'aéroport de Sanaa sous leur contrôle. Attaque imputée donc à l'Arabie Saoudite. Et les houthis mettent désormais en garde toutes les compagnies aériennes contre tout survol de l'espace aérien saoudien. La stratégie israélienne est évidemment surveillée de près dans ce contexte géopolitique et cette stratégie, elle pourrait bien changer à l'automne car les prochaines législatives auront lieu le 27 octobre prochain dans le pays et ce scrutin s'annonce difficile pour Benjamin Netanyahou. Le Premier ministre dirige le pays depuis 4 ans grâce à une alliance avec plusieurs partis d'extrême droite. Pour rester au pouvoir, il devra donc non seulement convaincre de nombreux électeurs mais aussi les autres forces politiques car Israël, c'est un système proportionnel. Le nombre de sièges de chaque liste dépend du nombre de voix qu'il parvient à rassembler. Pas de majorité absolue évidente à la fin. Le président de l'État hébreu désigne le chef de liste le plus à même de former une coalition solide. Et il n'est pas sûr que cette fois-ci ce soit Benjamin Netanyahou. Louise Jouvezom, d'autres responsables politiques sont candidats au poste.
17: Le premier nom qui ressort, c'est celui de Gadi Eisenkot. Ancien chef d'état-major, il participe au gouvernement de Benjamin Netanyahou, remanié juste après le 7 octobre, avant de démissionner un an plus tard pour marquer son opposition à la politique du Premier ministre. Créé en 2025, son parti politique Yachar est donné favori dans les sondages, ce qui ne garantit pas qu'il puisse rassembler les autres figures de l'opposition. Parmi ces autres figures, justement, Naftali Bennett, ancien ministre de la Défense, sorti de sa retraite après le 7 octobre, opposé à la création d'un État palestinien, et Yair Lapid, journaliste, laïc affiché et fondateur du parti Yesh Atid. Les deux hommes ont conclu une alliance qui leur a permis, en 2022, d'occuper successivement le poste de Premier ministre, interrompant ainsi 12 années consécutives du pouvoir de Netanyahou. Leur gouvernement, à l'époque, n'avait tenu qu'un an. Quatrième candidat en lice, enfin, Avigdor Lieberman. Cet ancien chef de cabinet de Benjamin Netanyahou, qu'il critique aujourd'hui violemment, défend une politique sécuritaire dure, ainsi qu'une plus grande indépendance de l'État par rapport à la religion, et exclut toute alliance avec l'actuel Premier ministre.
5: Louise Jouvezom, 9 pays européens s'associent à l'Ukraine pour créer une coalition anti-balistique. Elle a été présentée aujourd'hui à l'issue de la réunion de la coalition des volontaires à Paris. Objectif, aider Kiev à mieux se défendre face aux attaques aériennes russes, mais aussi à mieux défendre l'ensemble du continent européen. Justement, à la veille du 14 juillet, la fête nationale française, Emmanuel Macron s'est adressé aux armées aujourd'hui pour son discours annuel traditionnel, son dernier en tant que président français. L'heure du bilan donc pour celui qui n'arrête pas d'appeler au réveil stratégique du pays et du continent. Franck Alexandre.
18: Un dernier discours aux armées, presque comme des adieux. L'occasion aussi pour Emmanuel Macron de faire le bilan et dire sa satisfaction d'avoir orchestré un réveil stratégique en doublant par exemple le budget des armées.
19: 64 milliards d'euros en 2027, c'est en 10 ans. Un doublement du budget des armées. Nous l'avons chaque année tenu à l'euro près. Oui, l'engagement a été tenu. Les faits sont là et l'histoire jugera.
18: Tout en réaffirmant une ligne de non-belligérance, le chef de l'État a souligné la capacité de la France à nouer des coalitions, notamment pour soutenir l'Ukraine. Dans le brouillard de la guerre, a-t-il martelé, la France n'est pas seule.
19: L'Europe est en train de devenir une puissance. Une Europe unie nous rend tous plus forts. Le message que nous envoyons au monde est le suivant. La paix est notre but. Oui, nous chérissons la liberté et le droit. Et oui, nous nous tenons prêts à combattre pour les défendre, et au prix du sang s'il le faut.
18: Un message empreint de détermination et qui sera décliné ce mardi sur les Champs-Élysées, où 500 soldats des États membres de la coalition des volontaires ouvriront la parade du 14 juillet.
8: Une parade avec des chars, des avions, mais pas de QR code. La justice administrative retoque cette mesure que voulaient mettre en place les autorités françaises. Demander aux spectateurs de s'inscrire à l'avance sur un site internet, puis montrer un QR code à leur arrivée près des Champs-Élysées. Une atteinte illégale à la liberté d'aller et venir, selon le tribunal, qui demande aux policiers de revenir aux méthodes plus traditionnelles, point de filtrage, contrôle visuel et éventuelle palpation des spectateurs. Il faut sauver le théâtre vivant. C'est l'appel de 10 artistes au Festival de théâtre d'Avignon, en ce moment dans le sud de la France. Ils signent ensemble une lettre ouverte au président français pour demander la fin des coupes budgétaire massive dans la culture, une menace directe pour l'art, mais aussi pour la démocratie, selon la metteuse en scène Élise Châteauret.
20: S'il y a moins d'argent pour les lieux ont moins d'argent pour programmer les compagnies, pour produire les spectacles, donc on est directement impacté, on est en bout de chaîne, on est les plus fragiles, donc en réalité c'est même nous qui sommes les premiers impactés. Il y a énormément de gens qui n'ont pas de travail là en ce moment, voilà, et puis au-delà de nos conditions personnelles d'existence qui nous inquiètent beaucoup, moi je suis très inquiète pour notre société, c'est-à-dire je suis convaincue que la culture c'est une chose invisible, qui ne se voit pas forcément, enfin qui fait partie des biens immatériels, et, mais on sait aujourd'hui que quand elle n'est plus là, la pauvreté il va très très vite quoi, et que notre travail qui est parfois un travail très peu visible, on va dans les collèges, dans les lycées, dans les associations, dans les prisons, dans les, en milieu rural, ce travail là le jour où il sera plus fait, vraiment ça va changer beaucoup de choses. La démocratie n'est possible que s'il y a un service de l'éducation et un service de la culture, sinon ça n'a aucun sens. Voilà. Donc moi je suis surtout très inquiète pour notre société, pour nos enfants, pour le monde à venir, et je pense que c'est absolument pas le moment de baisser les crédits culturels, au contraire quoi.
8: L'autrice et metteuse en scène Élise Châteauret, elle répondait à Muriel Malouf et Benoît Gouttorbe pour RFI. C'est la fin de ce journal, mais restez avec nous car tout de suite c'est Fête en Boucan avec vous Delia Collinet et James Woka, bonsoir.
21: Bonsoir. Bonsoir Diane.
8: Vous recevez Inosby ce soir, c'est ça?
21: Exactement, le chanteur congolais sera avec nous pour nous parler de ses dernières actualités, notamment son concert à l'Arena Grand Paris. À tout à l'heure.
8: À tout à l'heure.
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0: Bonjour à tous et bienvenue sur RFI.
1: Dans l'émission Fête ton boucan.
0: Uniquement dans la joie et dans la bonne humeur.
1: Et on rappellera tous les jours, ici il n'y a pas de bruit,
0: que du boucan.
1: On est ensemble avec toute l'équipe. Je vois Mathieu à la réelle.
0: Le maître du temps.
1: Derrière qui il y a Léa, je crois.
0: Et oui, Guy les bons tuyaux.
1: Élise, elle est là aujourd'hui. Hein.
0: Naïra, notre fille d'amour.
1: Il y a quelqu'un en plus, il y a Vladimir le vieux
0: et
1: père.
0: Et oui, il est là le vieux père.
1: Vladimir, quand est-ce que tu fais ta chronique? Non, ah, il veut pas répondre.
0: Venir, hein.
1: On commence fort avec des ambiances congolaises. Et il y en aura dans cette émission.

0: ça coulait.
1: L'ambiance est au rendez-vous dans Fais ton boucan avec Extra Musica Dodo. On est content d'être avec vous pour cette deuxième semaine. D'ailleurs, on a reçu plein de petits messages mignons. Vous nous avez dit que vous appréciez l'émission, que ça vous donne des good vibes. Donc n'hésitez pas à en parler autour de vous.
2: On va vous donner encore. Hein. Ah, on est généreux ici.
1: On est ensemble jusqu'à 23h, heure de Paris. James, on a quoi au menu aujourd'hui?
2: Eh bah, on a l'actu boucan. On a quelques actualités à vous partager. Un décret au Burkina Faso. Magic System qui aimerait bien faire une collaboration avec un autre groupe. Et un footballeur qui fait craquer toutes les femmes. Bon, ça c'est pour toi d'ailleurs. Et aussi de la musique. La musique encore et toujours. Une petite programmation faite aux petits oignons avec un...
3: Im September 1519 bricht der Seefahrer Ferdinand Magellan zu einer Expedition auf, die das Bild der Erde für immer verändern wird. Wie schon Kolumbus hofft er, einen Seeweg nach Asien in westlicher Richtung zu finden. Eine direkte Route zu den Gewürzinseln des Ostens. Denn Pfeffer, Nelken und Muskat werden in Europa mit Gold aufgewogen. Magellans Besessenheit führt seine Mannschaft in Gefilde, die noch nie zuvor ein Europäer betreten hat. Die meisten Männer überleben die Reise nicht. In Europa wird die Expedition seither als Triumph gefeiert. Für die entdeckten Völker markiert sie den Beginn jahrhundertelanger Kolonialisierung. Nach 3 Jahren kehrt eine Handvoll Überlebender zurück nach Spanien. Mit einem Schiff voll kostbarer Gewürze und dem endgültigen Beweis, dass sich die Erde tatsächlich umrunden lässt. Die Welt ist für immer eine andere geworden.